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2: Moi, ce que je n'arrive pas à comprendre dans notre pays, pourquoi, pour trouver la solution à un problème, on doit d'abord laisser les gens faire du tapage, sachant qu'on a la solution entre les mains. Moi, ce que je n'arrive pas à comprendre, madame, c'est pas l'argent qui manque hein, dans ce pays-là. C'est pas l'argent du tout. Ça, c'est un faux problème si on nous parle de problème d'argent. Ça, là, même en rêve, je ne pourrais jamais le croire. C'est pas l'argent qui manque dans notre pays. Mais c'est de la mauvaise foi, simplement, qu'on fait pour ne pas vouloir trouver des solutions. Et c'est fait exprès pour mettre les populations dans des conditions misérables. Mais moi, le problème que je suis en train d'évoquer concernant les pachydermes, madame, j'ai dit vraiment, compris le ciel, qu'un jour, un de mes parents ne soit pas victime de cette situation-là. Parce que je serais simplement amené le cadavre au ministère des Eaux et Forêts. Et ils s'en occuperont. Parce que ça, là, sincèrement, il y a des choses qu'on ne peut pas cautionner. Que les gens vont passer tout le restant de leur vie à ne plus manger. Sachant que certains ne travaillent pas pour s'acheter les sacs de riz et tout ce qui est comme denrées alimentaires dans les marchés, ils ne vivent que de leur plantation. Mais vous, vous avez des salaires, vous percevez des dividendes qui reviennent des organismes internationaux, mais vous ne pouvez pas aller les distribuer aux concernés. Mais c'est de la mauvaise foi. Mais quand on fait de la mauvaise foi, mais aussi il y a des conséquences qui s'en suivent. Comme je le dis, ne vous étonnez pas, Madame Nadi, un jour que le ministère des Eaux et Forêts ne s'étonne pas de voir des familles venir déposer des cadavres qui ont été tués par des pachydermes un jour au ministère des Eaux et Forêts. Parce que ça va arriver un jour. Parce que les Gabonais ne sont pas dupes. On connaît tous le Gabon, on connaît les problèmes qu'il y a au Gabon et on connaît ce qui se passe dans ce pays-là, ce que certains qui ont les responsabilités s'ils ne venaient pas vouloir trouver des solutions alors qu'il y a la solution entre les mains. C'est quand même écœurant.
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1: Moi, ce que je n'arrive pas à comprendre dans notre pays, pourquoi, pour trouver la solution à un problème, on doit d'abord laisser les gens faire du tapage, sachant qu'on a la solution entre les mains. Moi, ce que je n'arrive pas à comprendre, madame, ce n'est pas l'argent qui manque hein, dans ce pays-là. Ce n'est pas l'argent du tout. Ça, c'est un faux problème si on nous parle de problème d'argent. Ça, là, même en rêve, je ne pourrais jamais le croire. Ce n'est pas l'argent qui manque dans notre pays. Mais c'est de la mauvaise foi, simplement, qu'on fait pour ne pas vouloir trouver des solutions. Et c'est fait exprès pour mettre les populations dans des conditions misérables. Et moi, le problème que je suis en train d'évoquer concernant les pachydermes, madame, j'ai dit vraiment, compris le ciel, qu'un jour, un de mes parents ne soit pas victime de cette situation-là. Parce que je ferai simplement amener le cadavre au ministère des Eaux et Forêts et ils s'en occuperont. Parce que ça, là, sincèrement, il y a des choses qu'on ne peut pas cautionner, que les gens vont passer tout le restant de leur vie à ne plus manger, sachant que certains ne travaillent pas pour s'acheter les sacs de riz et tout ce qui est comme denrées alimentaires dans les marchés. Ils ne vivent que de leur plantation. Mais vous, vous avez des salaires, vous percevez des dividendes qui reviennent des organismes internationaux, mais vous ne pouvez pas aller les distribuer aux concernés. Mais c'est de la mauvaise foi. Mais quand on fait de la mauvaise foi, mais aussi il y a des conséquences qui s'en suivent. Comme je le dis, ne vous étonnez pas, Madame Nadi, un jour que le ministère des Eaux et Forêts ne s'étonne pas de voir des familles venir déposer des cadavres qui ont été tués par des pachydermes un jour au ministère des Eaux et Forêts. Parce que ça va arriver un jour. Parce que les Gabonais ne sont pas dupes. On connaît tous le Gabon, on connaît les problèmes qu'il y a au Gabon et on connaît ce qui se passe dans ce pays-là, ce que certains qui ont les responsabilités font s'ils ne venaient pas vouloir trouver des solutions alors qu'il y a la solution entre les mains. C'est quand même écœurant.
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2: Moi, ce que je n'arrive pas à comprendre dans notre pays, pourquoi, pour trouver la solution à un problème, on doit d'abord laisser les gens faire du tapage, sachant qu'on a la solution entre les mains. Moi, ce que je n'arrive pas à comprendre, madame, c'est pas l'argent qui manque hein, dans ce pays-là. C'est pas l'argent du tout. Ça, c'est un faux problème si on nous parle de problème d'argent. Ça, là, même en rêve, je ne pourrais jamais le croire. C'est pas l'argent qui manque dans notre pays. Mais c'est de la mauvaise foi, simplement, qu'on fait pour ne pas vouloir trouver des solutions. Et c'est fait exprès pour mettre les populations dans des conditions misérables. Et moi, le problème que je suis en train d'évoquer concernant les pachydermes, madame, j'ai dit vraiment, compris le ciel, qu'un jour, elle et mes parents ne soient pas victimes de cette situation-là. Parce que je serais simplement amené le cadavre au ministère des Eaux et Forêts. Et ils s'en occuperont. Parce que ça, là, sincèrement, il y a des choses qu'on ne peut pas cautionner. Que les gens vont passer tout le restant de leur vie à ne plus manger, sachant que certains ne travaillent pas pour s'acheter les sacs de riz et tout ce qui est comme denrées alimentaires dans les marchés. Ils ne vivent que de leur plantation. Mais vous, vous avez des salaires, vous percevez des dividendes qui reviennent des organismes internationaux, mais vous ne pouvez pas aller les distribuer aux concernés. Mais c'est de la mauvaise foi. Mais quand on fait de la mauvaise foi, mais aussi il y a des conséquences qui s'en suivent. Comme je le dis, ne vous étonnez pas, madame Nadie, un jour que le ministère des Eaux et Forêts ne s'étonne pas de voir des familles venir déposer des cadavres qui ont été tués par des pachydermes un jour au ministère des Eaux et Forêts. Parce que ça va arriver un jour. Parce que les Gabonais ne sont pas dupes. On connaît tous le Gabon. On connaît les problèmes qu'il y a au Gabon. Et on connaît ce qui s'est passé dans ce pays-là. Ce que certains qui ont les responsabilités font s'ils venaient pas vouloir trouver des solutions alors qu'il y a la solution entre les mains. C'est quand même éclairant.
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0: Magic in the Air à l'instant sur la radio hein, de Magic System aux côtés de Chokri Rouya. Bonjour aux chers auditeurs de la 93.5 FM Gabon News, la radio qui vous écoute. 8 heures passées de quoi 10 petites minutes dans Libreville et tous ces artères. On espère que ça va ce matin. Le réveil n'a pas été aussi compliqué parce que le temps, franchement, ne nous arrange pas. Ça donne pas envie de se lever le matin. Ouais. Ah, beaucoup de fraîcheur le matin. Ouais, on espère que la journée va pas pleuvoir. Hein, parce que pour ceux qui ont mis le linge à la corde là, ce sera mort. On espère que ça va ce matin. Bonjour, chers auditeurs de la 93.5 FM, www.gabonews.com. C'est le site pour être avec nous chaque matin. Yves Blessing, toujours derrière le crachoir, à côté de Miss Couleur Café. Ah, bonjour.
1: Bonjour Monsieur Yves Blessing, bonjour comme ça Marley, notre maestro de ce matin. Il y a de la magie dans l'air, donc il est temps de se lever et de sortir du lit, de respirer profondément et d'étirer votre corps, hein, et surtout de mettre un sourire sur votre visage. Et bien ceux-là qui sont connectés sur la 93.5 FM, ben, mettez votre kit et mettez le volume. Et si vous êtes sur notre site internet, bien évidemment, www.gabonews.com, juste mettez le volume, connectez-vous, mettez beaucoup de forfaits quand même, hein, mais branchez aussi votre wifi. Bonjour et bon réveil matinal, bienvenue dans la grande matinale, votre émission qui met de la bonne humeur quand même, hein, de votre matinale. Donc
0: le et ceux qui n'ont pas le wifi.
1: Bah, ceux qui n'ont pas le wifi,
0: c'est le voisin.
1: Il s'asseye un peu quelque part derrière la porte.
0: Ouais, il faut pirater. demandez le code. Si vous n'êtes pas là maintenant, essayez de télécharger des applications, des piratages. Voilà, on vous le demande ce matin. Alors, ça va, Miss Couleur Café?
1: Ça va très bien.
0: Ce matin.
1: Ça va bien.
0: Toute belle et tout, tout en forme, tout en beauté. Ah ouais, l'amoureuse, elle, on dirait.
1: Ouais,
0: alors, chers auditeurs, comment allez-vous ce matin? On espère que ça va. Nous sommes là bien en place dans les studios bleus de la 93.5 FM. Marley est derrière la baie vitrée. Il y a la prophétesse Aude-Valienne qui est également là. La précieuse de l'éternel aussi est en place. Waouh, et ce matin, franchement, on sent qu'il y a vraiment de la magie dans l'air. 066-21-91-16, c'est le numéro de téléphone pour être avec nous. On a un auditeur, nous allons le prendre si vous permettez, Miss Couleur Café.
2: Il est à la disposition des populations gabonaises et du peuple gabonais. On va vous parler. Tout puissant Marley, bonjour à toi. Yves.
0: Bonjour, monsieur Jean-Félix.
1: Bonjour, monsieur Jean-Félix.
0: Elle est venante, resplendissante.
2: À minuit. Merci, bonjour à toi. Apparemment, je crois qu'aujourd'hui, c'est la voix de Wademène que nous allons entendre et la fille sera en réserve.
0: Quoi, c'est un classement ou quoi?
2: Alors, étant donné que Wademène est amoureux ce matin, quand on avait Fuck Five, Elton John, dédicace à Wademène, étant donné que elle est d'une très grande vivacité ce matin.
0: Elle a très bien dormi à minuit.
2: Je reviendrai. Bonjour.
0: Bonjour, monsieur Jean-Philippe, c'est annoncé le temps ce matin. Laura Ben est là, amoureuse. Elle est toute pimpante là. Elle a qu'à être là. Bientôt, on va mettre les caméras dans les studios, franchement. Et il faut que les auditeurs puissent voir un peu l'ambiance dans les studios depuis chez 066-21-411, c'est le numéro de téléphone pour être avec nous ce matin. Bonjour à ceux qui nous reçoivent dans Libreville et tous ces artères. Bonjour à ceux qui sont du côté du 70, c'est tout simplement de la commune de Vendo. Bonjour à ceux qui sont du côté d'Akanda, on avait un Akanda avec nous ce matin déjà. Mm-hmm. Bonjour à ceux qui sont du côté des PK. Ouais, monsieur Guy Desplanches depuis le point kilométrique 0, bonjour. Et bon, réveil matinal, on espère que ça va, parce que depuis hier, quand même, il est un peu silencieux. Hein. Peut-être trop affairé aussi, c'est pas mauvais. On espère que ça va. Bonjour à monsieur Duxaga, ah, Papandon, madame Marie-Renée, bonjour à tout le monde. Hein. La petite Rachel, Rachouchou, ça va? Mais bien, elle a tête en cours, elle. 066-21-411, alors, Miss Couleur Café.
1: Bah, bonjour à tout le monde, voilà, bonjour à la voix de la Noya, bonjour au duc de Ndende, bonjour comme ça à monsieur Dao Nagadef, bonjour et bon réveil matinal comme ça également à qui? À monsieur Yannick, à l'homme de Mimongo, à l'auditeur qui ne rate jamais son émission, à l'auditeur silencieux, à monsieur Steven du PK11, bonjour et bon réveil matinal à monsieur Badjo Abessolo et madame Praxi. Je crois que c'était Praxi. Delou Praxel. Bonjour à votre petite amie, en tout cas.
0: Hein, Praxel, monsieur. Quelque chose, quoi.
1: Praxel, je crois. Sa petite amie de monsieur Badja Besselo. Bonjour, comme ça, Jojo Landi, hein, l'ami personnel.
0: Mon ami monsieur... Jojo, depuis la la la. Comment ça va? Comment se portent les petites minettes de là-bas? Les petites crevettes.
1: Bonjour, comme ça, monsieur Mimi Koumba, de là où il se trouve. Bonjour et bon veille matinale. Bonjour, comme ça, à qui? Maman, la fidèle auditrice, la Rémé Del Oro.
0: Rémé.
1: Eva depuis Dakar, bonjour et bon veille matinal. Le US.
0: Ah, il était là hier,
1: hein, Miami. Ah, ouais, bon?
0: Il a promis à monsieur. Il a dit qu'il n'a pas promis à monsieur Lambert un véhicule, mais monsieur Lambert, il est encore rentré en contact. Donc on va essayer de l'en mettre. Mais monsieur Lambert est venu, il dit non, envoie-moi maintenant un iPhone parce que mon téléphone est tombé.
1: Ah, mais les iPhones, c'est compliqué pour ce qu'on est.
0: Bah écrit. Voilà, il dit non, envoie-moi maintenant un téléphone parce que là, franchement, mon téléphone, c'est pas si c'est tombé dans, je sais pas, dans le mar ou bien je sais pas où. Mais en tout cas, voilà, on va essayer de le mettre en contact.
1: Et l'iPhone a quand même un peu des chichis aussi, hein.
0: Bah ouais, mais il était à l'ère de la nouvelle technologie maintenant, monsieur Ntomandoma. Il veut quitter son Makoku natal, là, pour l'estate.
1: Comme ça, bonjour également à qui? Bonjour à qui? Bonjour à monsieur Stan, voilà. Bonjour à monsieur Mayombo, qui ne nous écrit plus, on ne sait pas si ça va ou pas. Madame Yvelle est devenue en flash, hein. Madame Milivelle est venue en flash, elle est partie. Miss Cyrielle, bonjour. Miss Anaïs, Miss MP, Miss Andrea, bonjour. Madame Chantal, bonjour. Madame Aline, Madame Karine, bonjour et bon réveil matinal. Monsieur Patrick et Monsieur Patrick Laurent, bonjour à vous. Le TG 161, bonjour. Bon réveil matinal, le plus jeune. Bonjour et bon réveil matinal. À qui encore?
0: Ah, toute la liste, hein. La liste est longue, franchement. On risquerait d'oublier les oubliés. Bonjour à la précieuse de l'éternel, la fille préférée de Almighty God. Bonjour, bon, bienvenue sur la radio.
3: Bon réveil matinal, je sens que vous êtes déjà tellement haute. Je vous écoute religieusement et je me dis, est-ce que, voilà.
0: Monsieur Jean-Paul, ça va.
3: Ouais, on est là.
0: Un petit café là le matin, là. Bon thé.
3: Un bon thé, ouais. Un bon gingembre. Ah, puisqu'on a dit qu'on ne boit plus gingembre, on fait comment? Bon réveil matinal à tous, vous avez bel et bien compris, toute l'équipe est au complet, la régie, Marley, Haute-Valienne, Miss Couleur Café, bel et bien là encore, avec ses grains de café, pour pouvoir distiller dans vos tasses afin de pouvoir vous...

0: La sapologie.
1: Voilà, bon matin à la déjà, bon matin. À...
2: Merci, monsieur Simon.
1: On a Nati, ça va?
3: Je vais très bien, monsieur Simon. Bonjour à vous.
1: Ça va bien, ça va
3: ça
1: bien.
3: Ça va très bien, ça va à merveille.
1: Ok, bon matin à vous. C'est Yves.
0: Oui, monsieur Simon.
1: Ça c'est très bien. D'abord, nous évoluons. Je sais que tu arrives. Vous avez vu que tu as commencé à 6h à 8h06.
0: Ah ouais?
1: Parce que moi, je regarde à mon 8h06.
0: Bah là, on a pris un bus, comment dirais-je, avec des ailes l'avion là.
1: Voilà, parce que moi, au plus que moi, je suis au travail à 7h45.
0: Wow.
1: Je suis au bout.
0: Ouais.
1: Ça fait la crête au matin, moi aussi, au travail. Donc, tu as vu, je vous regarde, donc ça c'est très bien. Je t'ai promis que toi, tu fais le bon travail.
0: Ah, merci, bon, c'est gentil.
1: Voilà, donc tu auras un grand cadeau.
0: Bah, il n'y a pas de souci, il n'y a pas de souci.
1: Bon, non, mais tu seras obligé de mélanger avec les femmes, parce qu'ils ont entendu.
0: Bah ouais, il n'y a pas de souci. Quand il y en a pour deux, il y en a pour 10.
1: Voilà, voilà, voilà. Donc, bonne matinale à tout le monde, à M. Ndon, bon beau président Félix Lakanda, bon matinale à lui. Vous savez, j'ai pensé hier à un papa là qui a fait papa à Nice.
0: Ah ouais, monsieur Nice.
1: Voilà, ça fait longtemps qu'il a fait des souffrants, je ne sais pas si ça va ou bien Dieu l'a appelé, je ne sais pas. Bon matin, il est trop super. Parce qu'actuellement, je veux voyager, c'est parce que c'est pas plus bon. C'est ça la vie, c'est ça la vie. Donc, c'est comme ça la vie. Bon matin, allez. Bon matin, là.
0: Bah lui, il en Russie, lui, certainement à côté de son ami.
1: Ok. Bon matinal, monsieur Ndon, je crois que lui est encore sur les toits.
0: Non, monsieur Ndon, il est très matinal, hein. Il est là, il doit faire un coucou. Je suis plus. Ouais, on se entend que tout à l'heure, là, il viendra, il viendra.
1: Monsieur Ndon, bon matinal, toi, si tu n'es pas sur les toits.
0: D'accord, il a réussi.
1: Voilà, bon matinal, au fils de l'autre. Le plus jeune.
0: Ouais, le plus jeune.
1: Voilà, bon matin. Bon matin à mon patron, monsieur Etoua.
0: Bah, ça fait un moment aussi, monsieur Etoua.
1: Ouais, c'est que l'ancienne préparation, parce qu'il a dit qu'il devait, il avait dit qu'il devait voyager.
0: Brasilia, Brasilia.
1: Voilà, donc bon matin à lui. C'est ce qu'il va appeler avant qu'il passe. Voilà, bon matin à lui. Bon matin à la. Au vieux de Nteng. Bon matin à la maman. Bon matin à la belle femme d'Awungu. La belle femme de Dakar, bon matin à elle aussi. Bon matin à Guy des Planches, à M. San. Ils sont quand même beaucoup, hein, ils sont beaucoup.
0: Ah ouais, la famille, la famille.
1: TG, mon travailleur, la TG. Et bien sûr, le contrat va finir. 2 ans, c'est fini, j'arrache ma voiture. C'est fini, là.
0: Ouais, quand même, mais il attend le 13e mois, ouais, donc ouais, là, ça va être
1: cool. C'est deux ans, c'est fini, ils n'auront plus rien. 2 ans, et puis terminé.
0: D'accord, ouais.
1: Donc,
0: plus que quelques années, c'est
1: parce que dès que les 2 ans vont arriver, c'est fini. Bon matin à lui déjà. Bon matin au président. Bon matin à ton ami. Laissons pousser là, là, les petites, là.
0: Mon ami Jojo.
1: Voilà, Jojo, bon matin à lui. Bon matin à monsieur Stan, lui aussi. Je ne sais pas où il est parti du soir. Il a beaucoup de travail aussi.
0: Bah, ça bon fait un moment quand même.
1: Ouais. Donc, bon matin à l'homme de l'autre, le vieux de Nzeng. Bon, monsieur Yves.
0: Oui, monsieur Simon.
1: Voilà, moi, c'est Covid-19. Vous me le calez. Vous avez vu au Congo comment la maladie a fait la fête là-bas.
0: La maladie fait la fête.
1: Voilà, c'est mon choix. Donc. Je n'oublie personne, Je vais revenir. Vous avez le café?
2: Oui, monsieur Simon.
1: Ça va bouger un peu la tête là.
0: Bah ouais, ça y est, c'est fait.
2: Simon.
0: Ah, merci, 066 21 411 16. Je disais tantôt, faudrait pas que ce matin, franchement, la pluie vienne gâcher la matinée. Bon, là, le soleil, il est en train de se pointer là. Ouais, il est en train de sortir. Le petit soleil en question.
2: Mais il y avait déjà une petite rosée là ce matin. Je me suis dit, ah, aujourd'hui là c'est la pluie toute la journée.
0: Non, mais là ça va. On aime bien comme ça quoi. Pluie, rosée, soleil, petite rosée. On dit que c'est l'éléphant qui est en train de mettre bas.
3: Non, je sens qu'il y a un changement de saison dans l'air qui se met en place. La saison de pluie est en train de...
0: Ah, on rentre la saison sèche, là.
3: Oui, pour faire rentrer maintenant la saison sèche.
2: On n'a vraiment pas
3: voilà.
2: eu de pluie.
0: Ah, chez nous, les Mbengis sont dit, là, bientôt l'été, là.
3: Oh, s'il te plaît.
0: Bientôt l'été.
3: On est en Afrique, on est au Gabon.
0: Ouais, bientôt l'été, ouais.
3: Bon, il y a tout l'été.
2: Ah ouais, bientôt l'été.
3: Voilà, donc, bientôt l'été, et là... Je crois que beaucoup de cœurs vont encore s'emballer, ils sont très emballés. Donc, tu connais souvent les résultats du ça.
0: Ouais, bientôt ils iront au village. Il faut faire un tour au village. Et on demande à tout le monde de quand même aller faire des travaux champêtres, aller voir les grands-parents. Parce que beaucoup ont fui le village, soi-disant que le vampire là-bas, non. Le vampire.
3: Mais le vampire de Libreville, c'est.
0: Le vampire de Libreville, c'est pire. Hein. C'est mieux au village, au moins on mange bio. On va aller là, au bord de la Bouenguidi. On va aller du côté de Pana.
2: Mais il n'y a même plus vraiment de village. Hein.
0: Ah ouais,
2: tu vois, tu arrives au village, il y a déjà des immeubles, il y a déjà les grands-pères, les grands-papas, les grandes mamans, là, elles ont déjà des iPhones. Et
0: ouais.
2: Tu vois qu'il n'y a vraiment plus ça.
0: Il y a la connexion, il y a la Wi-Fi.
2: Il
0: n'y
2: a plus
0: toutes
2: ça.
0: Les maisons, la majorité des maisons, les
2: suites.
0: Ouais, les clés.
2: C'est plus vraiment de village. Comme avant, il n'y a plus des maisons en terre battue. Moi, c'est ce que je veux voir quand je vais au village. Je veux pas voir des maisons.
0: C'est la civilisation, quand même. Il faut bien évoluer avec le temps.
2: Non, là-bas, ça doit rester comme ça. Il y a des villages, tu vois. En ville, il y a des immeubles et tout, mais en village, ça reste village parce que c'est comme ça. C'est pas qu'on ne veut pas l'évolution, mais c'est juste que c'est aussi cette petite part de village qu'on veut garder aussi.
0: Regardez ce côté nature, quoi. La broussaille, l'herbe.
2: Tout ça, quoi. Ça fait beau.
3: On a toujours besoin d'un peu de forêt.
0: Des maisons terre battues.
2: Oui,
3: l'une différence entre la ville et le village.
0: On veut toujours se retrouver aux côtés de la grand-mère à la cuisine. Elle a son lit.
2: Mais sauf que là, la mémé n'est plus à la cuisine.
0: Voilà, là, elle est
2: son téléphone, dehors, tranquille.
0: Ah ouais, là, quand même, elle est perchée au balcon et tout. Bah ce sont les enfants en fait. Si les enfants sont venus à Libreville pour développer, au moins il faut bien arranger le bled. Hein.
3: Moi j'aime cette particularité quand même du matin au village. Vous prenez les paniers et puis voilà, vous
2: dirigez aller...
3: un peu dans les jardins. Voilà, ça change un peu du point de taxi, tu vois, Miskoulor Café.
0: Bon, ça dépend du village. Peut-être le village de Miskoulor Café là-bas, c'est high-tech quoi. Donc il n'y a pas de différence entre Libreville et chez elle.
2: Je ne vais pas dire que c'est high-tech parce que la route n'est toujours pas praticable, ouais. Mais dans la façon de se comporter, oui, il y a de la haute
0: tout le monde, tout le monde se comporte et tout. On ne va plus se baigner à la rivière là, non.
2: Mais peut-être
0: on va plus faire les choquets.
2: Mais c'est plus comme avant.
0: On ne va plus faire les choquets à la rivière.
3: Non, pour les choquets, ça va quand même rester. Hein.
0: Bah voilà. Alors, on a un auditeur au bout du fil dans le fond. Allô. Allô.
4: Le soleil se lève, les rivières ruissellent en toute saison. Les grands-mamans, les grands-pères et l'autre prennent leur panier pour les champs. Les jeunes filles venant de la ville et d'autres horizons portent leur pagne, se rendant à la rivière et au retour de la rivière. Les jeunes garçons, les contemplant, comme à Ibunji, chez Bois d'Ébène.
2: Non, c'est à Pana.
4: À Matiné. Ah, mais Pana, moi j'ai été.
0: Ouais, Matematingue.
4: Pana, moi j'ai été. J'ai passé une journée magnifique.
2: Ah.
4: On y mange du bon gibier là-bas.
2: Exactement.
4: Et voilà. Et là-bas, c'est les tubercules, les pundu. Ah, les tubercules au fumoir.
2: Mm-hmm.
4: Voilà, et les cassadans. Je connais. Bonjour, papa, si moi je reviendrai.
0: D'accord, revenez-nous. Bah, ça fait baver, là, les cassadans.
3: Ouais, ça fait.
0: Ah, vous avez légumes amers, là ? C'est quoi déjà ?
2: Le mouniaka.
0: Ah, le mouniaka !
2: Le mouniaka, c'est un sacré légume mouniaka. Que j'aime beaucoup, beaucoup, beaucoup, beaucoup. Le mouniaka.
0: Il paraît que c'est vitamineux, ça.
2: C'est très bon pour la santé.
0: Très bon
2: pour le côté amer, là, c'est bon pour la santé.
3: Tu sais que les légumes naturels, normalement, sont très vitaminés, autant pour moi, hein, lorsqu'on n'ajoute pas vos différents. Voilà.
0: Lorsqu'on n'ajoute pas le cube et tout.
3: Tout ça, là, tout ça.
0: On va préparer avec
3: le sel. Tu prépares aussi naturellement que la nature du village.
0: Ouais, sel nature, quoi.
3: Avec l'huile de palme, pas vos cuisineurs, là. Non, c'est pas la pub, mais quand même.
0: Uh-huh.
3: Tu vois, tu reviens avec l'huile de palme, c'est.
2: Non, là-bas, chez nous, chez nous, à Pana, là-bas, la nourriture pousse derrière les maisons. Hein. Ah. On a un légume là-bas qui s'appelle le bon d'homme. En français, on appelle ça la prière. Tu manges ça, tu mélanges avec la bonne boîte de maquerelle, là.
0: Ouais. C'est comment la prière, en fait. Quoi. C'est les cieux.
2: C'est tellement c'est plein derrière les maisons là que tu peux avoir un mois, tu vas pas acheter le poulet chez le, à l'alimentation. Hein. Ouais. Tu es tranquille pour toi, tu as ton, ton tubercule, ton manioc, ça va quoi.
3: Ouais.
2: Tranquille, tranquille.
3: C'est vrai.
0: Voilà beaucoup les
2: blagues. Hein, moi je vais vous inviter, vous allez
0: et j'ai tenté une nature, ok, il n'y a pas de souci. L'été est là, l'été est là, on ira.
3: Oui, chez nous c'est plus de du poisson, plus de crevettes, un peu, voilà, parce que tu sais que.
0: C'est quoi il y a plus de crevettes, poisson,
3: plus de silure.
0: Ah ouais, un peu de saumon.
2: Ça reste toujours dans la white.
0: Là, vas-y, là.
2: Ça reste toujours dans la whiteisation.
0: Voilà, ça reste un peu de saumon, un peu de crevette, beaucoup de crustacés. Ouais, ouais, ok.
3: Ah oui, moi j'aime ça, manque quand même. Hein, avec un peu de boulette, ça fait longtemps, hein, Yves. Tu as pu manger la boulette de
0: voilà, ouais, quand même, ça fait ça. Mais ici, qui va faire ça, Seigneur? On a habitué à manger à la cafette. On aime bien les plats de cafette, là. Franchement, les gars, ils nous ont gâtés, avec, ont les, gâtés avec la mayonnaise. La mayonnaise en poutoulou.
2: Non, ce sont les routes qui ne sont pas bonnes. Hein, sinon, tout ça, on les aurait. Un week-end, tu peux avoir. Sur deux week-ends, tu peux avoir ça un week-end, voilà.
3: Ouais,
2: tu pars, tu fais ta route, tu prends ce que tu apprends et tu reviens. Mais bon, là,
0: on pourrait dire se comporter comme ceux qui ont leur village à Lambaréné. Là, franchement, ils sont gâtés.
2: Hein. Juste là.
0: Lambaréné, c'est
3: là.
0: Tout le
3: monde est là.
0: Ouais, Kango aussi. Il y a juste à côté, en fait. À Meyan.
2: Les states, ceux qui sont states, là, eux, ils sont bien.
0: Ouais, tu peux faire une matinée aller-retour.
2: Oui, oui.
0: Tu vas passer la journée et tu reviens, franchement. On va prendre une auditeur. Allô.
4: La sirène de Mangali, tu ne parles même pas de tes huîtres, rien.
3: Mmh. Les huîtres.
0: Les huîtres.
4: Tu ne parles rien. Pardon, vraiment. Les feuilles de manioc, là, tu n'en parles même pas, rien.
0: Les mayara.
3: Si, j'en parle quand même.
4: Mais là, tu ne parles pas de tout ça.
0: Elle parle de crevettes.
4: Papa, Simon va t'amener à Donguila, là, tu iras vraiment mettre les gros mulets de Donguila là-bas au bouillon, hein, mais sans sel, hein, avec l'oignon uniquement, pas de tomate, rien.
3: Ok, pour hein? Ça, là, pour ça, c'est
4: là-bas
3: bon.
4: Là-bas aussi, je crois que c'est la zone de DRL là-bas. Il y a pas derrière là-bas, il y a des bonnes crevettes, hein. Mm-hmm. Donguila, Kango, tout ça, il y a des crevettes. Mm-hmm. Il y a des bonnes crevettes là-bas.
3: Ah oui, il y a des bonnes crevettes hein? Là-bas aussi.
4: Et la muse-gueule là-bas. Mais ça, c'est là, machin, même le Niambo, là, c'est bizarre.
0: Rien, on a oublié tout ça.
2: Suis, Didi.
4: Le congélateur.
3: Gardez toujours le congélateur. Je vais envoyer les crustacés et le poisson qu'il faut.
2: Une bonne politicienne. Hein.
3: Ah oui. Merci encore à vous, monsieur. Je vous félicite de nous rappeler vraiment. Oui, vous voyez qu'on ne pratique plus au
0: monde. Ouais, ça fait longtemps, ça fait longtemps. On n'a pas mis le pied au bled quand même. Voilà. On est devenu un peu citadin, là.
3: Monsieur,
0: le village, c'est pour les vieux, là. Ouais, c'est ce qu'on se dit.
3: Bah, mais c'est comme disait Musculaire Café,
0: là, lorsque, les vieux.
3: Lorsque les, oui, les routes
2: sont... Oui, Musculaire Café.
3: Miss Couleur Café, lorsque les routes seront praticables, et ouais, je crois véritablement il y aura la possibilité de pouvoir s'y rendre au moins une fois
2: par an,
3: pourquoi pas.
0: Bah, chaque village, mais et pourtant les nos frangins, là, les frangins du Grand Nord...
3: c'est vraiment... C'est...
0: Ouais, c'est peu importe.
2: C'est ce qu'on appelle l'amour.
3: Et c'est carrément chaque vacances.
0: Chaque vacances, moi, ça, bah, il faut bien aussi, hein, parce que les enfants doivent grandir.
3: Ils vont danser les launes, voilà, ils vont danser, ils vont au village. Et moi, j'aime bien. Moi, j'ai quand même fait un tour déjà dans le Valentin, mais voilà, c'est super quand même.
0: Chaque, ça commence à quelle heure? 20h, chaque 20h, jusqu'à, voilà. Jusqu'à l'aube. Oh, franchement, ouais. C'est les launes là-bas.
3: Auditeur en ligne.
4: Bonjour, papa. Allô? Diallo, papa Itoua, papa Doustaga, papi, bonjour à toi. Bonjour, monsieur Guy Desplanches. Et voilà, je voulais dédicacer un titre à maman, la fidèle auditrice. Elle se reconnaîtra à travers ce titre-là.
0: Lequel?
4: Claude Damas Osimo, Totem Pinké. Puisque nous parlons de l'art culinaire gabonaise, eh bien, vous allez vous retrouver dans ce titre-là de Totem Pinké. Voilà, Totem Pinké.
0: Totem Pinké.
4: Maman, la fidèle auditrice. Et là... Vous allez vous retrouver dans ce qu'on appelle la sardine fraîche au fumoir, avec le manioc râpé au fumoir, évidemment, et plein de bonnes choses concernant la communauté omienne, surtout en matière de coquillages, parce que nous avons différents coquillages, mais même la sirène de Mangali connaît les coquillages aussi. Il y en a plein là-bas.
0: Oui, bah ouais.
3: Il y en a.
4: Mais le problème, c'est qu'elle n'en parle pas.
0: Bah, ça fait longtemps, je ne sais plus si...
3: Ça fait longtemps, M. Jean-Félix.
0: Ça fait plus de 30 ans, là, maintenant.
2: Elle n'a plus ses nageoires, là. Elle marche. Elle a oublié toutes ces choses-là.
0: Ouais, effectivement. Là, on cherche un pognon, là. On cherche le pognon.
3: Quand il parle de sardines, comme ça, ça me donne un peu l'eau à la bouche.
0: Parce un peu de mâchoire enfumée, là.
3: Voilà, un peu de mâchoire enfumée.
2: Le nzaka. Vous mangez les matsambi?
0: Qu'est-ce que c'est, le matsambi?
2: Les matsambi, c'est les petits... chenilles qui sont dans les
3: qui sont les vers à soie, les vers à soie,
2: les palmiers là.
0: Non, l'andoumou, ça c'est son plat favori.
3: La digette a dit qu'elle mange, mais moi je ne mange pas, mais je connais quand même des gens autour de moi.
0: Ouais, mais ça a l'air succulent. Il y a parfois, il y a certains qui ne mangent qu'à manger cru, hein.
2: Comme ça,
0: ils enlèvent juste, je sais pas, il paraît que c'est vitamineux là. Il suffit de, tu vois, le petit, c'est
2: dans le... Je peux pas manger ça. Moi.
0: Ah ouais, non, bah après, chacun son... comment dirais-je?
3: Sa culture.
0: Sa culture, ouais, chacun sa culture.
2: Il y a aussi les atangas dans le paquet, ça quand même, c'est une tuerie. Oui,
0: bah quand même, c'est comme aussi les feuilles de manioc salé, sucré. Avec la banane plantain.
3: Ça, c'est chez toi, quand même. Bah, ouais. Non, c'est un plat du terroir, on respecte. Ouais, bravo pour ceux qui en mangent, mais c'est
0: allô.
3: Bon.
0: Allô.
3: Monsieur Ndong, bonjour.
5: Oui, Yves Bessing, bonjour.
0: Bonjour, Monsieur Ndong.
5: Mathie, Verena, bonjour.
2: Bonjour, Monsieur Ndong.
5: Jean-Félix, bonjour. Simon, je t'écoute, t'en fais pas, je te suis depuis. Bonjour à toi. Bonjour à Jean-Félix. Bonjour à la fidèle auditrice, M. Diallo, M. Ndao, l'homme de la Noya, la voix de la Noya. Patrick Laurent, bonjour. Lambert, bonjour. Jojo, bonjour. On t'entend plus, là. Bonjour à tous les autres, M. et toi, Frédéric. Jean-Marcis, bonjour. Alors là, vous nous donnez faim, là. Je vous assure, là, j'ai l'oreille qui gargouille, là, vous écoutez. Là. Non, mais vous savez, effectivement, que la saison sèche coïncide souvent avec les cérémonies, le mariage et de tout le reste. Donc, c'est souvent l'occasion pour beaucoup d'entre nous d'aller au village. Mais nos villages sont en train de changer. Ils ont même beaucoup changé. Moi, mon village s'appelle Passop-Médrin. Et il est à la frontière avec la Guinée équatoriale de Paroyen. Et il y a les lampadaires dans mon village maintenant.
0: Wow.
5: Et les compteurs d'électricité. C'est bien, mais en même temps, ça nous offre ce côté reposant du village. Mm-hmm. Mais vraiment reposant du village. Et les petites forêts qu'il y avait derrière les cuisines sont en train de disparaître. Et je ne dirais pas que c'est regrettable, mais quelque part, on a quand même la nostalgie de ces endroits-là où, quand on y allait en août ou en juillet, même parfois fin juin, pour en revenir en septembre, début septembre, on revenait requinqué. La rivière était là, la forêt était là, quand vous y allez le matin, et que la nature vous envahit, vous absorbe comme ça, les chants des oiseaux.
0: Le brouillard.
5: Les autres, ben oui, bien sûr, cette brume-là qui, autour de 10 heures, se lève, en tout cas, se dissipe progressivement. Vous avez l'impression que vous êtes passé d'un état particulier à un tout autre état. C'est magnifique, c'était magnifique. Alors, sous leur café, je disais tout à l'heure, je dirais pas comme mon frère Simon. Et sinon, on dit souvent « couleur Nescafé
3: oui. ».
5: Comme le disait « couleur Nescafé », bon, c'est ça aussi. Et je vous assure que c'est triste. Mais que voulez-vous? C'est la ville qui va au village. Le village ne viendra jamais à la ville. Ça a toujours été comme ça.
3: Exact.
5: Donc... du côté de la Bagno, de la basse Bagno, effectivement, on a dit parler des crustacés tout à l'heure, mais Yves a raison. Et il n'y a pas que les crevettes, les crabes, il y a les huîtres aussi. Mm-hmm. Il y a les huîtres, donc oui, c'est aussi la particularité de là-bas. La première fois que je suis allé à Mayumba, eh bien, j'en ai dégusté, mais plein. J'ai été reçu dans une famille, et je vous assure, j'avais jamais mangé des huîtres cuites.
0: Avec du citron, là. On met un peu de citron.
5: Ah bah oui.
0: Ouais.
5: Non, ça c'est cru. Ça c'est quand vous les mangez cru.
0: Mm-hmm. Oui, oui, oui, effectivement.
5: Du citron, vous ouvrez, vous dégagez effectivement de sa veine là, et puis ça y est, vous avalez. Ouais. Mais là, c'est cru. C'est cuit.
0: Ah, d'accord,
5: cuit. C'est fumé.
0: Oui, d'accord, oui, ok, ok.
5: Et assaisonné simplement. Simplement, comme disait Jean-Félix tout à l'heure. Mm-hmm. Il a juste rajouté un peu de nom pour ne pas dénaturer le truc.
0: Mm-hmm.
5: Et je vous assure, c'est une explosion de joie dans la bouche, quoi. Une explosion de joie. Et ça, c'est des choses qui nous manquent.
2: Exact.
5: Alors, j'étais là, debout, en train de tourner, en vous écoutant, mais en vous évitant aussi, parce que, à force de parler bouffe, je commençais à avoir le ventre qui... Alors,

0: instructeur en guitare. J'avais 9 ans.
1: Oh.
0: Donc, la première fois que j'ai pris des cours de guitare, j'avais 9 ans. Et cette petite vie encore. J'ai connu sa fille au hasard, comme ça, quelque part. Et on l'a appelée. C'était beaucoup d'émotions. Nous qui sommes en train d'aller vers en âge, pour vous dire. Et voilà. Allez, à plus tard. Bonne matinale à tous.
2: Merci. Merci, monsieur. Donc, reste à l'écoute. Hein. Au 066-21-91-16, c'est le numéro de téléphone pour Patrick Noir. Si on reste à parler comme ça, toutes les commandes, là, ne vont pas passer. Donc, je pense quand même qu'on va peut-être remonter en musique.
1: Ouais, ouais, ouais.
2: Exactement. Hein? On va remonter en musique.
1: Pas de souci.

0: 0 66 21 91 16, auditeur. Allô?
1: Oui, Bernard.
0: Oui, monsieur Don.
1: Mais oui, mais c'est Yves. Yves, comment tu peux te dévoiler comme ça?
2: Ouais, comment ça, monsieur?
1: La hack, la hack.
2: Qu'est-ce que j'ai bien pu faire?
1: Comment?
2: Qu'est-ce que j'ai bien pu faire, monsieur Don?
1: Je sais pas, une interdiction technologique en ce moment.

0: tu ne l'as pas entendu, là.
1: Non, non, du tout.
0: Qui commence par V. V.
1: Bah là, je suis un peu perdu, là.
0: Bah oui. Et Yves. Et tu n'as pas écouté, là?
1: Non.
0: Eh bien, bon. C'est pas moi qui viendrai te dévoiler. Attention, la CLAC a interdit quelque chose, là, dernièrement.
1: Ah ouais? Mmh. Bah, il faut me le dire.
0: On a entendu le truc clamer, là.
1: Ah ouais, d'accord, ouais. D'accord, ok. D'accord, ouais, c'est vrai, monsieur.
0: Bon. Tu as suivi?
1: Oui, mais c'est pas moi, c'est Marley. Mmh. Donc, il reprendra de ses actes.
0: C'est Marley.
1: Il reprendra de ses actes.
0: Attention, les conséquences. Hein.
1: Oui.
0: Allez, à plus tard.
1: Ok, merci. Ah, c'est les conséquences.
2: Le mal.

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0: Après coronavirus comme ça emmené par Quadracorama dans l'être Akofiolomide, nous sommes avec monsieur Damas qui nous propose de tout piquer un titre que monsieur Jean-Félix dédié à la Madre.
1: À la Madre.
0: Et à l'Oro, effectivement. Donc,
1: bon, on va y maintenir la L.
0: Effectivement. Nous sommes toujours hein, dans le cadre de votre émission à la Grande Matinale, diffusée de lundi à vendredi de 8h à 9h55. Nous allons prendre un auditeur au bout du fil. Allô?
1: Hello.
0: Allô?
2: Allô? Bonjour, monsieur.
0: Ah, bonjour, papa Diallo.
2: Ça fait longtemps. C'est comment? Tu as disparu là.
0: Bah, il je suis là, monsieur Diallo.
2: Ça va, non?
0: Bah, ça va, grâce à Dieu, merci. On se plaint pas. Et vous? Comment allez-vous?
2: Oui, ça va. Je salue tous les auditeurs d'abord. Mm-hmm. Je salue aussi madame Nadi.
1: Bonjour.
2: Elle a profité. Tout le monde. Je salue tout le monde là-bas. Bon réveil, Medina, là, tout.
0: Merci.
1: Mais que le café.
2: Je salue aussi M. Ndong, M. Jean-Félix, M. Simo Dovendo. Mm-hmm. Il m'a dit qu'il va passer à la cafette pour manger. Il dit qu'il ne mange plus la viande. Il va manger quoi encore?
0: Bah, le sang fait.
2: On a interdit de manger la viande de bouche, là. Il va payer l'amende s'il a tué un pangolais là-bas. On va lui donner l'amende.
0: Ah. Ouais, le pangolais, il a promis à M. Guy Desplanches.
2: Voilà. Monsieur Yves.
0: Oui, monsieur Papa Diallo.
2: Je vais caler une musique là pour Papa Ndongo.
0: Allez-y, nous vous écoutons.
2: Voilà. Dans les années 80, vous connaissez monsieur, comment on dirait, Michael Jackson.
0: Michael Jackson, yeah.
2: Voilà. Michael Jackson size. You know?
0: Yes, I know.
3: Eh oui.
2: Ok.
1: Et dit de bien, il vient nous relever.
2: La musique, c'est Liberian People.
0: Liberian People. Peuple du Liban, du Libéria. Peuple du Libéria.
2: Population Libéria.
0: Ouais.
2: Mm-hmm. Ouais, c'est pour M. Ndong, M. Jean-Félix et M. Simon. Mm-hmm. Parce que dans les années 80, là, nous, là, tous les. Comment on dirait, les gens qui sont nés dans les années 50 là, on connaît la musique là. Michael Jackson. Liberian People. Ça veut dire que la libération de Liberia.
1: Le Liberia, oui.
2: Liberia n'est pas libéré. Ils sont libres depuis dans les années des années. Mm-hmm. Bon, c'est pour M. Ndongo, M. Jean-Félix et M. Simo Dovendo.
0: D'accord.
2: Ok. Ok, bye. Okay. See you after.
4: Yeah. See you next time.
1: Yes.
4: Stay connected.
1: Non, bye.
4: Non, mais en tout, je connais un son de Michael Jackson, mais c'est Liberian Girl, pas Liberian People. À part s'il y a
0: bah,
4: deux titres.
0: C'est Liberian Girl normalement. Bah.
4: Liberian Girl, c'est ça le titre.
0: Mm-hmm. Bah, un auditeur. Allô.
1: On va prendre cet auditeur au bout du fil. Allô. Allô.
2: Oui, allô.
0: Oui, monsieur Simon.
2: J'écoute M. Diallo. Attends, j'ai dit à M. Diallo, j'ai dit moi, je reviens à la café avec Coulonie Café. C'est pas ça, Coulonie Café?
4: C'est ça, M. Simon.
2: Ça va, moi je peux prendre, on appelle comment? Je peux prendre un café, ça va pour moi.
0: Bah ouais, un café complet quand même.
2: Voilà, comme là-bas il n'y a pas le pangolais, bon, donc on va prendre le café. Je veux passer là-bas pour venir prendre le café. Il n'y a pas de souci pour ça. Je voulais dire à M. Diallo, un exemple, M. Yves. Un exemple. Bon, ok. M. Diallo, c'est lui le patron de la café, non, M. Yves?
0: Oui.
2: Bon, dites-moi un peu. Est-ce que si la belle-mère de M. Diallo arrive, est-ce qu'elle va payer?
0: Non, pas du tout, c'est enfin.
2: Voilà, c'est comme ça aussi, moi aussi, j'ai
0: tout
2: un beau soucier au jour. Voilà, j'ai un beau soucier au jour au forêt, ça je n'ai pas besoin. Mm-hmm. C'est pas moi qu'on va arrêter, c'est lui qu'on va arrêter avec son chef.
0: Ouais, bah oui.
2: Moi je suis simplement beau-père seulement, on m'amène la viande, moi je consomme seulement. Où est mon problème de la vie?
0: C'est un gorille, vous n'avez rien à y voir. C'est un gorille. Il n'y a pas de problème, monsieur Stimor.
2: Voilà.
0: Le problème.
2: Moi, je vais éviter à mon beau-père Jean-Philippe Lacana. Quand je pars dans le village, je piège mes crabes. Maintenant, ce n'est pas Jean-Philippe qu'on va attraper, monsieur Yves, c'est ça, non?
0: Mais oui.
2: C'est moi qu'on va dire, je suis parti piéger les crabes.
0: Si, si.
2: C'est ça, non?
0: Oui, oui, c'est ça, c'est ça. C'est ça qui est la vérité.
2: Voilà, donc, ça, je dis, il n'y a pas de c'est mon beau fils qui est là-bas. Qui est au forêt, ça, c'est pas moi. Que je commande seulement ce que je veux. Mm-hmm. Il doit amener obligatoire. S'il n'amène pas, on prend l'enfant. C'est ça, pas ça, c'est Yves.
0: Normalement, normalement. On bloque tout. Là,
1: là, c'est pas normal.
2: On bloque tout, voilà.
0: Ouais, on bloque tout, là. On verrouille.
1: Là, c'est pas normal, quand même.
2: On va amener tout d'abord, nous allons pas venir là-bas. Bon, mais c'est sur le terrain aujourd'hui.
0: Il n'y a pas de souci, il n'y a pas de souci.
2: Ok, on va dire, on serait là-bas, on fait pas, on serait là-bas. Son monsieur, nous, on ne serait pas avec nous.
1: Monsieur,
2: on serait avec son oncle Verendeng.
0: Ouais. ouais, en famille, quoi.
2: Voilà, ou bien avec son fils, ou bien avec son fils, le président. ok, ça l'écoute.
0: Ok, restez à l'écoute.
4: L'écoute, monsieur Simon.
1: Et un autre auditeur appelle un autre. Allô.
0: Bonjour à monsieur Jean-Narcisse de Milancy.
4: Exactement, yes. De la commune.
2: Allô, bonjour monsieur Yves.
0: Oui, allô, bonjour monsieur TG. 161.
2: Donc moi, m'a fait la saisie de l'enfant de pig avec le pangolais. Donc ça veut dire que c'est monsieur Simon qui a mangé ça.
1: C'est ça, c'est normalement lui. C'est lui.
0: Bah certainement, moi je sais pas trop. Hein.
1: C'est lui.
2: Non, si, parce qu'il a dit son beau-fils est là-bas. Donc, il fait les saisies là.
1: Tous ses beaux-fils sont là-bas.
2: Quand il m'a pas payé mon salaire, et son beau-fils a saisi ma viande de foot. Donc, c'est monsieur Simon qui a mangé ça.
0: Bon, certainement, oui. On saisit la viande pour participer à la famille, c'est ça?
2: Voilà, donc tu vois, ça a déjà deux problèmes.
0: Ouais, normalement.
2: Le salaire qui n'est pas payé. Mon pangolin, parce que le gars là, il cherchait partout dans l'hypothèse. Tu as vu, non?
1: Tu l'as trouvé à fin.
2: Depuis là, je passe sur la route, là, je ne crois plus.
0: Bah, il suffit seulement de joindre M. Simon.
2: D'accord, je lui souhaite d'abord bonne matinale. Et à vous-même aussi.
0: Merci.
2: Et Madame Nathalie, ça va?
1: Je vais bien, merci.
2: Ah, ok, d'accord. Bonne matinale.
1: Merci à vous aussi, TG.
2: Au lieu de nous mettre Covid-19, il faut nous mettre Simon Boula. Hein? L'amour est inglissable. Là, c'est bon.
4: L'amour,
2: c'est de nos copies.
4: Pas Simon Boula, c'est Ndong Boula.
2: Voilà, exactement. Bonne matinale à tous les auditeurs. Mm-hmm. Donc, je suis à l'écoute. Je veux revenir sur ce bonne matinale à tout le monde.
1: D'accord.
2: Je veux revenir. Monsieur Mawangu n'est pas encore passé.
1: Pas encore.
0: Pas du tout. Monsieur Mawangu, premier.
2: Il a encore à dire chercher quoi?
1: L'argent. Dans la poche des Gabonais. Il cherche l'argent. Vous dites que vous dites.
0: L'argent dans la poche des Gabonais, ouais, c'est ça.
3: Allô.
1: Monsieur Ndong.
3: Ah, vous venez encore attaquer Monsieur Mawangu.
0: Ah. Il est en pleine raquette là, lui.
3: Et son tabouret devant son grand miroir.
0: Il est en pleine raquette là, lui. Il n'est pas différent de nos frangins en tenue là.
3: Monsieur Diallo, bonjour encore, merci. Yves Blessing, il y a une scène qui m'avait fait rire il y a quelques années. Il y a un notable qui était décédé dans l'autre. Et il avait reçu les hommages de beaucoup de gens. L'élite gabonaise, le gouvernement même, et les partis politiques, y compris, dont en premier le PDG. Et le leader du PDG, le secrétaire général, qui était Faustin Boukoudi, déployait, comme cela se fait dans nos traditions, quand vous arrivez aux obsèques de quelqu'un, vous déclinez tout ce que vous avez ramené comme présent. Et il y avait... Je vous assure, mais j'ai rigolé devant tous les ministres de la République, y compris le ministre des Eaux et Forêts, des gibiers, mais tout ce qui était interdit, quoi, des pangolins.
1: Même les défenses.
3: 60 pangolins, des trucs. Je me disais, c'est pas possible. Mais oui, c'était vraiment du hors-la-loi.
0: Ouais, c'est scandaleux, ça.
3: Exactement. C'est-à-dire que la tradition avait pris le dessus sur la loi. C'est ça. Ouais. Et on pouvait le comprendre dans ce sens-là. Il y avait des gibiers qui étaient interdits par notre loi moderne. Mais que voulez-vous? C'est comme ça qu'on fait. Et un autre souvenir, lorsqu'il fallait faire, je crois que, est-ce que c'était un pont À Mekambo, oui, il y avait un pont qu'il fallait faire à Mekambo. Et il y avait un vice-premier ministre, une dame qui était de Logo Yvindo. Et il fallait faire des sacrifices traditionnels, comme on le fait traditionnellement sur l'eau. Mm-hmm. Jeter de l'argent, des boissons et tout. Et le premier ministre à l'époque, c'était Jean Yadendo. Je crois qu'il s'était fâché un peu parce que la vice-première ministre avait, en dehors des bouteilles qu'il jetait, il y avait aussi des billets de banque. Mais Yves Bessine, pendant qu'ils étaient sur le pont en train de faire ce sacrifice en jetant des billets de banque et des bouteilles de whisky, mm-hmm. il y avait des gosses en bas dans l'eau en train de nager.
0: Ouais.
3: Ils captaient tous les billets.
0: Ouais, direct, bah ouais, il faut bien.
3: Avec des bouteilles de whisky qu'ils avaient aux aisselles, mmh. mais en nageant, hein.
0: Oui, oui.
3: En se maintenant dans l'eau. Quand les billets arrivaient, ils prenaient. Alors, le génie des eaux n'avait pas eu sa part ce jour-là. Parce
0: que... bah ouais, bah le génie des eaux est rentré dans les petits.
1: Finalement, bah, est-ce que le pont a
3: mais
1: été construit?
3: Mais toutes ces bonnes bouteilles de gin, de whisky,
0: ouais.
3: achetées par l'argent du contribuable, le gouvernement, bah non, les gars se sont dit à jamais. Nous, on allait boire ces bouteilles-là.
0: Bah ouais.
3: Les billets de banque qu'on balançait et qui arrivaient avec la légèreté du papier étaient captés par les gars dans l'eau.
0: Bah, très rapidement, très rapidement.
1: Les bons nageurs.
0: Ok, merci. Merci, monsieur Ndon, sacré monsieur Ndon, avec ces histoires. Bah ouais. Autant, si ça peut servir à quelqu'un, autant l'utiliser. Hein.
4: Ah là, même si on parle de génie.
0: Ouais, ouais, le génie, on va.
4: On met d'abord la peur.
0: On verra après, on verra après.
1: Mais c'est leur génie. C'est le génie de la contrée ici. Donc les enfants connaissent déjà que bon.
0: Bah ouais, ils s'y connaissent que bon, voilà.
1: Ils s'y connaissent, non voilà, mais normalement, on dit que ce genre de rituel se font lorsqu'il n'y a personne autour. Ça se fait un peu en catimini. Et voilà. Bon, s'ils ont eu affaire en présence au vu de tout le monde.
0: Normalement, c'est censé faire la nuit, en fait.
1: Voilà, non, vraiment, quand il y a vraiment pas wow. de foule normalement, mais maintenant
0: très tard,
1: puisque les cafés 300 000, 500 000, wow, 1 million
0: des paquets de billets de banque,
1: même là, celui qui ne voulait pas se laver,
0: bah ouais, forcément, même si tu sais pas nager en fait, on va tous apprendre à nager ce jour là.
1: C'est vrai,
0: on était au bout du fil. Allô,
1: on va le prendre. Allô,
2: oui, alors,
0: oui, monsieur Simon.
2: Oui, c'est moi qui reviens. Je voulais poser un peu la question à mon chauffeur. Tu sais, monsieur Yves, et tu écoutais un peu Koutou, je sais qu'il a parlé là.
0: Le coronavirus.
2: Regarde un peu. Il vous dit, mm-hmm. dis-moi un peu, monsieur Yves, dis-moi un peu. Tu as deux personnes dans la vie, non? Il y a ton père et ta mère, hein?
0: Mm-hmm.
2: Dis-moi un peu, s'ils sont abattus, qu'est-ce que tu vas faire, monsieur Yves?
0: Bah, je serai également abattu.
2: Voilà. C'est ça que Kofi dit. Quand on vous dit que... les prêts sont abattus, hein, tout le monde sont abattus. Ça fait quand même mal, parce qu'on reste là, on fait quoi? Les gens qu'on a confiance. Hein, comme celui qui est passé là... au Cameroun, qui a fait la tour en Guinée équatoriale. Hein, vous voyez ce que je suis en train de vous dire, c'est pas pour faire les sous-ins. Tu vois, non?
0: Bah,
2: il n'y a que eux qu'on a besoin. Parce que on sait qu'après Dieu, c'est lui. Hein?
1: C'est jamais dit que
2: c'est pas vrai, c'était son nom, tu sais ce que je suis en train de dire, celui qui a fait la tour au Cameroun, la Guinée équatoriale.
1: Mais il faut citer son nom, c'est pas interdit. C'est pas interdit de citer son nom.
2: Donc, ils font les deux gens là, ils font les deux gens, les prêtres. Et lui-même le chef. Donc ils sont abattus. Et nous, on fait quoi, monsieur Yves? Les gens que tu as confiance, ils sont déjà abattus, tu fais quoi?
0: Ben, il n'y a rien à faire, là.
2: Voilà, il faut que je m'écoute quand tu le midi. Voilà, parce que quand il dit ça, parce que moi, tu te rends compte à ça. Celui que je crois là, il m'a dit qu'il peut me faire des affaires de corps, lui-même, il a abattu, qu'est-ce que moi je fais?
1: Mais c'est un humain d'abord, hein?
2: Vous voyez, il faut bien écouter ce que le conflit dit à l'intérieur. Il faut bien écouter les mots, écouter le conflit dit à l'intérieur. C'est les paroles. Il faut pas sous la musique, les paroles. Dans le cas, quand tu t'assois à longueur de journée, ah, vous avez vu au Cameroun, quand le patron est arrivé lui-même, qui est quitté là-bas pour venir à Rome, il est quitté là-bas pour arriver ici. Vous avez vu au Cameroun, en Guinée équatoriale. Vous avez vu, non? Les gens qui sont quittés au Gabon pour aller le voir là-bas.
0: Bah oui, oui.
2: Mais dis-moi maintenant que monsieur est il a battu et nous on peut quoi? Pourquoi pour qu'on se met en genoux? Maintenant on va en demande, c'est Dieu maintenant qu'on croit maintenant. Et lui, on n'a plus besoin de lui. Parce que lui-même ne peut plus rien faire. Lui qui est avec nous là. Donc nous sommes obligés de se mettre en genoux et croire en Dieu, c'est ça?
0: Bah à la base donc, on croit en Dieu depuis bien avant lui, hein.
2: Voilà, donc il faut écouter le contour lumineux. Attention, il faut écouter le contour lumineux.
0: D'accord.
2: Parce que souvent ils sont abattus, donc il faut écouter les morceaux là, monsieur.
0: D'accord.
2: Et si tu la journée, tu vas dire non, le ciel est trop fort. Rien ne construit pas une chanson, vous avez vu, il y a le soleil là.
1: C'est votre philosophe.
2: Vous l'avez vu, il y a le soleil là-bas, non?
4: Oui, il y a le soleil, il y a le soleil.
0: Bien, bien au zénith là.
2: Ça, comme il y a dans les belles vitres là-bas, chez vous là-bas, je vois déjà. Voilà. Si le pape abattu, les prêts sont abattus, mais dis-nous un peu. Monsieur, voilà ce que le conflit vous dit, il vous pose la question. Qu'est-ce qu'on fait maintenant? Ce sont ceux qu'on a conscience, mais on fait quoi après? C'est ça, monsieur Yves.
1: Voilà, le summum, c'est Dieu, c'est tout.
2: Quand tu vois, c'est pas donc tu es, non. Ils sont abattus, ils sont affaiblis, qu'est-ce que nous on fait maintenant? C'est ça le conflit en train de vous dire.
0: Bah, on prie.
2: Voilà.
0: On remet notre sort entre les mains de l'Éternel.
2: Cela, on n'a plus besoin de. On croit là à lui-même. Ok, je suis à l'écoute.
0: D'accord.
4: Reste à l'écoute, monsieur Simon. Allô?
5: Allô?
1: Oui. Merci, monsieur.
5: Merci, Saint, c'est l'évangile selon Saint Kofi.
1: Ce matin. je n'ai pas envie de me perdre.
5: Simon. Ouais. Simon, écoute-moi bien.
1: Oui.
5: C'est l'idolâtrie. Hein. L'évangile selon Saint
0: Kofi. Selon Saint Kofi, ouais.
5: Wow. Ça, Simon. On va se retrouver au village là-bas bientôt. On va aller te poser des questions. Ouh là là. Là, vraiment, mon petit frère. T'as vu qui était. Et tu es quoi, l'église de Kofi, ouais,
0: l'apôtre, bah voilà.
5: Évangéliste.
0: C'est le 14e apôtre, parce que Kofi l'a sorti 13e apôtre. Hein.
5: Non, il a reçu 4 Korah, donc.
0: Voilà, Quadra Korah.
5: Donc, Quadra Korah, lui, donc Simon est quoi, le 4e Korah. Non, 5e.
0: 5e, ouais.
5: 5e Korah. Ouais, mon frère. Kofi.
4: Un point trop fan.
5: On va écouter plus tard.
1: Plus tard.
4: D'accord. Reste à l'écoute, monsieur Simon.
0: L'évangile selon Saint Kofi.
1: Voilà. 66, 21, 91, 16, c'est bien votre émission du réveil matinal. On monte.

0: Allô, auditeur.
1: Et allô, bonjour. Et bon réveil
0: Bonjour.
1: matinal à toute la grande famille.
0: Merci à vous
1: Merci.
0: également.
1: Ouais, Yves.
2: Ah oui, à qui
1: bon,
2: ai-je
1: ma
2: l'honneur,
1: ton
2: s'il vous
1: rire
2: plaît?
1: là, il est naturel ou bien c'est un rire moqueur?
2: À qui ai-je l'honneur, s'il vous plaît? Bah, c'est.
1: Monsieur Luc.
2: Ah, monsieur Luc! Comment
1: Oui,
2: allez-vous ce matin?
1: ça va bien.
2: Bah, ça va,
1: Surtout
2: c'est.
1: que je reviens d'un voyage, j'ai mangé, comment on appelle ça? Des asperges mélangées avec du poisson fumé, franchement.
2: Bah, ouais, ça, c'est de la
1: Je
2: bonne
1: n'avais
2: bouffe, là.
1: jamais mangé, mais c'est un bon plat.
2: Oui, forcément, c'est. Ouais, c'est
1: Ouais.
2: magnifique.
1: Même le chou du palmier, là, c'est vrai,
0: Le
1: non. On a quand
0: korogo.
1: même des bons plats chez nous en
0: Non,
1: Afrique, hein,
0: je suis pas
1: surtout au
0: lui.
1: Gabon.
0: Je suis pas lui.
1: Ah, j'ai apprécié.
3: Oui. On a des bons mets, hein, vraiment, on a des bons mets
1: Bon,
3: au Gabon.
1: ce matin, j'aimerais écouter La Forêt d'Akeneye.
0: La
2: La
0: forêt.
2: forêt.
1: Ouais, c'est un son qui m'inspire beaucoup.
2: D'accord, monsieur. Monsieur
1: Ouais,
2: Luc.
1: puisque mon père était forestier, et maman, il m'a amené en brousse là, et aider à compter le bois, tout ça.
2: Merci, monsieur Luc, d'être passé ce matin.
0: Et bonne arrivée, hein,
3: Bonne
0: à
3: arrivée.
0: Ivoville.
2: Il n'a pas pensé à nous, monsieur Luc. 0766
3: Il a pensé à son pote.
2: 411, c'est le numéro de téléphone pour être avec nous. Nous allons sans transition comme ça
3: Ah oui,
2: être passé.
3: directement enchaîné avec l'éphéméride. Nous rappelons que nous sommes le mardi 19 mai 2026. Tic-tac, tic-tac, il y a des anniversaires qui pointent à l'horizon hein, en cette semaine.
2: L'anniversaire des jumeaux du
3: Les
2: bout
3: anniversaires des
0: du monde. Ouais, des
3: jumeaux.
0: jumeaux du bout du monde.
3: Ah, c'est jumeaux, bien c'est gémeaux. En tout cas, oh, donc on disait tantôt que nous sommes le mardi 19 mai 2026. Un bon réveil matinal à tous et à toutes. Même dans le labeur, nous avons besoin d'une atmosphère joyeuse et chaleureuse. On se construit alors un bonheur personnel afin de le distiller aussi autour de nous. Mais n'oublions pas de travailler, car travailler, prenez de la peine. C'est le fond qui manque le moins. Et le travail est un trésor qui est une meilleure rémunération. Avec cette atmosphère, produisons des résultats consécutifs et voilà, vertigineux. Bref, nous sommes le centre. 39e jour de l'année. Il y a encore 226 jours avant la nouvelle année. Nous démarrons la 21e semaine et nous fêtons qui les Yves ce matin.
2: Oh.
3: Nous fêtons les Yves. Et on a Yves Blessing ici au studio et on va essayer de
2: Aujourd'hui,
3: voir.
2: c'est mon jour. On a
3: Aujourd'hui,
2: tellement les
3: c'est ton jour.
2: opères.
3: Non, j'ai pas envie d'éviter ton rire. Ok, aujourd'hui on fête les Yves, on peut dire que le prénom Yves est principalement d'une origine germanique. Il dérive de la racine des Yves, donc Yves, qui désigne l'if, un arbre sacré souvent associé à la force, à la résilience et à la longévité. Waouh, une seconde théorie qui attribue une origine celte signifiant arbuste ou arc. On peut dire que c'est une personne discrète, c'est un homme qui a un grand besoin de repères et qui surveille son image. Il déteste
0: Donc,
3: par-dessus tout
0: peut-être
3: le
0: pas.
3: ridicule.
0: Ouais, oui, ça, oui, ça pour ça, oui, c'est vrai.
3: Yes. À l'image de Leaf, il est endurant, son calme apparaît. Apparent dissimule un caractère courageux et déterminé face aux obstacles. Ça, c'est je le conseille aussi. En amour comme en amitié, il se montre très attaché à ses proches, fidèle et dévoué. Il a une vision sincère des relations humaines. Tu n'es pas avec moi, Miss Clocaféine?
0: Ouais, c'est vrai.
2: Bah, il a un grand cœur.
3: Voilà, donc voilà, c'est un homme fidèle et une profondeur d'amour, donc d'attachement et d'affection. C'est ça même, hein, c'est qu'on peut retenir de Yves, on peut s'y tirer de Yves, les Yvon. Voilà, donc Yves, Yvon, Yves.
2: USK.
3: Voilà, Yveska aussi, Yvette, voilà, qui devient genre le féminin de Yves, quoi. Voilà. Et voilà, je vous souhaite une belle et agréable journée de prénom à tous les Yves.
2: Merci, merci, c'est
3: Yves
2: gentil.
3: Blessing, déjà, qui est avec nous, et je pense aussi à Yves Eman du côté du PK8. Miss Clo Café, quelqu'un Yves là?
0: Non, mais quand même, dans l'histoire, on connaît un Saint Yves hein, qui
2: Ouais,
0: est
2: c'est Yves,
0: connu comme
2: voilà.
0: le protecteur des avocats et des défenseurs de la justice. Hein, et il
3: D'accord.
0: est reconnu aussi, on va dire, pour aider les pauvres sans demander l'argent. Donc,
3: Ah
0: voilà.
3: oui, ouais.
0: Peut-être qu'il s'est réincarné. Hein.
3: Yves Blessing, pourquoi pas aussi? Pourquoi pas, hein? Pourquoi pas, parce que c'est un homme au grand cœur. Hein. il ne faut pas quand même, je n'ai pas envie d'écraser une larme, c'est
2: non, non, non, non, il ne faut pas. Il faut pas, il faut
3: c'est
2: pas.
3: Nos grand cœur, Yves. Bon, belle journée de prénom à toi. Et
2: merci,
3: je sais pas,
2: merci.
3: On dit à M. Simon, le RTL Monnaie ouvert. Quoi. Et la citation du jour, pas de nouvelles, bonne nouvelle. Pas de nouvelles, bonne nouvelle. C'est une formule bien connue qui reflète une réalité rassurante. L'absence de messages indique généralement qu'aucun problème majeur ne s'est produit car les crises sont généralement signalées en priorité. Dans une attente de résultat, on peut dire un examen soit médical, une démarche, une demande administrative ou un entretien d'embauche où l'absence de retour signifie généralement que le processus suit son cours. Lorsque l'absence aussi devient prolongée, là, il y a quand même un problème. Hein? Lorsqu'un proche voyage ou est injoignable, le silence est interprété comme le signe qu'il est en sécurité et qu'il n'y a pas d'urgence. C'est une façon de se déconnecter en supposant que si une urgence nécessitant une intervention immédiate était survenue, vous auriez été contacté en priorité. Bien qu'il s'agisse d'une expression très répandue dans la culture francophone, sa réalité dépend fortement aussi du contexte. Donc la citation du jour, pas de nouvelles, bonne nouvelle. Là, c'est ce qu'un fils a l'habitude de me dire, ma, pas de nouvelles. Bonne nouvelle et bonne journée aussi à vous et surtout à Yves et plein de coucou encore à toi Yves.
2: Merci. Merci.
3: C'était la citation, c'était l'éphémérie du jour. On va monter à musique ou bien musique le café.
0: Non, c'était tout ce que je voulais dire sur ça.
3: C'est le mois du travail, voilà, on parle un peu du labeur. Voilà, le mois de mai, c'est le mois du travail. Donc, travaillez, prenez de la peine.
0: Non, mais quand tu as dit travaillez, prenez la peine, ça m'a plus fait penser comme ça à la chanson de Papa Wemba.
3: Oui,
0: qui dit la vie, travaillez, prenez de la peine. C'est l'effort qui manque. Exactement.
3: Ah oui,
2: amoureux, c'est la vie est belle.
0: La vie est belle.
3: Ah oui, c'était pour avant on disait récitation, mais sinon c'est un poème de Jean de La Fontaine et voilà. On aimait les maîtres aimaient donner ça aux élèves paresseux. Donc il va étudier, travailler, prenez de la peine. Après à la fin de la récitation, dit le travail est un trésor. Donc c'est pour pouvoir recommander à toutes ces personnes vraiment de ne pas baisser les bras, de pouvoir chercher toujours quelque chose à faire parce que dans le travail se trouve un trésor. Le laboureur n'avait pas à signifier quel était le trésor qui sortirait de la terre. Mais lorsque les fils avaient récolté autant avec une grande quantité, cette belle récolte, ils avaient compris que le trésor était ces différentes récoltes abondantes que l'on a après la semence. Donc après avoir semé, on a toujours la récolte.
0: Exact. Merci pour cette belle histoire, Tantinati. Ah oui,
3: 066-21-91-16, c'est bien le numéro de téléphone, pas d'auditeur, musique.

0: La Barren Girl, à l'instant sur la 93.5 FM, pour Monsieur Diallo. Bah, il a commandé ce titre tout simplement pour Monsieur Simon, Monsieur Ndang et Monsieur Jean-Félix. Bon, confort d'écoute, on va prendre cet auditeur au bout du fil. Allô?
1: Oh, Papa Diallo, that good. It's very good. Allez, allez, musique.

0: Ma forêt à l'instant de Pierre Claveraké Nengue, effectivement, qui est un auteur-compositeur gabonais. Le titre est extrait de l'album sorti le 4 mars 2013, intitulé Destiné. Pierre Akenenge est un grand nom de la chanson gabonaise et africaine engagé. Ma forêt parle de son lien profond avec la forêt équatoriale du Gabon, à la fois comme identité culturelle, patrimoine naturel et source de vie. C'est un thème récurrent chez lui. Il chante souvent la nature, la culture gabonaise, l'histoire africaine et la dénonciation de la néocolonisation. À l'instant, ma forêt qui a été demandé comme ça par Monsieur Luc. Ah, on espère qu'il disait que ça va le faire. Ça fait souvent penser à son père qui l'emmenait en forêt, compter les arbres. On espère que le souvenir est revenu. Et on franchement, qu'on vous a bien fait voyager ce matin, Monsieur Luc. Oui, Miss Couleur Café.
1: Ah bah écoute, aujourd'hui on va parler d'un sujet quand même qui touche la politique. Voilà, et surtout la relation, on va dire, entre un peuple et celui qui le dirige. Hein. Vous savez, dans beaucoup de pays, et là quand je parle de beaucoup de pays, je m'adresse plus au continent africain, pays africain, on entend souvent des phrases comme « il faut soutenir le président »,« il faut aimer son dirigeant » ou encore bah, « un bon citoyen doit défendre son chef ». Mais au fond, est-ce que gouverner, c'est chercher à être aimé? Est-ce que le rôle du peuple, c'est d'aimer? Quand un dirigeant construit des routes, améliore les écoles, crée des emplois, sécurise les villes, certains disent « voilà un président qu'on aime ». Mais quand la vie devient difficile, quand les promesses tardent à arriver, les mêmes voix changent parfois de temps. Alors une question se pose, le peuple doit-il aimer son dirigeant ou simplement attendre de lui qu'il fasse correctement son travail? Dans une famille par exemple, hein, on peut aimer un parent même quand il est sévère. Dans une entreprise, on peut respecter un patron sans forcément l'aimer. Et dans un pays, est-ce que c'est pareil? Doit-on parler d'amour, de confiance, de respect ou simplement de résultat? Certains pensent qu'un dirigeant fort n'a pas besoin d'être aimé. Il doit juste être efficace. D'autres disent qu'un peuple qui n'aime plus ses dirigeants, bah, il finit par perdre espoir et confiance dans l'avenir. Et puis, il y a ceux qui estiment que la politique ne devrait jamais devenir une affaire d'émotion, parce qu'aimer aveuglément peut empêcher de critiquer. Mais détester systématiquement peut aussi empêcher de reconnaître les bonnes choses. Finalement, la relation entre un peuple et ses dirigeants ressemble, on va dire, parfois à une histoire compliquée. Entre attente, déception, espoir, colère et parfois admiration. Alors nous vous posons simplement la question, un peuple doit-il aimer son dirigeant ou doit-il seulement lui demander de bien gouverner? Un peuple doit-il aimer son dirigeant ou doit-il seulement lui demander de bien gouverner? Voici la question que nous pose la Minute Vérité ce matin. Auditeur, au bout du fil, allô?
2: Oui, allô, c'est Yves.
0: Ah oui, monsieur Simon.
2: Ouais, moi je ne viens pas là pour ça d'abord. Moi je viens d'abord. La première chose que je viens d'abord, c'est pour dire à monsieur Diallo que. Le 27, le président a mangé le mouton. Le 25, les fonctionnaires sont en avance. Donc on fait comment? Monsieur Diallo, on fait comment le 27? Parce que le mouton, comment le mouton, non, monsieur
0: VI? Bah, il n'y a pas de refus, hein?
2: Mais attends, monsieur Diallo, le 27, parce que les fonctionnaires, vous voulez savoir que je suis fonctionnaire?
1: Non.
2: Alors, donc, c'est qui? Madame Nathier, qui est fonctionnaire?
1: Peut-être que tonti le tire. Madame Nathier est fonctionnaire.
2: Donc là, on a la chance, Madame Nathier est fonctionnaire, c'est bien ça. Donc, il va nous inviter à monsieur Diallo.
1: Sinon, moi, non, je ne pense pas que mon nom est à la fonction publique. À part si c'est la façon que je le sais.
2: Diallo. Tiens, écoute, moi je vais passer, on va passer, moi je veux passer. Tu vas me voir, tout le monde, je veux te voir, monsieur Diallo, ça ne fait pas.
0: Il n'y a pas de soucis.
1: Oui, monsieur Simon.
2: Moi, pour mettre la tenue traditionnelle, on va parler de monsieur Diallo.
0: Il n'y a pas de soucis, on va apporter le cabas.
2: Voilà.
0: Il portera un cabas.
2: Ce qui touche le sol.
0: Ouais.
2: Voilà, on ne voit pas les pieds. Voilà.
1: Je suis à l'écoute. Bon, reste à l'écoute, monsieur Simon. Un peuple doit-il aimer son dirigeant ou doit-il seulement lui demander de bien gouverner?
3: Le président de la République est élu au suffrage universel lorsqu'il présente son programme, tout simplement. À lui de réaliser son programme, et bien s'il le fait pas, qu'est-ce qu'on fait de lui? C'est comme dans les sociétés. Si vous n'êtes pas civil, si vous n'êtes pas responsable, vous ne faites pas votre boulot. Que fait le responsable? Il n'y a qu'un nègre qui chante là. Travail égal salaire. C'est tout.
1: Merci pour votre avis sur la question, Monsieur Jean-Félix. Un repose, hein. Un peuple doit-il aimer son dirigeant ou doit-il seulement lui demander de bien gouverner? Voici la question que nous pose la Minute de Vérité. Et vous avez la possibilité, soit par appel, comme l'a fait Monsieur Jean-Félix, ou par messagerie, de donner votre avis sur la question. Hein. Le 066 21 91 16, c'est le numéro de téléphone qui va vous permettre, comme ça, de donner votre avis sur la question.

0: Auditeur au bout du fil, allô.
1: Allô, bonjour, Miss Black Café.
0: Bonjour.
1: Ici. Comment allez-vous ce matin?
0: Chibé. Ça va très bien.
1: Yves, bonjour.
2: Bonjour, monsieur. À qui avons-nous l'honneur, s'il vous plaît?
1: JB.
2: Ah, monsieur JB. Bienvenue.
1: Madame Nathé, déjà là?
3: Elle est toujours là.
1: Bonjour, madame Nathé.
3: Bonjour, monsieur JB.
1: Ouais. Bon, je salue comme ça, monsieur Jean-Félix Dakanda, le plus jeune, le transporteur, le TG 161, monsieur Etoi, monsieur Jean-Narcisse de Mirancé, monsieur Émeric, monsieur Stan, l'homme de la très très longue conversation, et monsieur Simon, bonjour. Bon, ça, madame Nathé, Miss Couleur Café.
0: Oui, monsieur JB.
1: Il y a, je ne sais pas, un magasin qui a jeté ses produits avariés à la poubelle. Quand tu rentres au Carrefour Signé, en allant vers la cité turque, il y a une poubelle qui est là, au net au pont. Mmh. Mais bien voir comment la population est en train de ramasser ces produits avariés là. Ils sont même en train de se battre même pour les produits là. Dans la poubelle,
2: wow.
1: Est-ce qu'on ne peut pas aller jeter ça loin de la population et brûler ça? Non.
3: Et comme on fait d'habitude.
1: Vous voyez comment on souffre, hein? Allez prendre quand même les choses à varier. Vous voyez comment on souffre? Donc, je suis à l'écoute, madame Nathé.
3: Oui, monsieur.
0: Reste à l'écoute, monsieur JB.
3: Oui, restez à l'écoute. C'est quand même un fait, Miss Couleur Café. C'est douloureux quand même de voir des mamans, des papas, et se jeter dans ce j'ai même pas de mots pour moi, c'est quand même difficile de voir plusieurs personnes aller, sachant que c'est déjà varié, ça peut causer et entraîner déjà des maladies. Dire à ces personnes, normalement au responsable du magasin, c'est là, on nous fait souvent très loin. Les autres font, ils vont vers Mindoubi.
2: Il y a des charges publiques là-bas.
3: Voilà, des charges publiques, ils creusent, voilà, et voilà, ils mettent des produits à l'intérieur, ils mettent le feu, voilà. C'est un peu ça. Ou bien d'autres vont sur la nationale, hein.
2: Mm-hmm.
3: D'autres vont sur la nationale. On voit un peu, je ne sais même plus quelle direction s'occupe de ça. Ils vont avec des personnes indiquées, ils vont jeter ces différents aliments bien produits déjà avariés, quoi. Que de laisser là, où j'étais là, comment, en pleine ville. Maintenant, si le peuple n'enlève pas, ça va se décomposer, ça va causer quoi? Il ne sait pas, il y a des odeurs. Voilà aussi encore autre chose qui peut entraîner d'autres maladies, des épidémies. On a déjà des grippes ici et là, voilà. Je crois que ce magasin aussi a sanctionné quand même, hein, que de pouvoir jeter ces aliments ou bien des produits avariés à même la ville. 066 25 91 16, c'est bel et bien votre émission du grand matinal, les dédicaces, des fous rires, ce partage, des salutations aussi. Auditeur au bout du fil, on va le prendre. Allô? Ce partage, des salutations aussi. Auditeur au bout du fil, on va le prendre. Allô? Allô?

0: Ouais, quand on dit que les gens souffrent, on dit que les gens souffrent. Vous voyez les histoires comme ça, on va les ramasser pour faire quoi avec? C'est parce qu'on a mis ça à 0 mètre de l'eau, oui ou non, c'est ici.
1: Si, si.
0: Mais voilà, dis-moi un peu, si au frigo, on a laissé, parce qu'au frigo, il y a la clé, oui ou non, monsieur Yves, par exemple. Au frigo, tu mets un bon jeu à l'intérieur, si tu ne fermes pas, qu'est-ce qu'on nous fait? On ouvre un bois, non?
1: Normalement.
0: Maintenant, voilà, maintenant, si c'est fermé, on ne peut pas ouvrir, oui ou non. Et voilà, donc, laisser les trucs comme ça, là, on prend ça, pour aller jeter ça, 0 mètre de la population, nous, on fait quoi, nous, les pauvres, nous, on peut les ramasser, monsieur. Nous, on peut les ramasser, parce que moi, qui intervient là, moi, je n'ai pas de problème, moi, parce que je peux me soigner, je peux me faire soigner moi-même, j'ai mon argent, mais les autres, on fait quoi? Un matin, je sors de l'hôpital, ouais, monsieur me dit, s'il vous plaît, si vous pouvez m'avoir... C'est là parce que je paye une bouteille d'eau, monsieur Yves, dis-moi un peu. Tu as vu, il ne sait pas que moi-même je souffre, il me demande pour lui payer une bouteille d'eau, monsieur Yves, parce qu'à l'hôpital, il n'y a pas d'eau. Tu vois? Donc ça fait quand même mal. Bon, maintenant, dis-moi un peu, si l'eau empoisonnée que je vous lui donne, il fait quoi?
1: Il meurt.
2: Bah, il meurt.
0: Il parle, non? Mais voilà, c'est ça que... C'est pour ça que je dis, ce n'est pas bon, monsieur Yves. On a assez de terre dans les 9 provinces. Je vous dis souvent que j'ai eu la chance parce que c'est d'abord la route avant. Je connais les 9 provinces de A à Z. On a assez de terre, monsieur Yves. Il y a les Turquies d'ici, il faut aller à France et vite. Tu peux dire que tu t'es perdu, que y a pas, c'est pas là-bas, je parle. Mais c'est ça la route. Il n'y a pas de maison là. Tu n'es pas perdu, monsieur Yves. C'est la route. Libre, vie, France et vite. Tu as dit, mais non, attends. Comment il n'y a pas de maison? Non, il n'y a pas, monsieur, il n'y a pas. Mais c'est ça, tu vas arriver. Mais tu as vu que tu vois qu'on va laisser quelque chose ici en pleine vie, mais tout le monde va prendre. Nous sommes obligés de prendre, nous les pauvres, nous sommes obligés de prendre. Moi, il y a sept. Le radical dit que non, il ne faut pas faire attention, mais nous sommes obligés de prendre, nous les pauvres, parce que nous on souffre, monsieur Yves. Mais viens voir comment je suis en train de discuter. Ça fait quand même mal, mais on fait quoi, monsieur Yves, on fait quoi? Parce qu'on a une tête devant nous. On ramasse. Qu'est-ce qu'on va faire, monsieur Yves?
2: Bah, ramasse, ça fait mal, c'est vrai, mais bon.
0: Mais oui, on peut le voir. Si on voit mal les yeux, on regarde la masse, on dit bon, ça fait pas encore, monsieur. On fait quoi, monsieur Yves? Si c'était pas là, on doit aller ramasser, monsieur Yves?
1: Non, non.
0: Mais voilà, c'est ce que monsieur Dumont a dit ce matin, tout à l'heure. Là. On jette l'argent dans l'eau, on jette le bouquet dans l'eau, mais parce que qu'on voit, on va aller ramasser, lui ou non?
2: Bien évidemment.
0: Mais voilà, c'est ça les conséquences. Et si quelqu'un mourait là, on avait dit, oh, vraiment, c'est comme ça la vie. Mais si on ne voit pas, monsieur Yves, tu peux aller ramasser.
1: Non, pas du tout.
0: Voilà, je suis allé.
3: Reste à l'écoute, monsieur Simon. On va prendre cet auditeur au bout du fil. Allô?
4: Oui, oui. Pensez-vous que ceux qui nous sont vendus à la centrale d'achat à moindre coût, c'est consommable?
1: Question.
4: Le délai de consommation, avions-nous tenu compte de cela? Est-ce que nous avons... Avions-nous un regard? Nous, Gabonais lambda? Non. Non. Les conteneurs qui sont de la douane là-bas, réfrigérés ou non réfrigérés, avons-nous une idée? Les délais de consommation là-bas? Non. Mais bon. Mais c'est ça, la question que vous avez posée. Madame Bois-de-Ben.
3: Oui, monsieur Simon. Monsieur oui. Jean-Félix.
4: Dans un pays, si tout est incontrôlé, au détriment des Gabonais que nous sommes, lambda, il y a quelque chose qui ne va pas.
1: Oui, parce que le café
2: va revenir sur la question.
3: Un peuple doit-il aimer son dirigeant ou doit-il seulement lui demander de bien gouverner? Voici la question que nous pose la Minute Vérité. Peuple doit-il aimer son dirigeant ou doit-il seulement lui demander de bien gouverner? Voilà, oui, c'est monsieur. La question.
1: Oui, c'est on va d'abord prendre cet auditeur au bout du fil. Hein. On va le prendre. Allô?
4: Allô?
1: Monsieur Jean-Félix, oui.
4: J'apprécierais mon président de la République lorsque l'article 9 de la Constitution de la République gabonaise, promulgué par les deux chambres du Parlement, sera ou seront appliqués. Voilà.
1: Merci
3: à vous, monsieur Jean-Félix. On va plonger un peu dans la message.

0: Oui, bien
1: Oui,
0: évidemment, il
1: il
0: y
1: y
0: a
1: a beaucoup de
0: quelques
1: messages.
0: messages.
1: Ok.
0: Alors, bonjour à vous sur le plateau. Franchement, votre question là, je vais encore méditer dessus un peu parce que, parce qu'entre aimer, soutenir, respecter ou critiquer, ce n'est pas la même chose. Je préfère réfléchir encore avant de répondre. Ah, le message n'est pas signé. D'accord, on vous attend. On n'a pas encore, on a pas mal de minutes encore ensemble. Auditeur, allô?
2: Allô?
0: Allô?
1: Oui, monsieur
2: oui,
1: Ndong.
2: Verena. Bon, un peuple doit-il aimer son dirigeant ou seulement lui demander de bien gouverner? Bah, si les deux sont faisables, les deux sont possibles. Mais ce qu'il faut d'abord savoir, c'est que la relation première qui unit son peuple à son dirigeant est une relation de délégation. Le peuple délègue à son dirigeant son autorité, sa force, sa légitimité, ainsi que tout ce qui peut incarner ce peuple-là, afin qu'il agisse pour lui. Afin qu'il agisse pour lui. Je ne pense pas que le peuple qui est constitué de vous, de moi, puisse souhaiter la mauvaise gouvernance, c'est-à-dire en faire en sorte qu'on agisse en mal vis-à-vis de lui. Mais malheureusement, il y a aussi une toute autre chose. La capacité des individualités dans un peuple, et parfois même de la communauté, à comprendre la complexité de la gouvernance. Est-ce que le peuple comprend toujours comment on gouverne? Nous écoutons le mur des lamentations ainsi que les autres émissions. Et parfois, nous écoutons des analyses qui nous font sourire parce qu'elles sont un peu naïves. Elles ne correspondent pas à la manière classique avec laquelle on fait les choses au niveau de l'État, au niveau de l'administration, qui ne sont rien d'autre que des administrations sectorielles qui agissent, comme je le disais tout à l'heure, aussi par délégation de pouvoir. Voilà. Donc, on peut aimer son dirigeant après lui avoir exigé de bien faire pour soi, parce qu'il y a des dirigeants, effectivement, qui ont de l'empathie. Des dirigeants qui ont chevillé au corps, j'ai envie de dire, les intérêts du peuple. Et d'ailleurs, vous verrez que beaucoup de dirigeants souverainistes sont non seulement appréciés, mais aimés, appréciés pour leur gouvernance, mais aussi aimés. Parce qu'il y a une affection, un lien particulier qui peut se tisser entre ce peuple-là et ce dirigeant, simplement parce que nous constatons qu'il y a des engagements, mais assez poussés, de ceux-là à qui nous avons délégué nos pouvoirs, je dis bien à ceux-là à qui nous avons délégué nos pouvoirs pour bien faire pour nous. Voilà. Donc, oui, on peut aimer ces dirigeants. Mais la relation première, je classique, qui unit un dirigeant à son peuple, est une relation de délégation de pouvoir et donc une relation de gouvernance. Merci.
0: Merci à vous, Monsieur
1: Ben,
0: Dong.
1: merci.
0: Merci pour votre avis sur la question. On va continuer comme ça en messagerie. Le problème, c'est quand les gens confondent respect et adoration. On peut respecter un dirigeant sans fermer les yeux sur ses erreurs, sinon on ne fait plus avancer le pays. Le message n'est malheureusement pas signé, mais bonjour, un petit bonjour, bonjour. Bonjour à vous. On ne demande pas à un président d'être notre ami ou notre parent. On lui demande de travailler pour le pays parce que parfois on aime beaucoup les discours, mais le quotidien reste difficile. Vous avez la possibilité encore de pouvoir écrire ou d'envoyer, d'appeler, voilà, pour donner votre avis sur la question. Un peuple doit-il aimer son dirigeant ou doit-il seulement lui demander de bien gouverner? Voici la question que nous pose la Minute Vérité.
1: La gouvernance, ça se commise que le café conduit aussi au respect. Le respect aussi peut nous amener à la critique. Lorsque les choses, comme le disait si bien M. Jean-Félix, ne sont pas faites à la norme même de la gouvernance, c'est qu'attend le moment la population. Et lorsqu'on parle d'amour, on pourra aussi parler d'adoration. Et là, s'il y a adoration, il y a comme difficulté de pouvoir dire ou ce qu'on pense bas, de pouvoir reprendre la personne qui nous dirige face aux dérives ou bien aux insuffisances qu'il met en place pour rendre son pays à l'aise, s'il faut dire dans un sens. Donc moi, je pourrais dire qu'il faudrait plus demander à nos dirigeants de mieux gouverner afin aussi de pouvoir nous accorder la capacité de pouvoir critiquer, donc mener la critique, pour voir quelles sont les limites que cet homme ou cette femme peut avoir et que celle-ci prend en compte normalement ce qui est dit, pas forcément en mal, mais de réfléchir et de se poser un peu, de dire ah si deux, trois, quatre personnes reviennent sur la même critique, c'est-à-dire qu'elle est visible, peut-être que je ne vois pas, ou ceux qui sont autour de moi ne voient pas, qu'est-ce qu'il y a lieu de faire, de jouer au bras de fer le plus souvent, d'autres jouent au bras de fer. Et beaucoup de peuples, parce qu'on entend un peu hein, à certaines émissions, je vous ai élu, je vous ai voté, je vous ai machin. Non, c'est le droit d'un citoyen de pouvoir voter. C'est le droit d'apporter quelqu'un à la souveraineté suprême. C'est votre droit. Mais ce que vous attendez, c'est que cette personne dirige, normalement bien gouverne le pays tel que répondre aux besoins, s'il faut dire, d'un peuple, bien d'une nation, pourquoi pas aussi comme un père dans une maison, d'une famille. Maintenant, est-ce que là, on peut parler d'amour ou d'adoration? Là reste aussi la question, selon moi.
0: Oui, ça reste une question. Bon, je vais lire ce message qui dit bonjour et bon réveil matinal à toute l'équipe. Moi, je vais parler franchement aujourd'hui. Peut-être que c'est ce que j'attendais, d'accord. En Afrique, on adule parfois trop les présidents pour des choses qui devraient être normales. Quand on construit une route, un pont, une école, un hôpital, ce n'est pas avec l'argent personnel du dirigeant, c'est avec l'argent du pays, donc l'argent du peuple aussi. Oui, il faut reconnaître le travail bien fait, mais parfois on remercie les dirigeants comme s'ils nous faisaient une faveur exceptionnelle, alors que c'est justement leur mission. Un président est élu pour développer le pays, améliorer les conditions de vie et gérer correctement les ressources publiques. Le vrai problème, c'est qu'on a tellement été habitué au manque que dès qu'une route est construite ou qu'un quartier est éclairé, on considère ça comme un miracle. Pourtant, dans un état normal, avoir des infrastructures, des écoles, des emplois et des hôpitaux fonctionnels devait être la base. Respecter un dirigeant, oui, mais transformer chaque action normale en adoration permanente, ça peut aussi empêcher le peuple de demander plus et de rester exigeant, signé le Gabonais.
1: Oui, le Gabonais normal.
3: Ouais, moi, j'ai un message qui dit aussi, un peuple n'a pas besoin d'aimer son dirigeant, il a besoin qu'il gère bien. L'amour, c'est une relation personnelle. La politique, c'est une relation contractuelle. Mélanger les deux, c'est comme ça qu'on bascule dans le culte de la personnalité et qu'on rend la critique impossible. Voilà, ouais, c'est ça, parce qu'après, on va pas mettre dans les émotions. Si on met dans l'émotion, on pourra plus dire que non, là, le président ou bien tel gère mal. Donc, il faudrait d'abord attendre du président qu'il puisse bien gérer. Et après, si l'amour vient, il n'y a pas de souci. Parce que si je suis content, ben voilà quoi. Je peux, mettre dans les émotions. Mais il faudrait d'abord, par toute attente, il faudrait d'abord que tout se passe bien. C'est comme dans une famille. Si les enfants n'ont pas à manger, je pense que quand tu viendras le soir, ils vont venir, papa, voilà. Chacun sera de son côté en train de bouder. Donc, tout tombe bien d'abord de la gestion. L'amour peut venir après.
1: Oui, comme tu le dis, Yves, c'est la gestion, comme disent un peu certains auditeurs dans certains messages, c'est la gestion. Construire des ponts, mettre des écoles, avoir un bon système de santé dans un pays, c'est normalement le droit.
0: C'est le rôle du prestataire.
1: C'est le rôle, voilà. C'est le rôle.
0: C'est un prestataire.
1: Comme un prestataire.
0: Mais le président, c'est un prestataire.
3: C'est un contrat.
1: Il est là pour peut-être 5 ans. 3 ans ou 7 ans pour répondre aux besoins de la population. Il manque des écoles, on doit construire les écoles. C'est avec l'argent du contribuable, l'argent du pays.
0: Le problème, Tontinati, oui. En Afrique, on pense que le prestataire en question doit être, je ne sais pas.
1: Non, c'est cette mentalité-là.
0: Mais c'est ça.
1: C'est cette mentalité-là.
0: On pense que le prestataire, en fait, il est là, c'est parce que c'est lui-même qui veut être là, alors que normalement, s'il a été.
1: Si on n'avait pas
0: les. Bah, c'est toi le prestataire, c'est toi qui dois faire tout ça. Si tu ne fais pas ça, fais attention, on va se lever pour te dire que ce n'est pas bien. Et si tu te lèves pour dire que ce n'est pas bien, là, bah, les ennuis, c'est pour
1: toi. Là, tu deviens comme opposante. Tu deviens comme celle qui ne poursuit pas bien, qui n'aime pas la politique du.
0: On dit sans dire rien.
3: D'accord. On a un autre message. Qui dit demander une bonne gestion. Demander une bonne gestion, c'est le minimum fonctionnel. Le dirigeant est élu ou nommé pour remplir une fonction. Donc la sécurité, la justice, l'éducation, l'économie et les infrastructures. Le peuple, lui, délègue du pouvoir pour un temps limité. En échange, il attend des résultats qui correspondent à ses besoins et à ses attentes. Mm-hmm. Si ce contrat n'est pas rempli, le peuple a le droit et le devoir de le dire, de contester, de sanctionner dans les urnes. Et mais le dirigeant ne remplace pas une route pour s'effondre ou une école sans prof.
1: Oui.
3: Ouais.
1: Bon, dans ce sens, hein, Miss Moulin Café.
3: On parlait, ouais, il faut.
1: C'est vrai, tu sais, on a, je sais pas s'il faut dire, si on a remplacé les mots, on a échangé les mots. Oui, la personne, la dirigeante, ou bien le dirigeant vient là d'abord parce qu'il a une feuille de route.
0: Le prestataire.
1: Le prestataire, comme tu l'appelles ce matin, il a une feuille de route. C'est-à-dire qu'il a essayé de visionner, bien de regarder le mal du pays. Qu'est-ce qu'il veut faire? Il veut apporter une solution à cette population qui va sanctionner, qui va le sanctionner à cette place-là par une élection, donc par le vote. Donc là, on vote et la personne prend sa place. Et lorsque la personne prend sa place, qu'est-ce qu'il fait? Ok, à Mabanda, il n'y avait pas ceci. Bon, je parle de Mabanda parce que c'est mon pays, le Gabon. Je connais quand même quelqu'un. Voilà, je ne vais pas aller les citer ailleurs. Bon, il n'y a pas d'école là-bas. Qu'est-ce qu'on fait? On va mettre une école. Mais façon qu'on adule. C'est comme si... il a le droit de le faire, normalement. Il a le droit de construire les écoles. Il a le droit de construire les hôpitaux. Il a le droit de mettre un système...
0: C'est comme un étudiant devant la NBG ou bien devant BICIG. Hein. Mm-hmm. BICIG te donne ton argent. Et BICIG te donne de l'argent. Et toi, tu es en mode, oui, merci. Merci beaucoup. Oh, tu commences à t'agenouiller. Merci beaucoup. Oh, merci. Oh. Alors que normalement, c'est ton droit.
1: C'est
0: ton droit.
1: Normalement.
0: C'est
1: dans ce sens. Parfois, quand j'entends certains auditeurs, oh monsieur, on t'aime pourtant, tu dois faire ci, tu dois faire ça. C'est vrai, il est là. Mais tu vois, avant là, je vois un peu nos mères là, qu'elles s'appellent au pagne avec le t-shirt là, parce que non, on va venir inaugurer une école. Mais il a le droit de construire des écoles. Il a le droit de mettre les hôpitaux en place. Il a le droit de mettre le système sorte la CNAMIGES, tout ce qu'il faut pour le bien-être de cette personne qu'il a amené là.
0: C'est sa prestation.
1: Donc, il répond au service, normalement, comme si tu parles de prestation, le prestataire, il répond donc au service du peuple qu'il a placé là, qu'il a positionné là. Et là, l'argent n'est pas plus ailleurs. C'est l'argent de la richesse du pays qu'il met en œuvre, donc sous forme des bâtiments, sous forme de routes, sous forme sûrement aussi de quoi, d'autres choses.
3: Ah, c'est pas son argent perso, mais ça sort pas de ses poches.
1: Non, c'est pas
3: là.
1: Ça, Richard, c'est pas
0: mais
1: ça.
0: On fortune. A l'impression, dans la façon de faire de certains pays africains, que c'est ça, que bah, ça sort de la poche du prestataire, alors que non. Bah, après, le prestataire, il peut utiliser sa poche, mais à la fin, il va vous dire, j'ai utilisé ça pour acheter, par exemple, la tente, les chaises où il n'y avait pas assez de fleurs, comme j'ai demandé sur la liste pour le mariage. Donc, j'ai acheté avec mon argent, donc remboursez-moi. Tu vois, un peu, c'est un peu ça aussi.
1: C'est
0: si on peut
1: ça.
0: Dire ça, oui.
3: Bah, il peut se servir.
1: Il peut se servir.
0: Et tout. Voilà. Mais de base, on sait que le prestataire, bah, il doit faire son boulot. S'il ne fait pas son boulot, vas-y, quoi.
1: Puisque le prestataire, un jour, lorsque le mandat sera à son terme, il partira, il laissera cette manne, normalement. Yves, si je ne me trompe, il va laisser cette manne pour que la personne, l'autre, le second, le prochain prestataire qui viendra, doit l'utiliser pour la suite, à ce moment-là, c'est qu'il a commencé, ou bien l'ajout hein, de ceux dont on demande aussi.
0: Bah, c'est vrai qu'on a souvent, on dit souvent qu'on ne va pas répondre, on va vous laisser répondre, mais aujourd'hui, quand même, on s'est donné.
1: Quelques points de vue.
0: On s'est donné, voilà, l'envie de vous dire.
3: On va répondre, on va répondre.
0: Oui, un peuple doit-il aimer son dirigeant ou doit-il seulement lui demander de bien gouverner? Un peuple doit-il aimer son dirigeant ou doit-il seulement lui demander de bien gouverner? Voici la question que nous pose la Minute Vérité.
3: D'accord, nous avons un message qui dit « L'amour peut exister, mais ça ne doit pas être une exigence. L'affection pour un dirigeant arrive parfois quand il incarne des valeurs, qu'il est charismatique, qu'il a traversé des épreuves avec le pays. C'est un bonus, pas une obligation. Quand l'amour devient une exigence, tu as trois problèmes. La critique devient un tabou. On n'attaque pas le chef qu'on aime. La loyauté remplace la compétence. On garde les incompétents parce qu'ils sont fidèles. Le pouvoir n'est plus contrôlé, donc le dirigeant agit au nom de l'amour du peuple, pas au nom de la loi. Et ouais, je crois que c'est tout.
1: C'est tout. Le message n'est pas signé.
3: Non, le message n'est toujours pas signé.
0: C'est vrai que c'est un sujet qui touche la politique, mais j'avais la possibilité de signer parce que la majeure partie des messages sont pas signés.
3: Beaucoup d'Halloween. Chacun ne veut pas donner son identité, mais c'est pas bien grave au moins.
1: Chacun donne son.
3: Voilà, donc il ne faut pas trop mettre d'émotion entre. Il faut savoir différencier entre la politique et l'amour, tu vois. C'est ce que l'auditeur veut dire par là. Parce que si tu commences à trop aimer la personne, il y a de fortes chances que tu puisses être aveuglé par. Voilà. S'il ne fait pas, tu diras bon, c'est pas grave, peut-être qu'il fera plus tard. C'est maintenant que le besoin s'est fait ressentir. Voilà, c'est maintenant que la personne doit agir, que le dirigeant ou, comment dirais-je, l'autorité doit. Le prestataire doit agir. Nous avons un auditeur au bout du fil, nous allons le prendre. Allô?
2: Oui, allô? Oui, Yves Messine.
3: Oui, monsieur.
2: Je pense que le meilleur résumé, au titre des réponses, c'est ce dernier message qu'on vient de lire. Nous ne parlons pas de pouvoir, nous parlons de devoir. Le devoir. La relation de devoir qui existe entre le peuple et son dirigeant est liée essentiellement à la gouvernance. Ça, c'est le devoir. La possibilité d'aimer son dirigeant peut exister, mais aimer quelqu'un, puisse-t-il être un dirigeant, ne peut relever d'un devoir. Quand on exige à un peuple, je dis bien, on exige à un peuple d'aimer son dirigeant, on fausse les choses. Tout de suite, les choses sont faussées. Il y a un dupé dans la relation. Et très souvent, c'est le peuple. On ne peut pas exiger à un peuple d'aimer son dirigeant, parce que la relation d'amour est d'abord une relation de liberté, une relation libre. Libre. Alors, on va tendre, ou à la limite, basculer tout de suite vers la maxime, sinon la phrase fétiche et symbolique de Nicolas Machiavel. N'est-ce pas? Il vaut mieux être craint que d'être aimé. Nicolas Machiavel parle de la relation de pouvoir entre un peuple et son dirigeant ou ses dirigeants. Pour Machiavel, il vaut mieux être craint
3: que d'être aimé.
2: Ça veut simplement dire que la relation aussi, ça veut aussi dire cela, la relation entre le peuple et son dirigeant doit résider sur des rapports froids et objectifs. Des rapports froids et objectifs. Et quand on insinue quelque peu l'amour, non, on se retrouve tout de suite à l'envers, complètement à l'envers. Donc, non, ce n'est pas un devoir que d'aimer un dirigeant. Quand vous avez un dirigeant qui met en place des manigances, des outils pour que le peuple l'aime, il faut s'en méfier. Ce n'est pas un devoir. Même entre vous-même et votre partenaire, il n'y a pas de devoir d'amour. Il n'y en a pas. L'amour est libre. Libre, le principe de liberté, oui. Liberté de choisir, la liberté d'apprécier. Non. Et ce verbe-là joue un rôle important et décline véritablement la relation qui doit exister entre un peuple et son dirigeant. C'est une relation objective. Et alors que l'amour n'a rien d'objectif, l'amour est plutôt subjectif. Merci.
0: Merci à vous, monsieur Dong, pour votre avis sur la question. Doit-on, un peuple doit-il aimer son dirigeant ou doit-il seulement lui demander de bien gouverner? Voici la question que nous pose la Minute Vérité ce matin. On a pas mal de réactions.
3: Allez-y, par appel.
0: Mais vous avez encore la possibilité, parce qu'il nous reste encore pas mal de minutes à passer ensemble. Le 066 21 91 16, c'est le numéro de téléphone pour être avec nous, pour donner votre avis sur la question. Moi, je pense quand même qu'on aurait pu dire à respect, parler de respect plutôt que d'amour. Parler de respect.
1: Ouais, je voulais dire, moi, je voulais donner ce mot aussi, respect ou respecter ou aimer. Voilà, moi je prendrais, je pèserais sur le respect. Le respect, parce que le respect te rend libre de pouvoir dire au moins ce que tu penses, mais avec beaucoup d'objectivité, quoi, dans ce sens. Oui.
3: Nous avons un message qui dit bonjour. Bonjour, le dirigeant n'a pas le droit, il a le devoir, l'obligation, plus qu'il est élu pour ça. Le message n'est toujours pas signé. Donc, le dirigeant n'a pas le droit, il a le devoir, l'obligation, il a le devoir, l'obligation, puisqu'il est élu pour ça. Toujours pas signé, ok. D'accord, un autre message qui dit, exige la bonne gestion, l'amour, tu le gardes pour ta famille, le pays, tu le gères. Exige la bonne gestion, l'amour, tu le gardes pour ta famille, le pays, tu le gères.
0: Ah, donc, c'est clair.
3: Donc, tu veux l'aimer là, ouais, aimer tes enfants, ton daron, ta daronne. Mais on a des attentes du prestataire, ok. Des attentes conséquentes du prestataire. Merci, mes chers éditeurs. 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
4: FM. C'est la grande matinale. Ouais. C'est la minute, ouais, c'est la vérité.
3: C'est incroyable.
4: 066 24
0: moi, j'attends toujours l'auditeur qui a dit qu'il est en train de réfléchir encore. Hein, il n'a pas répondu. Mais j'espère que vous allez répondre. Hein, il est 10h07 sur notre montre. Vous savez qu'à 30, on va devoir se dire au revoir. Donc, moi, j'ai envie d'entendre ce que vous avez envie de dire sur la question. Voilà.
3: D'accord, mais nous allons légèrement souffler en musique, si vous permettez, revenir dans quelques instants seulement. 066 21 91 16, c'est le numéro de téléphone pour être avec nous ce matin. L'émission, c'est La Grande Matinale.

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3: Un peuple doit-il aimer son dirigeant ou doit-il seulement lui demander de bien gouverner? Voici la question que nous pose la Minute Vérité. Alors, on va lire ce message qui dit ceci. Bonjour Madame Nati, ce qui me turlupine ce matin, okay, c'est le fait que le ministère des Affaires Sociales et la Direction Générale des Affaires Sociales ne travaillent pas assez. Madame le ministre actuel ne connaît pas le social. Madame le ministre actuel ne connaît pas le social, est incapable de recevoir les organisations des personnes handicapées. Voilà pourquoi, depuis que le mandat de présidente de la fédération est terminé, elle ne fait pas cas. Les personnes handicapées vont se soulever pour mettre fin à cette mascarade. Jean-Emmanuel Le Meba. Ah, je pense quand même qu'il a cru que c'était le mur des lamentations à cause du sujet du jour, hein, je crois bien. C'est notre message dit également, bonjour Madame Natis qui me turlupine, quand vous êtes nommée au CESEC comme suppléant et pourtant nommée par la présidence de la République, vous avez rien comme salaire, même pas une petite commission qu'on vous donne pour nourrir votre famille. Je me demande pourquoi est-ce que j'étais nommée conseiller économique et social, environnemental et culturel. C'est pour me causer des problèmes avec ma famille. Le ministère de la Réforme des institutions doit voir cela. C'est une insulte pour Gabonais. C'est toujours Monsieur Jean-Emmanuel Le Meba. Je pense que il a dit, ah, comment on parle de politique, allez, je dis ce qui me tient le pin à la grande matinale, mais revenez avec ces sujets, hein. Vous avez la possibilité de revenir avec ces messages, juste à 11h avec Tontinati, parce que là, il n'y a pas que Tontinati, il y a aussi Miss Couleur Café, Monsieur Yves Blessing, et également la DJ de Maestro Marley, ce matin.
4: Miss Couleur Café, ça c'est vrai, c'est souvent les sujets autant pour moi qui touchent un peu la sensibilité, hein, de tous les auditeurs qui nous écoutent. Et la Minute Vérité aujourd'hui, c'est une question épineuse quand même, hein, qui nous laisse à réfléchir. Comme l'auditeur là s'est bien dit, que lui, il va d'abord dans son laboratoire réfléchir et revenir après. Nous étions là avec le général dédié comme ça aux plus jeunes. Où que tu te trouves, c'est pour toi et ainsi que toute la jeunesse gabonaise, ceux qui sont sur le territoire gabonais. Miss Claude.
3: Oui, quelques réactions encore. Monsieur Ndong, vous n'avez pas tort. Un peuple peut apprécier un dirigeant quand il voit les résultats, quand la vie avance, quand les enfants vont bien à l'école, quand on peut se soigner, excusez-moi, forcément, il y a une forme d'attachement qui naît. Mais aimer le mot est fort quand même. Je vais reprendre. Monsieur Ndong, vous avez raison. Un peuple peut apprécier un dirigeant. Attendez, un peuple peut apprécier un dirigeant quand il voit les résultats, quand la vie avance, quand les enfants vont bien à l'école, quand on peut se soigner. Forcément, il y a une forme d'attachement qui naît. Mais aimer le mot est fort quand même. Le message est signé Monsieur Michel. Auditeur au bout du fil. Allô?
5: Allô? Allô?
3: Oui, allô?
4: Allô, bonjour.
5: Bonjour, c'est Madame Nadi.
4: Non, c'est sa grande sœur.
5: Ça va?
4: Elle n'est pas sur place, on ne sait pas comment elle va.
5: Vous m'avez cherché le matin là.
3: Ah, pas du tout, on était contents de savoir tout. Que...
5: Mais sur le café, toi tu me dis ça, moi qui t'ai cherché hier. est-ce qu'on peut aimer quelqu'un? Est-ce qu'on peut ne pas aimer quelqu'un comme ça? Personne même pour me dire que le plus jeune de l'émission est en train de finir même déjà.
3: Nobody.
4: Voilà pourquoi Marley a envoyé le général de chercher.
5: Bon, depuis le matin, moi, ni vous, Donc c'est maintenant que je me réveille. Bonjour à vous là-bas. Oh. Ah, boulot, boulot, boulot, boulot. Bonjour les parents, à Mboulou Mboulou Mboumbou. Même à Monsieur Ndo, à Mboulou Mboulou Mboumbou. Même si tu ne réponds plus aux appels, à Mboulou Mboulou Mboumbou. Ça va?
4: Nous allons bien, merci.
5: Ah ça. Miss Couleur Café, hier tu n'étais pas là, aujourd'hui tu es venu avec quoi? Tu es devenu comme le marché des mambouettes. Lundi tu es absente, mardi tu reviens.
3: Ah, c'est pas comme si je le suis tout le temps. Hein.
5: Ah. C'est ce que j'ai dit hier, tu étais comme le marché des mambouettes. Oui, tu nous as amené quoi aujourd'hui? Maman est venue, chocolat et bambin.
3: Bah, je vous ai apporté un petit sujet qui touche un peu la politique ce matin.
5: Ok. Eh, ouais. Pardon. Eh, justement, le nouveau code de la communication est là. Non. On t'écoute, Miss Couleur Café.
3: Le fait de dire comme ça, c'est, ça prête comme si en fait, on était en train de parler de quelque chose qui n'est pas normal. C'est...
5: Bon, vas-y, envoie la question.
3: Bah, d'attends, le peuple, bah, il fait écouter. Un peuple doit-il aimer son dirigeant ou doit-il seulement lui demander de bien gouverner? Éloignez-vous de votre poste, récepteur.
5: Oui, oui. Un peuple doit.
3: Un peuple doit-il aimer son dirigeant ou doit-il seulement lui demander de bien gouverner?
5: Ah, on n'est pas obligé de l'aimer. Il est obligé de bien nous gouverner. On n'est pas obligé de l'aimer. On l'aime d'abord comment? À cause de ce qu'il fait ou bien à cause de son visage? C'est aussi ça. Tu peux être vilain, mais si tu travailles bien, ah, on t'aime. Hein? Tu peux aussi être beau, et si tu ne travailles pas, moi, on ne va pas t'aimer. Miss Couleur Café, il faudrait qu'en Afrique, surtout en Afrique francophone, j'insiste là-dessus, qu'on ne se dise pas que, ah, parce que celui-là, il a l'argent, on doit l'aimer obligatoirement, ou bien c'est celui-là qui a plus de pouvoir, on doit l'aimer. Non, Miss Couleur Café. Ce n'est pas ton visage qui détermine ce que tu fais pour ton peuple. Bon, vous savez que c'est le matin. Notre président de la République, bon, on ne l'a pas aimé au début. Hein. Mais vu qu'au fur et à mesure que le papa là, il commence à marcher de la baie des rois jusqu'à la présidence, on le voit tous les samedis là. On voit les choses sur TikTok. Donc on l'aime. Il monte dans les chantiers, il touche. Parfois, il devient même maçon. Donc, on est obligé de l'aimer. Il nous montre qu'il veut travailler. Mais même s'il s'entoure de mauvaises personnes, on l'aime parce qu'il montre qu'il veut quand même travailler. Donc, c'est un peu ça, Miss Couleur Café. Faut bien que je parle mal.
3: C'est votre avis sur la question.
5: Ah, ça, là, madame Nathia, les gens lèvent le casque.
3: Non, pas du tout. Elle vous écoute.
5: Ah, d'accord. Donc, c'est un peu ça. On n'est pas obligé de t'aimer parce que tu es beau. On t'aime parce que tu travailles bien, tu nous fais les routes, tu nous envoies les enfants à l'école. La CNAM GS, ça marche bien. Il n'y a plus les vendeurs de Bizapam, il n'y a plus les vendeurs de Kobolo. Tout ça là, tu gères. Là, on va t'aimer. Et si c'est pour que tu fasses la Young Team, ah non, là, on ne peut pas t'aimer. On ne peut pas t'aimer comme ça. Bon, sur ce, ça, c'est M. Ndon qui arrive. Je pars. Je me dis, fils, laisse. Pars. Au revoir.
3: Reste à l'écoute, monsieur le plus jeune. Allô?
2: Allô?
3: Oui,
2: oui,
3: monsieur.
2: Le plus jeune. Tu deviens. Ma Wangou aussi. parce que je voyais à travers l'espace Nati avec les mains sur la tête là. Se disant, mon Dieu, il va clore son propos comment.
4: Ah, vous avez senti, ça c'est vrai.
2: Mais très bien dit. Je crois que on a résumé un peu les choses. Hein. On a résumé un peu les choses et donc, oui. On peut aimer, mais ce n'est pas pouvoir. La question, c'est doit-il aimer? Il n'y a pas de devoir en amour. Il n'y a pas de devoir d'aimer. Non, ça n'existe pas. Pas de devoir d'aimer. Il n'y a que les obligations classiques. Donc la relation, effectivement, de délégation qui existe entre le peuple et son dirigeant qui est là, qui est une relation objective. Objectif. Par la suite, on peut aimer. Par la suite, on peut aimer. Mais devoir aimer un dirigeant, non. Non. Ça, ce sont les autocrates et tous les autres dictateurs qui procèdent comme ça, qui aimeraient bien qu'on les aime, qui veulent même, à la limite, imposer cette relation entre le peuple et eux. Alors, ils usent de subterfuges pour que cela se fasse. Alors, c'est des images à n'en plus finir, c'est des slogans à n'en plus finir, c'est des chants à n'en plus finir, et puis voilà. Non, il n'y a pas de relation, de devoir d'amour entre un peuple et son dirigeant. Et par conséquent, le devoir de bonne gouvernance, ça, c'est ce qui est. Parce que quand quelqu'un sollicite le suffrage universel pour avoir le pouvoir, pour traduire les aspirations du peuple, je dis bien traduire les aspirations du peuple, eh bien, il est tenu de se coller à ses engagements. Donc, il n'y a pas de devoir d'aimer entre un peuple et son dirigeant, encore plus d'un peuple vis-à-vis de son dirigeant. Parce qu'un dirigeant peut aimer son peuple, un dirigeant doit aimer son peuple. Le dirigeant, lui, doit aimer son peuple. Parce que c'est pour ce peuple-là qu'il est homme politique, c'est pour ce peuple qu'il sollicite le pouvoir, c'est pour les aspirations de ce peuple-là qu'il veut être celui qui incarne les aspirations du peuple. Mais le contraire, non. Il n'y a qu'un devoir objectif de bonne gouvernance qui existe entre le peuple et son dirigeant. Voilà un peu ce que je pouvais dire. Bonne matinée à tous, bonne journée à tous, et puis à demain.
3: À demain, monsieur Ndang. Bah ouais, hein, il ne reste que peut-être trois petites minutes. On va souffler avec la...
6: Ouais, trois petites minutes, on a un message qui dit « Le dirigeant a le devoir, l'obligation d'accomplir ce pourquoi il a été élu. Le peuple, par contre, a le droit et non le devoir, l'obligation d'aduler, d'aimer son dirigeant. » Le message n'est toujours pas signé.
3: Il faut signer. Pourquoi vous avez peur de signer? Je ne veux plus venir avec des sujets qui touchent la politique.
4: C'est bon. Non, pourquoi pas,
3: monsieur? Non, c'est bon.
4: Il faut quand même.
6: Il me reste dans l'anonymat. Nous avons un auditeur. Nous allons le prendre. Allô?
7: Donc, tu es là? Allô?
6: Oui, allô?
7: Donc, tu es là?
6: Bah, ça se comprend pas, ça se voit pas, non?
7: Parce que depuis que j'ai parlé là, j'étais comme tu as vu à l'époque quand on mettait la télévision en mur. Donc on n'écoute plus le son, quoi.
6: Ah ouais?
7: On dirait que tu avais d'abord muté le micro là.
6: Bah non, pas du tout. Je vous écoutais religieusement. J'étais suspendu à vos lèvres.
7: Oh. Yves.
6: Bah ouais.
7: Yves. L'affaire des suspendus à mes lèvres, là, ça commence où? Madame Nati, dis au type qui est en face de toi là que la dépénalisation n'existe plus au Gabon.
6: Non, on ne mange pas de ces pains du tout.
7: Mais tu peux dire que tu as croché à mes lèvres comment? Bon, dis à Marlène pour terminer.
4: On sent qu'il va peine se réveiller. On sent qu'il va peine se réveiller quand même.
6: Il est encore dans les vapes là.
3: Oh mais ça tu l'as dit à vous.
6: Il est encore fait dans les
7: vapes.
6: Je vous écoute. Ouais. Qu'est-ce qu'on doit dire à Marlène déjà?
7: Oui, à Marlène. C'est possible. S'il te plaît. Quand il dit qu'un Japon connu dans le titre nationalité, que je dédicace spécial à monsieur Ndao. Et au panafricain de derrière l'hôpital.
6: D'accord.
7: Tiken Japapoli, le titre c'est nationalité. Voilà, c'est un titre qui montre au peuple africain qu'en vrai, il n'y a pas de limites. Des limites de langage ou d'autres choses. Parce que au Gabon, il y a les Pounous. Au Congo aussi, on retrouve les Pounous. Au Gabon, il y a des fonds. En Guinée équatoriale, au Cameroun, on peut retrouver des fonds. Et un peu plus loin. Donc, Yves,
6: oui.
7: Comme ça que tu es suspendu à mes lèvres, après le titre là.
4: Mais c'est la fin, regarde-le.
7: C'est ce que j'ai dit.
4: C'est déjà
7: après
4: la
7: le
4: fin.
7: Titre là, si tu te fais à Marley,
4: non, ce n'est pas.
7: Petit Fanny, dans putain de merde.
3: Mais ça ne passe pas. Il n'a pas encore sorti. Il n'a pas encore sorti. Mais c'est pas un extrait. C'est juste un extrait. C'est pas la musique elle-même. C'est un short.
7: Putain de merde, c'est ce qu'il a dit.
3: Non, mais pas ça.
4: On est désolé de tes propos. Tu n'auras pas cette chanson. Merci. Bonne journée.
6: Naburango.
4: Bonjour à tes clients. Si,
3: mais tu sais au moins que ça n'existe pas encore. Il n'a pas encore sorti la musique.
4: Mais Marley, je suis même la tête de l'autre côté, c'est pas encore sorti.
3: Le son n'est pas encore sorti, Marley.
6: C'est opérationnel, mon doigt.
3: C'est que le short, il n'y a que le short. On ne va pas mettre le short en répétition, juste parce qu'il va dire à putain de merde dans, juste pendant une minute.
6: On il est putain, putain.
3: Là, c'est un mwana ya Congo. C'est normal.
6: Un frère Nangaï. Il y a un frère qui toque. On a eu bien à Konza. 066-25-16, c'était la grand matinée. Je crois qu'on va devoir se dire ciao, bye bye. Ouais, il est 10h, passé les 30 petites minutes dans Libreville. Et tout, c'est Zarter, un peu partout.
4: Toujours avec cette atmosphère.
6: Dans les 9 provinces.
4: De Gaîté.
6: Je crois que c'est la même heure partout.
4: C'est toujours.
6: Pas de décalage.
4: Peut-être de 1 à 2 minutes souvent, le plus souvent, mais on reste toujours dans la même heure.
3: En Corée, je crois que il fait encore une.
4: Ah, on connaît, on comprend ton problème.
6: Je crois qu'à Chimonga, il doit être 10h40 là-bas. Ou bien Ndende, il doit être déjà 11h. Ils sont en avance sur le temps. Les 9 routes, ils sont en avance sur le temps. Il est midi.
4: On va poser des journalistes.
6: Oui.
4: C'est une personne de Ndende qui arrive.
6: Oui, alors, Ndende.
4: Ndende appelle.
6: Ndende, il est déjà midi là-bas. Alors. Rapidement, monsieur, une seconde.
2: Ben oui, mais vraiment, il va t'arracher les lèvres. Hein. C'est pas un poids mouche. Hein. Tu vas avoir la peau du visage tout va s'en aller là. Parce que tout s'il s'accroche vraiment et qu'il lève les pieds. Ah, mais tu dois avoir des cervicales solides. Hein.
4: Ah oui, hein. Pour sa masse. Allez, sa masse
2: bonne journée.
6: Et merci, monsieur.
2: On a bien ri aujourd'hui là. Ah, le plus jeune. Vraiment, la fidèle auditrice a dit acheter ton ballon, va prendre le ballon.
4: Même le signal, le tchoupa-tchoup.
6: Ah, oui. Ah merci, monsieur Dallon, on va devoir faire le
4: tour quand même.
6: Le tour de table. Ah, nous allons devoir.
4: On a beaucoup
6: alors.
4: Vraiment, les fous rires aujourd'hui, il y a eu tellement. Y a
3: non,
4: eu tellement.
3: Pas, ça fait longtemps qu'on s'est retrouvés comme ça.
4: D'accord. Ça, <c'est... rire> avec Laurie, phénomène de blessing. Blessing. Ok, d'accord. Mesdames et messieurs, j'ai même la tête. On va vous dire au revoir. On va se retrouver demain.
6: 15h30.
4: Lorsqu'il sera 8h, moi je vais juste laisser avec la pensée du jour, je vais continuer à rire quand même en inbox. Pas de nouvelles, bonne nouvelle, pas de nouvelles, bonne nouvelle. Et nous, la bonne nouvelle, c'est que demain, on va continuer à 8h avec notre émission La Grande Matinale. Mais aujourd'hui à 11h, vous retrouverez bien sûr, si nous n'avons pas de coupure d'électricité, votre émission La Tribu des Auditeurs. Bonne journée à vous et que l'amour encore soit répandu dans vos cœurs.
6: Merci, la précieuse de l'éternel, la vie précieuse, assise à la droite du Père là-haut dans le ciel. Merci. Alors, Miss Couleur Café.
3: Ah ben merci.
6: Noir de belle.
3: On va se dire comme ça.
6: Et l'amour de ma vie, t'es noir. Noir de belle, je te dédie cette mélodie. Voilà, on y va.
3: Ah ben merci pour cette belle mélodie. Alors, vous savez bien, là, je vais devoir vous dire à demain. Passez une excellente journée comme ça, dans la joie, dans la faille. Ben là, c'est mon esprit de français qui revient. Et du coup, on se dit comme ça demain, à partir de 8h. Merci, je ne cesserai de dire merci pour votre attachement qui nous ravit. Franchement, vos messages, vos appels, c'est un pur bonheur de vous écouter, de vous lire également. Donc, on se dit comme ça demain et passez une excellente journée dans la joie, dans la paix, surtout et par-dessus tout.
6: L'amour, toujours l'amour. Allez, on se dit demain, 8h, si Dieu le veut. Bonne journée sur la 93.5 FM.

C'est en 1893 que ce territoire fut baptisé Côte d'Ivoire. Donc, tous ceux dont les ancêtres sont nés après cette date sont ivoiriens.

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Le paysan et les singes. Aujourd'hui, nous irons au pays des hommes intègres. Il était une fois un paysan nommé Natagoma. C'était un rude travailleur. On le connaissait à 10 heures à la ronde. Et l'on venait de plus loin encore pour admirer ses belles cultures. Cette année-là, il avait un magnifique champ de maïs et un autre d'igname, tout aussi magnifique. Le jour vint où les maïs se garnirent de belles barbes soyeuses. Pendant que les ignames faisaient craquer leur prison de terre, Natagoma ne quittait plus ses champs. Il passait son temps entre les barbes et les buttes de terre, caressant les unes et sondant les autres. Le malheur, c'est qu'il n'était pas seul à s'y intéresser. Tout un clan de singes campait dans les environs. C'étaient des singes rouges, des singes pillards, les plus malins de tous. Chaque jour, le paysan trouvait sa plantation abîmée. Barbe dispersée, épis presque mûrs à moitié mangés, ignames qui pleuraient de grosses larmes de sève. C'était une pitié, il fallait en finir. Un beau matin, Natagoma prit sa plus lourde hache, l'aiguisa comme un rasoir et partit se coucher dans la hutte qu'il avait dressée au milieu de son champ de maïs. Il s'étendit et fit le mort. La main serrée sur sa lourde hache, il avait pris soin de laisser la porte largement ouverte. Vers midi, la bande de pillards arriva. Ces messieurs venaient prendre leur dîner. Le chef de file, un vieux malin, qui n'en était pas à son premier vol, remarqua tout de suite cette forme bizarre, allongée dans la hutte. Il s'approcha sans faire de bruit. L'homme ne bougeait pas. Il était sûrement mort. Accourez, les amis! Accourez, venez voir notre ennemi endormi pour toujours. Toute la bande fut bientôt dans la hutte, se bousculant pour mieux voir. Une chanson, criaient les jeunes singes qui ont toujours envie de s'amuser et de rire. Et bientôt, ce fut une ronde endiablée autour du faux cadavre. Mais un petit singe ne prenait pas part à la danse. C'était un orphelin maladif, toujours maltraité par ses frères. Il réfléchissait beaucoup et, malgré son jeune âge, avait acquis de l'expérience. Timidement, il s'approcha, examinait l'homme étendu et ne put s'empêcher de dire « Depuis que je suis né, je n'ai jamais vu un homme mort tenir si fortement une hache. » Prudemment, il sortit, laissant la bande à ses danses et à ses chants. Soudain, rapide comme l'éclair, Natagoma se dressa et ferma la porte de la hutte. Les chants de joie se transforment bien vite en hurlements de désespoir. Chaque coup abattait un singe et le chef de file fut le premier à rouler dans la poussière. Pas un n'échappa, sauf le petit orphelin qui s'était retiré avant le terrible réveil du paysan. 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
1: Moi, ce que je n'arrive pas à comprendre dans notre pays, pourquoi, pour trouver la solution à un problème, on doit d'abord laisser les gens faire du tapage, sachant qu'on a la solution entre les mains. Moi, ce que je n'arrive pas à comprendre, madame, c'est pas l'argent qui manque hein, dans ce pays-là. C'est pas l'argent du tout. Ça, c'est un faux problème si on nous parle de problème d'argent. Ça, là, même en rêve, je ne pourrais jamais le croire. C'est pas l'argent qui manque dans notre pays. Mais c'est de la mauvaise foi, simplement, qu'on fait pour ne pas vouloir trouver des solutions. Et c'est fait exprès pour mettre les populations dans des conditions misérables. Moi, le problème que je suis en train d'évoquer concernant les pachydermes, madame Nati, j'ai dit vraiment, compris le ciel, qu'un jour, un de mes parents ne soit pas victime de cette situation-là, parce que je ferai simplement amener le cadavre au ministère des Eaux et Forêts, et ils s'en occuperont. Parce que ça, là, sincèrement, il y a des choses qu'on ne peut pas cautionner, que les gens vont passer tout le restant de leur vie à ne plus manger, sachant que certains ne travaillent pas pour s'acheter les sacs de riz, et tout ce qui est comme denrées alimentaires dans les marchés. Ils ne vivent que de leur plantation. Mais vous, vous avez des salaires, vous percevez des dividendes qui reviennent des organismes internationaux, mais vous ne pouvez pas aller les distribuer aux concernés. Mais c'est de la mauvaise foi. Mais quand on fait de la mauvaise foi, mais aussi il y a des conséquences qui s'en suivent. Comme je le dis, ne vous étonnez pas, Madame Nati, un jour que le ministère des Eaux et Forêts ne s'étonne pas de voir des familles venir déposer des cadavres qui ont été tués par des pachydermes un jour au ministère des Eaux et Forêts. Parce que ça va arriver un jour. Parce que les Gabonais ne sont pas dupes. On connaît tous le Gabon. On connaît les problèmes qu'il y a au Gabon. Et on connaît ce qui se passe dans ce pays-là. Ce que certains qui ont les responsabilités font s'ils ne veulent pas vouloir trouver des solutions alors qu'il y a la solution entre les mains. C'est quand même écœurant.
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0: Mesdames et messieurs, bonjour. Merci encore de vous connaître aussi nombreux à l'écoute de la 93.5. Et là, c'est bien votre émission, la tribune des auditeurs qui fait son entrée, diffusée du lundi au vendredi. C'est de 11h à 13h et diffusée à partir de 20h. Il y a des murmures et des sujets ou des dires qui vous contrarient, qui vous troublent, qui vous indisposent. Cette plateforme est faite pour vous afin de pouvoir vous exprimer, exposer vos différents points de vue, dénoncer ou évoquer des faits factuels, des sujets qui minent votre environnement. Réalisé par Marley Houdvalienne, présenté par Nati, et le numéro de téléphone est le 066 21 91 16. 066 21 91 16, c'est le numéro de téléphone. Notre site internet, toujours d'actualité, le www.gabonnews.com. www.gabonnews.com. Et vos messages, hein, par la messagerie classique aussi, au 066 21 91 16, par chat YouTube ou par WhatsApp. Nous vous souhaitons un bon confort d'écoute et nous vous attendons afin de pouvoir dire des sujets qui vous turlupinent, tout ce que vous avez pu assurément. On est au bout du fil, on va le prendre. Allô?
1: Allô?
0: Bonjour monsieur.
1: Oui, bonjour Madame Baptiste.
0: Bonjour Monsieur Bouquet.
1: Bonjour aussi à tous les auditeurs de cette radio et le peuple, la population et les députés de cette radio. Merci Bouquet d'avoir un mandat d'attente parce que ça. Madame,
0: nous vous écoutons Monsieur.
1: Ce que vous tenez sur la main là, vous appelez, on appelle ça comment? C'est pas un portable.
0: Ben moi j'ai
1: l'appellation portable, non?
0: Normalement oui.
1: Voilà. Il y a la portable, il y a la porte et la table. La porte représente Christ. La table représente Isaac, le sacrifice. On peut remplacer aussi la porte partie, le peuple, et la table qui partie, les dirigeants, les autorités, en commençant par la tête. Monsieur Brice Cotter, le 10e. Et Madame Nati, à l'époque, quand les GSM venaient à peine d'arriver, il y avait souvent un mécanisme, quand vous rendez dans un magasin de vente de téléphone, ils avaient souvent un mécanisme où ils déposaient les téléphones comme dans une chaise, là. Vous voyez ça, non? On approche ça même sur les véhicules. Vous déposez le téléphone. Hein?
0: Oui.
1: Voilà. C'était souvent écrit GSM. G, c'est géant. S, c'est salut. N, c'est qui? C'est mère. On peut remplacer par G. Non, pardon. Et G, c'est géant. S, c'est somme. Et M, c'est qui? Ministre. Donc, le ministère. Et on remplace aussi G. Ah, plutôt, on remplace aussi G par gestion. Elle salue, mais elle, la main de Dieu. Il faudrait que les autorités de ce pays, en particulier le Gabon, et en général le monde, ils doivent avoir la crainte de Dieu. Vraiment la crainte de Dieu. Dieu, c'est un tueur silencieux. Il observe et regarde. C'est un tueur silencieux. Beaucoup m'ont dit, mais comment il parle que Dieu, c'est un tueur silencieux? Mais dans la Bible, Moïse, quand il est monté vers Dieu, Dieu l'a dit non, il faut de tes chaussures parce que le lieu, si tu veux t'approcher, c'est un lieu saint. Et il a laissé son frère Aaron la responsabilité du peuple. Qu'est-ce qu'Aaron a fait? Il a désobéi. Ils ont créé quoi? Un veau d'or. Mais quand Moïse est descendu, Moïse s'est mis en colère, il a jeté les deux tables. Pourquoi? Parce que les tables représentaient Dieu. Et la terre s'arrête. Elle a englouti, elle a avalé tout ce monde-là, mais pas tous. Mais parmi les deux personnes qui Moïse a dit ça en réalité, il y avait son frère et sa soeur. Aaron et qui? Myriam. Aaron est mort. Myriam était exclue parmi les femmes. C'est pour dire que Dieu, il tolère. C'est pourquoi il dit, il est lent la colère, riche en bonté. Il observe, mais le jour qu'il frappe, c'est seulement des larmes et des pleurs. Merci, madame. Prenez soin de vous.
0: Merci aussi à vous, monsieur Bouka. Prenez soin de vous également. 066 21 91 16. 066 21 91 16. La tribune des auditeurs a bel et bien commencé. Nous avons déjà eu l'impulsion de cette émission par monsieur Bouka qui ouvre l'émission avec la spiritualité. 066 21 91 16. 066 21 91 16. C'est bien notre numéro de téléphone. Hier, on pouvait déjà amorcer avec ce sujet. respect de la population qui se trouve derrière Berthe. Les gens qui refusent de céder leur terre à l'ASNI. L'urbanisation a un prix après Bikélé derrière l'assemblée de Plénoriti. C'est désormais autour de Sassa qu'un nouveau collectif occupant des terrains se crée sur fond de tensions foncières et de menaces de déguerpissement. Réunion en assemblée générale ce samedi 16 mai à Essassa Pika 22. Auditeur au bout du fil 066-2491-16. Non, derrière Berthe et Jean, dans le deuxième arrondissement de Toum, les membres du collectif, les occupants de terrain, ont élevé la voix contre les opérations de déguerpissement qu'ils jugent injustes. Personne ne refuse l'urbanisation, mais ce sont les terrains que nous voulons laisser à nos enfants. Nous n'acceptons pas à cette procédure par la force. On compte sur notre avocat pour accélérer les choses au risque de tout perdre. S'est exprimé un des déguerpis de Sassa en présence du représentant de leur avocat. Les populations concernées ont annoncé plusieurs démarches judiciaires et administratives pour tenter de stopper la commercialisation des terrains par la Société Nationale Immobilière, donc l'ASNI, et obtenir une régularisation de leur situation foncière. Face à une assistante mobilisée, les responsables du collectif ont dénoncé qu'ils qualifient de violence d'État, violence institutionnelle et violence morale exercée contre les familles installé sur ces terrains depuis plusieurs jours, depuis plusieurs années. Vendre le mètre carré à 12 000 francs CFA et appeler cela comme une mesure sociale, ce n'est pas autant pour moi une mesure sociale, a fustigé Simplice Ibonga, porte-parole du collectif des occupants de terrain derrière Berthe et Jean. Et selon lui, plus de 300 dossiers ont déjà été déposés auprès de leur avocat afin d'obtenir une régularisation des parcelles bâties et non bâties. Le collectif dit également avoir adressé des courriers au ministre de l'Habitat et de l'Urbanisme ainsi qu'à l'ASNI pour solliciter une audience, mais aucune réponse. 066-21-91-16, c'est bien le numéro de téléphone. Nous proposons une cartographie participative afin d'identifier clairement les occupants et sortir durablement de cette crise, a expliqué Simplice Ibonga, tout en annonçant la volonté des habitants de saisir le juge des référés pour demander l'arrêt des travaux et l'interdiction de toute commercialisation des terrains litigieux. Auditeur au bout du fil, allô?
2: Oui, allô,
0: bonjour monsieur.
2: Comment allez-vous?
0: Nous allons bien, merci. Monsieur Lalonde, réflexion.
2: Ah, d'accord. Bonjour à l'ensemble des auditeurs. Mais je dis, l'ASNI avec ce terrain-là, on va identifier quels occupants. Il y a des gens qui ont pris le terrain en Afrique là-bas.
0: Hein? Pardon, monsieur? Une question?
2: Je dis, j'ai entendu vous parler de l'affaire de l'ASNI, là. Le terrain, il n'est pas là. Est-ce qu'il y a des gens qui ont pris les terrains en Afrique là-bas?
0: Bon, la population dit qu'ils ne veulent pas céder leur terrain à l'ASNI.
2: Bon, je reviens.
0: Merci encore à vous, monsieur La Longue Réflexion. Nous vous attendons. L'émission ne fait que commencer. Pour vous qui nous écoutez, on parle aussi du social, on parle de santé, on parle d'éducation, on parle de politique, on parle de tous les sujets qui vous turlupinent. Et vous avez la capacité de pouvoir appeler au 066-21-91-16. C'est bien notre numéro de téléphone. Et on va continuer avec Sissi. De son côté, Monsieur Ngou Assoumou-Cyril, membre du collectif, a dénoncé une situation qu'il estime contraire aux engagements initiés par l'ASNI. Nous espérons que les plus hautes autorités de la République vont s'occuper de l'injustice qui se déroule ici. Ces terrains Nous les avons achetés aux paysans entre les années 2000 et 2010. Personne ne pouvait imaginer qu'ils appartenaient à quelqu'un d'autre. Ah oui, a-t-il déclaré. Pour lui, la SNI devait être une société à vocation sociale construisant des logements pour les Gabonais et non une structure de spéculation foncière. Le collectif affirme ne pas comprendre sur quelle base juridique la SNI procède à la vente des parcelles. Les chefs de quartier signifiant à l'époque des documents avec le sceau de la République attestant que les terrains appartenant au pays. Aujourd'hui, l'État semble renier ces actes, a poursuivi M. Ngou Cyril. Les occupants disent désormais attendre que le problème soit résolu pour les voies de droit, à réclamer l'arrêt des les voies de droit à travers les procédures engagées par leur avocat. Donc, le collectif réclame l'arrêt des travaux, l'interdiction de cette commercialisation des parcelles ainsi qu'une régularisation foncière globale, tout en appelant à l'implication de plus hautes autorités de la République, notamment du président de la République. La question foncière, auditeur au bout du fil, allô? Ils sont étalés. Donc la question foncière dans le Grand Libreville demeure l'une des principales sources de conflits entre populations, opérateurs immobiliers et autorités publiques dans un contexte marqué par une forte pression urbaine et une demande croissante en logement. 066-21-91-16, c'est bien notre numéro de téléphone, et c'est pour nous joindre sur la 93.5. Votre émission, c'est bel et bien la tribune des auditeurs. Si on laisse les problèmes fonciers des terrains, on va basculer aussi du côté sûrement de Makoko. C'est toujours dans le Gabon. On parle de 540 gélules de Damadol saisies dans la chambre d'un chômeur de 22 ans. Une patrouille de routine a conduit vendredi dernier vers 18h au quartier Zoatab à l'interpellation de Jimango, j'espère. 22 ans, né le 3 juin 2004, a envahi sans emploi de nationalité gabonaise et résident au quartier, autant pour moi, dans le premier arrondissement de Makoko. Et lors donc d'une perquisition dans sa chambre, les agents de l'Office central antidrogue (OCAD) ont saisi 540 gélules de Tramadol, 200 mg dissimulés sous son lit, pour un poids total de 216 grammes et d'une valeur marchande estimée à 810 000 francs CFA. Interrogé, il a déclaré s'approvisionner auprès d'un dealer situé à la frontière Gabon-Congo, dont il ignore l'identité précise. Il a été donc en garde à vue pour détention et trafic illicite de substances prohibées. L'enquête se poursuit. Auditeur en ligne. Allô? Allô? Allô, bonjour monsieur.
3: Oui, bonjour Madame Nati.
0: Bonjour, nous écoutons.
3: Bonjour également à tous les auditeurs. Bon, il y a un petit retard là, je voulais, comme on a l'habitude sur cette antenne de l'évoquer, revenir sur le problème du Gabon en ce qui concerne le système politique qui gouverne. Et c'est quand même dommage de constater, parce que je l'ai lu tout à l'heure dans les réseaux sociaux, la possibilité d'un remaniement gouvernemental, une sorte d'élément du gouvernement auprès du vice-président du gouvernement, afin de pouvoir évaluer ce qui est fait. Bref, cet engouement-là, je me pose des questions parce que est-ce que réellement les gens se sont imprégnés de la nouvelle constitution? On nous avait dit lors du référendum qu'il fallait à tout prix voter cette constitution parce que, soi-disant, on a tellement accusé, les ministres ont tellement dit qu'ils n'ont aucun pouvoir, les premiers ministres également, il fallait officiellement donner tous les pouvoirs au chef de l'État, qui sera en même temps président de la République et chef du gouvernement.
4: D'accord ? À partir de ce moment, il n'y a plus de nouveau gouvernement dans une mandature. Il n'y a qu'un changement de ministre. Quand on dit nouveau gouvernement, ça sous-entend que soit on va avoir un nouveau premier ministre, on va avoir voilà, un nouveau chef du gouvernement. Il n'y a qu'un seul chef du gouvernement de 2025 à 2032. Donc, cet engouement, ce message, oh non, voilà, tel, il n'y a pas de nouveau gouvernement. Et
0: allô?
4: Qui est répété que la métasmique, de la lenteur, des difficultés, c'est uniquement le président de la République. Donc, on arrête aussi de chercher à nouveau des boucs émissaires. Aujourd'hui, le seul responsable de ce qui se passe au niveau de l'exécutif, c'est le président de la République. Voilà, donc on arrête avec les discours de tel ministre ne travaille pas, tel... Si le président constate qu'un ministre ne travaille pas, et on n'a pas besoin d'annoncer l'avènement d'un nouveau gouvernement, il le remplace simplement et il met un autre. Parce qu'à partir du moment où c'est le seul qui est responsable, tout le reste là, ce n'est que des maillons, mais c'est le seul qui détient. Donc, on arrête avec ça. Merci.
0: Merci encore à vous, Monsieur Melchior. 066-21-91-16. Là où nous étions avec Monsieur Melchior, pas de nouveau gouvernement, mais de remplacement sûrement de ministre, parce que toute la charge revient au président de la République de pouvoir changer le ministre sûrement qui n'est pas compétent dans sa mission, donc dans son ministère. 066-21-91-16, c'est bien notre numéro de téléphone. Et là, nous attendons vos différentes interventions. On parlait aussi de l'arrestation de ce jeune homme du côté de Makoukou avec une bonne charge de Tramadol de 540 gélules pouvant coûter donc la valeur marchande estimée à 810 000 francs. Donc ce stupéfiant qui a sûrement toujours est présent sur le territoire national et la consommation est faite par la jeunesse. On est au bout du fil. Allô?
5: Oui.
0: Allô? Bonjour, monsieur.
5: Oui, c'est moi qui en viens.
0: Ah, monsieur
5: Melchior. Je vais dire à monsieur Sec que j'ai récupéré le Turaya parce que depuis plusieurs jours, je n'arrive pas à intervenir. Alors, un nouveau narratif des soutiens de l'exécutif qui consiste à dire qu'il y a certains bras cassés qui ne veulent pas suivre le train de développement impulsé par le président de la République, c'est pas normal, si ça continue comme ça, rien ne va marcher. Je dis, mais attendez, vous ne pouvez pas tenir un tel discours à partir du moment où vous nous avez dit pendant l'ancien régime que le président de la République était responsable de tout. Lui également, il aurait pu dire que c'est mon entourage qui ne travaille pas. Et donc, par conséquent, si aujourd'hui les choses ne marchent pas, moi, vous n'avez pas à indexer ceux qui sont autour. C'est aussi simple que ça. C'est ça l'exercice du pouvoir. Les gens parfois pensent que c'est facile, mais une fois qu'on arrive aux responsabilités, on finit par découvrir que les choses ne vont pas aussi vite qu'on le pense. Bref, c'est pas pour dédouaner l'ancien régime qui a failli sur tous les plans, mais on constate simplement aujourd'hui qu'on a déjà tendance à vouloir, à peine un an de mandature, à vouloir trouver des boucs émissaires et vouloir pointer du doigt à l'entourage. Non. Ayons un peu de courage. Ayons un peu de logique, et voilà, et il faut bien que le président qui incarne tous les pouvoirs, qui dirige de façon à ne pas avoir de contre-pouvoir, doit pouvoir être responsable de tout. Et le dire n'est pas être contre son régime, le dire n'est pas être contre son... sa politique. Enfin, on peut être contre sa politique, naturellement, mais c'est une vérité. Comme le disent certains, c'est factuel. D'accord ? Et on l'a dit la dernière fois, Le problème de notre pays, c'est le système politique qui nous gouverne. Et tant que ce système-là ne change pas, on va avoir les mêmes causes qui produiront les mêmes effets. Madame l'a dit, aujourd'hui, il y a une forme d'opacité dans la gestion des deniers publics. Mais on peut simplement constater que ce reproche-là, on l'a fait avant 2023. Et j'ai même envie de vous dire que l'opacité est beaucoup plus forte, beaucoup plus présente aujourd'hui. Et je le disais depuis la transition, on a l'impression que rien n'est clair, en fait, à la tête du pays. Rien n'est clair. C'est-à-dire, c'est comme si c'était une gestion au jour le jour, quoi. Mais non, un État, ça s'organise. Gouverner, c'est prévoir. Gouverner, c'est prévoir. Et donc, on a besoin d'avoir des résultats concrets au plan social. On nous montre les bâtisses. OK, mais ces bâtisses-là, c'est pas ça qui va me donner 3 repas par jour. Qu'est-ce qui est fait du point de vue social pour que le Gabonais sente qu'il y a une amélioration dans son quotidien? C'est de ça dont il est question. Vous pouvez construire tous les grands bâtiments, les gratte-ciels, tout ce que vous voulez, mais tant qu'on ne mangera pas notre faim, tant qu'on n'aura pas l'impression d'avoir une justice sociale, on va toujours dire que les choses sont les mêmes qu'avant, que rien n'a changé. Merci.
0: Merci encore une fois de plus à vous, Monsieur Melchior, qui nous revient avec ce producteur au bout du fil. Allô?
6: Madame Nathie.
0: Monsieur le plus jeune, bonjour.
6: Si je vous disais rue Jacques Akiemérémy, ça vous dit quelque chose?
0: Dites-nous.
6: Ah, Madame Nathie, vous savez, le pays est un peu bizarre. Parce que, Madame Nathie, l'ancien régime avait déjà pris des moyens, des fonds pour immatriculer, pour renommer nos différents ruelles. Mais Madame Nathie, qu'est-ce que ça a donné? Zéro conscience. On a seulement pris des plaques, on a collé, tout ça, on a enlevé dans le budget de l'État. Et Madame Nathie, si vous passez exemple encore aujourd'hui par Aoundé, vous allez voir qu'il y a des nouveaux panneaux qu'on installe encore. Mais Madame Nathie, nous, chauffeurs et taxis, nous qui faisons dans le transport, Madame Nathie, nous payons, je vais vous dire que cette année, la vignette taxi de Ovendo est passée à 320 000 à 420 000. Madame Nathie, une augmentation de 100 000 francs. Madame Nathie, si je parle de ça, pourquoi? Madame Nathie, il n'y a aucune signalisation au sol. Libreville, là, ou tout le Gabon là-même, Madame Nathie, il n'y a pas la signalisation verticale ou la signalisation horizontale, il n'y a pas. Madame Nathie, où va les fonds de tous les taximans, que ce soit Ovendo, Toum, Akanda ou Libreville, Madame Nathie, verse chaque année au trésor ou à l'État gabonais, Madame Nathie. Que fait la mairie avec ces fonds-là? Madame Nathie, nous sommes dépassés. Voilà, en ville, on est venu nous dessiner des parkings. On nous avait dit que ça devait être désormais payant. Mais Madame Nathie, le projet est passé à l'eau. Le projet est passé à l'eau, Madame Nathie. Voilà, on nous avait dit ici qu'on ne veut plus voir des gens ivres sur nos voies publiques, que c'est désormais passible d'emprisonnement et d'amende. Mais Madame Nathie, moi, j'ai sillonné avec une amie samedi passé dans Libreville, mais Madame Nathie, ça n'a pas changé. Est-ce que ce serait là, Madame Nathie, une forme de dissuasion du peuple, vu que vous vous plaignez trop, on vous envoie des lois brutes comme ça? Que si vous comprenez, c'est bon. Si vous ne comprenez pas, en tout cas, on a envoyé les lois sont là depuis. Qui nous explique, Madame Nathie? Parce que nous ne comprenons plus rien. Madame Nathie, notre chef de l'État veut bien travailler, d'accord, il a peut-être l'ambition de travailler, ok, Madame Nathie. Mais avec qui il marche? Un livre que nous lisons, nous tous ici, dis-moi avec qui tu marches, je te dirai qui tu es. Madame Nathie, si le patron s'est entouré des mêmes personnes qu'on avait fustigées après, mais Madame Nathie, on dira aussi que, ah, le patron s'est entouré de ces gens-là parce qu'il veut échouer, parce qu'ils ne veulent pas travailler. Madame Nathie, sur ce, je suis à l'écoute.
0: Restez à l'écoute le plus jeune. On va prendre un auditeur juste après vous. Allô? Allô?
7: Allô?
0: Allô, bonjour monsieur.
7: C'est le vieux Dendeng.
0: Le vieux Dendeng, bonjour. Comment allez-vous?
7: Ça va très bien.
0: Merci, nous vous écoutons.
7: Je salue mon frère Melchior qui vient de passer tout à l'heure. Mm-hmm. Effectivement, je voulais, à la suite de mon frère Melchior, justement, je voulais dire ceci. C'est-à-dire que lorsqu'on observe, on est des citoyens conscients, on observe les mouvements du pouvoir, du gouvernement. Et on doit en tirer une lecture. Lorsque l'on voit le pouvoir de par ses émissaires, porte-parole, etc., faire le tour des plateaux en Europe, il faut comprendre par là que c'est une façon de booster un peu la diplomatie économique. C'est-à-dire de vendre à l'extérieur le fait que le Gabon soit redevenu ou soit devenu une place attractive dans la sous-région. Et comme argument, le gouvernement parle effectivement de croissance visible, c'est-à-dire les bâtiments. Le souci est seulement celui-ci. Lorsque les Gabonais posent la question de savoir si la croissance visible par le gouvernement qui est vendu à l'extérieur, produit le bien-être collectif. Nos dirigeants grincent des dents, alors que c'est une question légitime. Pourquoi c'est une question légitime? Parce que le véritable développement, nous qui essayons de suivre un peu l'histoire du développement de chez les autres, n'a jamais commencé par les bâtiments. Il commence toujours par la population. Le grand exemple qu'on a tous, c'est la Chine, qui à la fin des années 80 a investi des milliers de milliards de dollars dans la réforme de son système éducatif. Et on a eu le point d'orgue en 2023 où la Chine a encore injecté 900 milliards de dollars dans la réforme du pré-primaire à l'université. Mais le résultat est là. Et les résultats sont là, c'est-à-dire à partir de cette restructuration-là. La Chine produit 1 500 000 ingénieurs par an, dépose 1,8 million de brevets d'innovation technologique, et à la suite de ça, lorsqu'on va, la Chine s'est mise à construire des infrastructures, c'était avec sa main-d'œuvre hautement qualifiée et formée. Vous savez, c'est ce qu'on dit à nos pouvoirs, c'est-à-dire que la population est un facteur de développement. Nous encore, on n'est même pas nombreux. Pourquoi un facteur de développement? Parce que c'est un vecteur, comment on va dire, c'est un facteur de production et en même temps un vivier de consommateurs. Lorsqu'on a on est en situation de plein emploi, on consomme. Comprenez? Donc, qu'ils ne prennent pas ça en mal. On ne dénigre pas les bâtiments. On dit ceci, aucun État ne prospère en laissant la plus grande partie de sa population dans un sentiment d'abandon, avec juste une petite minorité qui s'enjaille. Ça n'a jamais marché. Et l'histoire nous a appris qu'aucune sympathie politique ne résiste à la détérioration du tissu social. Je reviendrai.
0: Merci encore à vous, le vieux Dendeng. Merci aussi de nous revenir et merci pour votre intervention 066-21-91-16 en développement et modernité. Est-ce que les retombées sont collectives? Est-ce que les retombées sont collectives? Est-ce que la population a sûrement bénéficié de tout cela, connaissant que le social n'est pas totalement pris en compte? 066-21-91-16, c'est bien notre numéro de téléphone. Et là, nous attendons à ce numéro de téléphone par la messagerie classique aussi, mais aussi par chat, YouTube, WhatsApp. 066-21-91-16, c'est bien.
8: Allô?
0: Allô?
8: Oui, c'est M. Bouka d'Avi à Mangassan.
0: Nous vous écoutons à nouveau, M. Bouka.
8: Dites-moi un peu, madame. Si vous êtes promu avec les avantages, vous avez un solde net à payer. Vous vous retrouvez peut-être avec 5 millions. Avec les avantages, donc 8 millions. Vous allez encore voler. Vous allez encore détourner. la popote, vous n'achetez, vous ne payez pas. Le gaz, rien. Chauffeur à la pluie, ménagère, tout, femme de surface, femme de surface, tout est pris au compte de.
0: De l'État.
8: On ne peut pas dire de l'État, mais l'argent du contribuable. Parce que l'État, c'est le gouvernement. Mais quand on parle de l'argent du contribuable, ça veut dire quoi? C'est l'investissement. Cet argent est fait pour investir qui? La priorité, c'est qui? C'est le capital humain. J'ai M. Adolf Hitler. Quand il a formé son gouvernement, il a bâti quoi? Un immeuble. Il était tous logés dans les pièces. Et son gouvernement, il roulait quoi? Avec les véhicules, les types de l'armée. Et lui-même, il s'est bâti quoi? Un bunker. Donc, lui-même, il s'est sécurisé, mais il n'a pas sécurisé qui? Son entourage. Il les a traités comme des animaux. Il avait l'esprit militaire. Qu'est-ce qu'on appelle l'esprit militaire? L'esprit militaire, ce n'est pas pour agresser l'humain. C'est pour attaquer le monde des esprits. Pas l'humain. Tu attaques l'esprit qui anime l'humain. Donc, les démons, les sorciers. Quand on parle sorcier, sorcier vient du mot quoi? Sorcellerie. Il n'est pas né sorcier. Mais il est allé invoquer un esprit qui l'a rendu sorcier. Donc tu frappes l'esprit-là et à la fin, il se libère. Merci, prenez soin de vous.
0: Merci, c'est à vous, M. Bouka. Prenez soin de vous. 066-21-91-16, notre numéro de téléphone à vous qui nous écoutez du côté de Milansi, de Mindy, que pourquoi pas, c'est du côté de Moabi. Ce numéro de téléphone est fait pour vous, même pour ceux qui sont à l'extérieur du pays. On parlera toujours de stupéfiants, donc du côté du deuxième arrondissement, là de Libreville, un présumé trafiquant de drogue de interpellé par l'OCLAD. Au quartier Cocoutier, dans le deuxième arrondissement de Libreville, un présumé trafiquant de stupéfiants a été interpellé le week-end dernier par les agents de l'Office central de lutte anti-drogue. Clyde. Lors de l'opération, les forces de l'ordre ont découvert un sac de voyage contenant une importante quantité de tramadol, confirmant ainsi les soupçons qui puisaient sur lui. Selon les informations rapportées par le quotidien L'Union, ce lundi 18 mai 2026, une opération menée à la suite de renseignements faisant état d'un trafic actif de stupéfiants dans le quartier Cocoutier à Libreville, donc a conduit à l'interpellation d'un présumé trafiquant de drogue. Agissant discrètement, les enquêteurs ont investi un domicile situé auditeur en ligne. Allô? Donc, les enquêteurs ont investi un domicile situé sur un terrain familial où trois individus ont été appréhendés, dont le principal suspect, Yann Angoua, ainsi que ses deux frères. L'opération s'inscrit dans le cadre de la lutte contre le trafic de stupéfiants dans la capitale. Lors de la faille des lieux, un sac de voyage a particulièrement attiré l'attention des agents à l'ouverture. Plusieurs comprimés de Dramadol ont été découvert. Face aux enquêteurs, l'interpellé aurait reconnu être le propriétaire de la marchandise. Toujours selon la même source, le mis en cause a déclaré résider à Malibé et s'est rendu à Cocoutier dans le but de livrer la drogue à un certain Fadjo, présenté comme un complice récurrent dans ce type d'opération. Cependant, le complice présumé est encore activement recherché. Dans le même élan, il aurait été indiqué avoir déjà effectué une transaction similaire pour laquelle il aurait 300 000 francs. Cette nouvelle livraison devrait lui rapporter 700 000 francs. Sur le marché local, la plaquette de 10 comprimés serait écoulée est environ à 10 000 francs à Libreville, tandis qu'elle pourrait atteindre jusqu'au triple à Port-Gentil.
9: Allô?
0: Allô? Bonjour, monsieur.
9: Oui, madame Nathalie,
3: Je reviens également, pour, je m'adresse même là aux médias parce que quand on regarde un peu la, certaines publications de certains médias, notamment de plusieurs, qui font allusion, qui parlent de, du prochain gouvernement, je me dis, à un moment donné quand même, un pays sérieux, et dans un pays sérieux, jouer le rôle de... d'informer, c'est vrai, mais d'éduquer aussi en quelque sorte, parce que quand on informe, on donne une information juste. Et comme je l'ai dit tout à l'heure, il n'y a pas de nouveau gouvernement possible. Dans l'ancienne constitution, on parlait de remaniement ou de nouveau gouvernement lorsqu'il y avait la possibilité que le premier ministre qui était chef du gouvernement dépose sa démission afin de permettre au président de désigner un nouveau qui va former un gouvernement. Mais dans le cas d'espèce, il n'y a pas de démission possible du chef du gouvernement parce que ce dernier est en même temps président de la République. D'accord ? Donc, dernier est en même temps président de la République. D'accord ? Donc, tout ce tintamarre-là, tout ce

0: si il n'est pas satisfait du travail d'un de ses membres, il suffit pour lui de l'évincer du gouvernement et d'en nommer un autre. Donc, on n'a pas besoin d'un événement majeur, particulier, qui va occuper les médias en longueur de journée pour nous faire part de l'éventualité d'un nouveau gouvernement qui sera mis en place. Mais c'est faux. C'est un non-événement. C'est un non-événement. Le président de la République peut évaluer ses ministres. Il n'est pas satisfait. Il les remplace. On n'a pas besoin de faire tout un tintamarre. C'est la première chose. Et je voulais, en tout en saluant le vieux Denzeng, revenir sur ses propos et soutenir ce qu'il a dit. Parce que lorsque on appelle et on dit que le développement ne se résume pas au bâtiment, on vous dit, ah ben non, ça veut dire que vous êtes contre le développement, vous êtes contre l'évolution du pays parce que le bâtiment fait partie. Mais non, on appelle ça mettre la charrue avant les bœufs. Ces bâtiments, c'est le papa Nkuna qui le disait à l'époque quand il appelait dans cette émission. Est-ce que les bâtiments, le jour du vote, vont se déplacer pour aller voter un candidat? Est-ce qu'un bâtiment, s'il n'est pas occupé par l'humain, va servir à quelque chose? À partir des réponses données à ces questions, on comprend que celui qui est au centre, c'est l'humain, c'est l'homme. Mais si l'homme, dans sa chair, souffre et vous dit que je peine à m'en sortir parce que je ne sais pas si vous avez vu ou l'avez pris, Madame Lati, la petite boîte de cassoulet, aujourd'hui, elle est à plus de 2000, plus de 3000, je crois même. La boîte de conserve cassoulet. Lorsque le Gabonais vous dit, mais je n'arrive plus à m'en sortir, vous rentrez dans un magasin, vous avez 50 000 francs. Madame Lati, je vous assure, vous avez un marché de 3-4 jours, maxi. Alors qu'il fut un temps, vous rentrez quand même à la maison, vous pouvez, si vous êtes une famille de 4-5 personnes, vous pouvez manger même plus de 2 semaines. Mais c'est intenable. Et quand on en parle, on a l'impression qu'on prêche dans le désert. On dit souvent, ventre affamé n'a point d'oreille. Il faut d'abord s'occuper de l'humain avant de voir si les bâtiments peuvent être érigés ou pas. Et je l'ai souvent dit ici, c'est que dans nos régimes, je vais terminer par là, pour ne pas me monopoliser la parole, dans nos régimes en Afrique centrale, les gouvernants sont plus prêts à ériger les bâtiments que de nourrir le peuple. Parce que simplement, si vous allez à la solde d'aujourd'hui, on vous dit à la solde, avec chiffres à l'appui, montant exact, qu'il faut tant de milliards pour payer des rappels, qu'il faut tant de milliards pour payer des retraités, qu'il faut tant de milliards pour payer des bourses. C'est connu. Mais ce montant qu'on vous donne, il est calculé en fonction du nombre d'individus qu'il faut satisfaire. Mais quand on rentre dans le secteur du BTP, Madame Nati, si je viens, vous êtes celui qui m'octroie le marché, je vous dis, pour vous faire le compte de Nzanyon, changer la bise de Nzanyon qui est restée un an fermé et qu'on a rouvert alors que les travaux ne sont pas terminés. Si je vous dis pour changer les bus dans Zayon, c'est 2 milliards. Vous êtes à même de me dire, bon écoutez, mettez 4 milliards, comme ça les 2 autres milliards, vous me les envoyez. C'est pourquoi on a souvent tendance à se mettre dans la construction des ouvrages, des infrastructures, simplement parce que là-bas, il y a la possibilité de faire de la surenchère, de faire de la rétrocommission et de faire dans la corruption et autres. Est-ce que le deal, c'est pas une réalité, c'est pas factuel? Je reviendrai.
1: Merci, Monsieur Melchior, de nous revenir à 0-66-21-91-16. Vous me prenez à l'instant du côté de Meba. C'est votre émission, la tribune des auditeurs. Et ça a déjà démarré avec quelques points épineux, hein, oui, des mondes que l'on évoque le plus souvent aussi sur cette tribune. 0-66-21-91-16, c'est bien notre numéro de téléphone. Du temps au bout du fil.
2: Madame Mathieu.
1: Monsieur, diminuez un peu votre volume, s'il vous plaît.
2: Oui, j'ai une question, une simple question, parce que ça me taraude et ça tulipine ma réflexion. Le Gabonais qui dit que le goût de la vie est cher, c'est une question. S'il peut être répondu dans l'enfant,

0: ensemble, les deux, pas dans l'ensemble, une seule personne. Le Gabonais qui trouve que la vie est chère là, c'est celui qui fait le marché en Kembo, à Mombouette, au marché du PK8, ou sur la nationale, ou c'est celui qui va à Saint-Gel, en Bolo, à Triempont, dans les grands magasins. Je voudrais savoir, c'est de quel Gabonais. Parce que, je voudrais savoir, quand vous arrivez à Kembo, vous allez voir sur tous les magasins affichés en Kembo, vous allez voir différents prix de carton de poulet, différents prix de carton des ailes, vous allez voir 7000, 8000, 9500, vous allez voir 6500. J'ai envie de savoir, le Gabonais qui dit que la vie est chère là, c'est celui qui fait le marché au-delà, qui paye, par exemple, une boîte de conserve au-delà de 3000, ou c'est celui qui prend une boîte de conserve au-delà de 600, 400. C'est une question. Allez, merci.
1: Merci encore à vous, monsieur Lalonde, la réflexion. Et je crois que ça va rebondir d'ici là par rapport à cette question au 066-21-91-16. Et dire quand même à monsieur Lalonde, réflexion, que ce soit en Kembo, que ce soit sans gel, nous remarquons que les prix sont élevés, sont véritablement élevés. Au lieu de rebond du fil, on va le prendre d'abord. Allô?
2: Non, madame, monsieur de la très très longue réflexion. Le Gabonais qui se fait, c'est celui-là qui achète le carré de poulet à 9500, mais obligé de ne pas vivre comme les autres. Je vais m'expliquer. Quelqu'un va au Saint-Cadeau, fait tout un marché de 300, 450 000. Madame Nati, vous savez ce qui sort de sa poche? Ce n'est pas les 450 000. Hein. Madame Nati sort le chéquier, il signe le chèque qui écrit présidence de la République, il écrit 450 000, il dit même au caissier, bon, tu prends 20 000 pour toi, donc il met 450 000 plus 20 000 pour le caissier. Madame Nati, le Gabonais, là, il va se plaindre que la vie est chère. Si Madame Nati, il mange au CECADO, ce n'est pas lui qui paye. Il consomme le carburant de sa voiture, c'est pas lui qui paye, parce qu'ils ont même jusqu'au car total, pétro. La SCG, ils volent même le courant de la SCG, on a vu les chiffres dehors, on a vu les noms. Les mêmes noms qui étaient à des grands postes dans ce pays, mais qu'il faut honorer, qui doivent la SCG. Madame Nati, le Gabonais qui se plaint, c'est celui-là qui subit les coupures. Il ne dort pas bien comme aujourd'hui, Madame Nati, j'ai voulu dormir jusqu'à 12 heures. 7 heures, ça c'est qu'on est obligé de venir monter la voiture aller travailler. Monsieur de la très longue réflexion, c'est ça le Gabonais là. Au Gabon, il y a deux types de Gabonais. Ou même trois, Madame Nati. Le premier, c'est celui-là qui travaille la fonction et qui occupe un grand poste. Il ne paye rien. Je ne paye rien, Madame Nati. Comme M. Mouka a dit que nous salue au passage, il ne paye rien. Jusqu'aux chaussures, Madame Nati, comment on appelle ça, les chaussettes, Madame Nati, ils ont les bons. Le caleçon, même, ils ont les bons. Madame Nati, celui-là qui se plaint, c'est le Gabonais qui mange le morceau de pain de 500, mais est obligé de sacrifier beaucoup de choses derrière. Sur ce, Madame Nati, je crois que j'ai répondu à monsieur de la très longue réflexion, parce que je sens que dans sa réflexion, il veut qu'on nous amène à la même entité-là.
1: Restez à l'écoute. On va prendre un autre auditeur. Allô? Allô?
3: Allô, bonjour.
1: Bonjour, Louis
3: Gentagne. Oui, je vais répondre un peu à la question de mon frère de la longue réflexion, étant donné même qu'il y avait déjà les prémices d'une réponse dans sa question. Je vais donc répondre à mon frère de la longue réflexion à la question qu'il posait par un indice économique. En 2025, en 2022, l'indice de pauvreté au Gabon était de 33. Le taux de pauvreté au Gabon était de 33% de la population. En 2025, le taux de pauvreté est décembre 2025, on avait des chiffres qui étaient de 34,6% des taux de pauvreté. Ça veut dire quoi? Des gens qui se... Et ils avaient bien détaillé ça. 34,6% des taux de pauvreté, ça veut dire qu'il y a 800 000 Gabonais sur 2,6 millions qui ont, ont du mal à scolariser leurs enfants, à se soigner et même à manger. Donc, ce sont ces 34,6% de la population gabonaise qui vivent en dessous du seuil de pauvreté, qui, alors que les prix augmentent tous les jours et les prix varient de boutique, de magasin à magasin, ont du mal à joindre le bout. 800 000 Gabonais, ce sont les chiffres. Vous allez sur l'OFNI, vous allez sur, c'est-à-dire sur accepté même par le Gabon. Donc, à partir de ce moment-là, bon frère de la longue réflexion, ces gens-là, nous-là, nous autres-là, les 34,6% de la population-là, on se plaint des prix parce que vous allez dans un magasin aujourd'hui, quelque chose coûtait 500 francs, vous arrivez deux jours après, ça coûte maintenant 700. Une semaine après, ça coûte 1000 francs. Oui, on se plaint parce que on n'a pas de revenus, on n'a pas de caisse en fond, comme certains. Merci.
1: Merci encore à vous, le vieux Denzing, votre auditeur au bout du fil. Allô? Allô? Il est là. Il est parti. Il est là. 066-21-91-16, c'est bien notre numéro de téléphone. Mesdames et messieurs, on continue dans cet élan, donc le seuil de pauvreté, là, l'indice hein, de pauvreté, comme le disait le vieux Dunzing, est de 34,6%. Monsieur Lalon, réflexion, je crois que dans votre réflexion, il y a une autre réflexion que vous avez besoin, vous voulez assurément nous faire découvrir, et le numéro de téléphone est toujours disponible, et venez tout simplement encore nous apporter l'une de vos réflexions pour que nous aussi puissions réfléchir et assurément avoir quelques connaissances sur cette nuance. 066-21-91-16. Moi, j'ai une question aussi pour vous. Est-ce qu'il y a encore des cartons à 6500 ou à 7000 francs du côté de Nkembo? C'est complètement auditeur au bout du fil. On va le prendre. Allô? Allô?
2: Oui, madame Mathieu.
1: Monsieur.
2: Le plus jeune qui revient.
1: Nous vous écoutons.
2: Madame Mathieu, j'aimerais te poser une question à notre spécial, dont les forces de police nationale. Madame Mathieu, je suis actuellement au Carrefour Léon-Bas. Toutes les voitures qui sont garées là, madame Mathieu, font rentrer combien à l'État gabonais? Madame Mathieu, vous commencez depuis les chargeurs de sous la gare routière. Jusqu'en ville là-bas, madame Nati. Tout cela faut rentrer quoi? De combien d'états gabonais? Pour que des particuliers prennent leur véhicule pendant des heures, madame Nati, au pied de la chaussée.
1: Parce que madame Nati. Ça cause des embouteillages.
2: Moi, ça. Hein?
1: Ça cause aussi des embouteillages.
2: Vous dites.
1: Ça cause des embouteillages.
2: Voilà. Madame Nati, moi, taximan. Payer les taxes à l'État gabonais. Je n'ai pas d'endroit où déposer le client. Le policier me dira, va te déplier plus loin. Madame Nati, est-ce que c'est une réponse d'un justiciable envers un justicier? Parce que Madame Nati, tu pouvais te faire ça. Hein? Tu gardes ta voiture, tu payes. Et ça rentre dans les caisses de l'État, au moins on comprend que bon, ça nous sert à nous tous. Mais madame Nati, il y a des gens qui sont là en longueur de journée, bon, des frères d'abonnés, ils se débrouillent aussi. Hein. Madame Nati, ils prennent les 500, les 1000 francs qui carrent là, ça part au trésor public.
1: Question.
2: Ou bien ça part dans la poche d'un individu. Juste même en Kimbo, tout cela, madame Nati. Il y a le bouchon des véhicules garés là où nous on a déposé les clients. Madame Nati, on dépose les clients désormais où et on embarque où? Il y a un soi-disant syndicaliste qui est là, qui devant les policiers, quand tu lui donnes 200, tu peux déposer les clients. Si tu ne donnes pas 200, madame Nati, tu gares au même endroit là. Les policiers viennent, monsieur, les dossiers. Et Madame Nati, moi je ne sais pas pourquoi au Gabon, quand tu discutes avec un policier, on dit outrage. Moi je ne connais pas. Quelle est la vraie définition du mot outrage à l'agent dans l'exercice de ses fonctions? J'aimerais demander un peu à M. Melchior, outrage là, c'est comment? Ou bien nous aussi, on n'a pas l'opportunité de parler. Quand tu parles, on dit outrage. C'était un peu ça ma préoccupation, Madame Nati, parce que là, le 25 arrive dans quelques jours. C'est pour Kafou, Léon va, Madame Nati. Il faut garder les libanais pour que nous ne puissions pas avoir de place pour débarquer nos clients. On fait comment? Sur ce, tu m'as l'écoute.
1: Reste à l'écoute, on va prendre aussi celui qui sonne derrière. Allô? Allô?
0: Allô? Oui, Madame Nati.
1: Monsieur Tégé, bonjour.
0: Bonjour.
1: Bonjour.
0: Aujourd'hui, les taxis, on attrape les taxis, terminant la mairie. Ils vont payer là-bas cher. Les clients sont en train de tourner en paix, tranquillement. Pensez que pour un pays sérieux, c'est bien. Vous arrivez à Montbouet, à Petit Paris. Vous trouvez les clients qui sont alignés pour attendre les clients. Oui, les taxis n'ont pas le droit de garer pour prendre les clients. S'ils gardent le policier, ils t'arrêtent. Pourquoi les gens qui paient les taxes, on les embête? Ceux qui ne paient pas les taxes, ils sont là, ils minent le terrain. Non, Madame Nati, il faut que ça s'arrête, il faut que le ministère des Transports et la mairie prennent les responsabilités, les taxes abonnés, parce que quelqu'un ne peut pas payer les taxes, il ne travaille pas. C'est celui qui ne paie pas les taxes, parce qu'il a les galons, il a son clandot qu'il a donné à quelqu'un. Celui qui doit remarcher pour prendre les clients, le taxman n'a pas le droit de prendre le client. Hein? Autre chose, Madame Nati, le Gabonais qui dit qu'il a faim, qui dit que la nourriture est chère, Madame Nati, j'ai dit c'est faux. J'ai dit c'est ici.
1: Explique-t-il.
0: C'est faux. Pourquoi je le dis? Allez-y à mon boîte. Vous allez trouver des tas de poulets, même de 1000 francs à mon boîte, 500. Les oignons de 100 francs, 50 francs, 25 francs, il y en a à Montbouet. Mais si tu te sens capable d'aller en Mbolo, dans la ville là, la tomate qu'on a nettoyée, on a mis la clim, on te dit le kilo de tomate c'est 2000 et quelques. Tu vas te plaindre devant les gens pour dire que la tomate est chère, la nourriture est chère. Et vous n'avez pas compris pourquoi Bilébinze a dit que les Gabonais vivent au-dessus de leurs moyens. C'est de ça, Madame Nati. Allez-y à la prairie là, où il y a l'oseille de 200. Il y a des bois de conserve qui coûtent 200, 300. Mais si tu as la voiture, tu vois que tu ne peux pas te garer pour marcher, pour aller au marché. Tu vas voir là où il y a une boutique. Donnez-moi le kilo de poulet, deux kilos de poulet, ça arrive dans la campagne. On te dit, le boutiquier te dit, c'est tant. Tu vas dire que la vie est chère. Hein? Parce que le Gabonais, quand lui, il a la voiture, il reste dans la voiture, il ne garde pas bien. Donnez-moi ça. Il donne le prix, il continue. Allez-y à Montbouet, vous allez voir comment les choses sont moins chères. Moi-même, j'ai fait mon marché à Montbouet. Merci, je veux revenir.
1: Merci de nous revenir. Là, c'est en seconde partie, hein, Monsieur Tégé. On va monter comme ça pour la pause musicale. Plus publicité, autant pour moi.
0: Donnez-moi

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2: Moi, ce que je n'arrive pas à comprendre dans notre pays, pourquoi, pour trouver la solution à un problème, on doit d'abord laisser les gens faire du tapage, sachant qu'on a la solution entre les mains. Moi, ce que je n'arrive pas à comprendre, madame, c'est pas l'argent qui manque hein, dans ce pays-là. C'est pas l'argent du tout. Ça, c'est un faux problème si on nous parle de problème d'argent. Ça, là, même en rêve, je ne pourrais jamais le croire. C'est pas l'argent qui manque dans notre pays. Mais c'est de la mauvaise foi, simplement, qu'on fait pour ne pas vouloir trouver des solutions. Et c'est fait exprès pour mettre les populations dans des conditions misérables. Moi, le problème que je suis en train d'évoquer concernant les pachydermes, madame Lassi, j'ai dit vraiment, compris le ciel, qu'un jour, un de mes parents ne soit pas victime de cette situation-là. Parce que je serais simplement amené le cadavre au ministère des Eaux et Forêts et ils s'en occuperont. Parce que ça, là, sincèrement, il y a des choses qu'on ne peut pas cautionner, que les gens vont passer le restant de leur vie à ne plus manger. Sachant que certains ne travaillent pas pour s'acheter les sacs de riz, tout ce qui est comme denrées alimentaires dans les marchés, ils ne vivent que de leur plantation. Mais vous, vous avez des salaires, vous percevez des dividendes qui reviennent des organismes internationaux, mais vous ne pouvez pas aller les distribuer aux concernés. Mais c'est de la mauvaise foi. Mais quand on fait de la mauvaise foi, mais aussi il y a des conséquences qui s'en suivent. Comme je le dis, ne vous étonnez pas, Madame Nadi, un jour que le ministère des Eaux et Forêts ne s'étonne pas de voir des familles venir déposer des cadavres qui ont été tués par des pachydermes un jour au ministère des Eaux et Forêts. Parce que ça va arriver un jour. Parce que les Gabonais ne sont pas dupes. On connaît tous le Gabon, on connaît les problèmes qu'il y a au Gabon et on connaît ce qui se passe dans ce pays-là, ce que certains qui ont les responsabilités s'ils ne venaient pas vouloir trouver des solutions alors qu'il y a la solution entre les mains. C'est quand même éclairant.
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5: De retour sur ce plateau, mesdames et messieurs, la seconde partie de votre émission, la tribune des auditeurs. Nous répondons au 066-21-91-16 et nous allons repartir aussi à notre boîte à lettres afin de pouvoir prendre quelques messages. Bonjour Madame Nati, ce qui me turlupine ce matin, c'est le fait que le ministère des Affaires sociales et la direction générale des Affaires sociales ne travaillent pas assez. Madame le ministre actuel ne connaît pas le social. Est incapable de recevoir les organisations des personnes handicapées. Voilà pourquoi depuis que le mandat du président de la fédération est terminé, elle ne fait pas cas. Les personnes handicapées vont se soulever pour mettre fin à cette mascarade. Monsieur Jean-Emmanuel Dumiba, bonjour à vous monsieur. Jean-Emmanuel, du côté de Meba, et bonjour aussi à toute la population de ce côté. Madame Natine, ce qui me tue en épine, quand vous êtes nommé au CEC comme suppléant et pourtant nommé par la présidence de la République, vous n'avez rien comme salaire, même pas une petite commission qu'on vous donne pour nourrir votre famille. Je me demande pourquoi. Est-ce que j'ai été nommé conseiller économique et social environnemental et culturel? C'est pour me causer les problèmes avec ma famille. Le ministère de la réforme des institutions doit voir cela. C'est une insulte pour un Gabonais. Monsieur Jean-Emmanuel de Miba. Madame Nati, le ministère des Affaires sociales n'arrive pas à nous venir en aide sur notre matériel orthopédiste. Les personnes handicapées n'ont pas des fauteuils roulants, manuels ou électriques, ni béquilles ou cannes anglaises. N'en parlons plus des accessoires de nos scooters. Il y a un budget de notre matériel. La Direction générale des affaires sociales savent d'où ça va cet argent. Monsieur Jean-Emmanuel, du côté de Meba. Bonjour Madame Nati, dites à Monsieur Bouka que nous autres n'arrivons pas à comprendre ses interventions. Il agit toujours comme un charlatan qui fait des visites spirituelles signées l'OTAN. Merci à vous, monsieur Letton. Bonjour. Bonjour, madame Nati. Pour une fois, monsieur Bouka est directement intervenu sans commencer par ces mots ou lettres devinettes qui amusent. Il a été vraiment limpide et convaincant. Le message n'est pas signé. Bonjour, Gabon News. Le message n'est pas toujours aussi signé. Bonjour, adresse aux autorités du pays, précisément l'entité chargée de la collectivité locale, à qui profitent les reliquats prélevés sans quittance ni reçu, aux élèves et d'autres personnes à chaque entrée pour les exercices sportifs au stade inachevé Président Bongo de Petit Paris. Une machine à sous qui ne dit pas son nom et quel est le trésor chargé d'encaisser les dividendes de collecte, à savoir. Et que tout tourne autour des agents soi-disant de sécurité du stade inachevé. Président Bongo, bonjour à l'ensemble des auditeurs. Madame Nati, vous savez combien vous êtes manque à gagner, combien ça nous coûte ou un manque à gagner à une capitale administrative dans un pays pour 10 minutes de temps de coupure d'électricité. Dans des délestages qui va jusqu'au-delà des heures. Madame Nati, qu'est-ce qui se passe avec le déficit en énergie dans Libreville qui date depuis des années? N'y a-t-il pas de solution afin de mettre un stop face à ces coupures intempestives dans la capitale Libreville, s'il vous plaît? Monsieur Alphonse Mba de Glace, bonjour à vous, monsieur Alphonse Mba de Glace. Bonjour, madame Nati, bonjour. Tant qu'on ne combattra pas le tabagisme, les stupéfiants, la drogue dans le Gabon, attendons-nous toujours à l'inceste juvénile, au braquage et où tous les parasites de pire espèce augmentés sont d'une manière catastrophique dans ce pays. Madame Nati, où on est libre du choix, mais pas libre de ses conséquences dans la vie. Monsieur Alphonse Mba de Glace. Madame Nati, bonjour, ainsi que l'ensemble des auditeurs. Madame Nati, est-ce que le ministère des Transports peut-il mettre en disposition tous ces bus transurbes et se gâtera garé, même si le tarif s'élève à 500 francs le trajet, afin de désengorger tout ce problème de manque de taxi et la flambée des prix de transport urbain dans Libreville, signé Monsieur Alphonse Mba de Glace. Bonjour Madame Nati, moi Alphonse Mba, je n'arrêterai pas de parler de la flambée des prix des denrées alimentaires qui ne fait qu'augmenter tous les jours, surtout les produits de première nécessité, car le ventre vide n'a point d'oreille, Madame Nati. Chaque magasin a son prix, c'est grave, signé Monsieur Alphonse Mba. Si j'habite à l'Inakiri et je suis économiquement faible, comment je peux arriver à Mombwe? C'est une question. C'est une question qui est donnée à DG, qui est venu parler du marché de Mombwe. Je crois qu'il va nous rebondir. Si j'habite à l'Inakiri et que je suis économiquement faible, comment je peux arriver à Mombwe? C'est une question. Les Gabonais, vraiment, vous êtes des blagueurs. La génération Z s'est levée à Madagascar après qu'un jeune commerçant s'est fait immoler en Tunisie. Le peuple s'est levé et ses dirigeants sont sortis de gré ou de force. Prenez vos responsabilités au lieu de gueuler. Donc, expression un peu quand même forte. Hein. Essayez d'aller. Ah oui. Plus dans la politesse. C'est vrai qu'on veut se faire entendre, mais avec les mots qu'il faut. Donc le message n'est pas signé. Les Gabonais, vraiment, vous êtes des blagueurs de la génération Z. C'est levé à Madagascar après qu'un jeune commerçant se soit immolé. En Tunisie, le peuple s'est levé et ses dirigeants sont sortis de gré ou de force. Prenez vos responsabilités au lieu de lire ce message. Je crois que c'est le dernier pour l'instant. 066 21 91 16. On va prendre cet auditeur au bout du fil. Allô? Allô?
6: Allô?
5: Bonjour, monsieur.
6: Madame Nati, bonjour.
5: Bonjour.
6: C'est le Molvila, bien que j'intervienne difficilement.
5: Molvila, vous
6: êtes. Mais comme ça m'étire plus encore, je vais intervenir. Voilà, je vais intervenir ce matin, c'est pour interpeller les zoolindistes et leur commandant en chef, que vous appelez le président de la République. Alors, moi, je suis un Gabonais. Je ne sais plus le mieux, même si ils ont trouvé la marque de fabrique d'enfermer tous les Gabonais qui veulent s'exprimer. Comme on dit, celui qui n'est pas avec nous est contre nous. Donc, c'est notre pire ennemi. de ce qui se passe pour lui dans la psychologie. Je ne sais pas ce qui va nous empêcher de nous exprimer. Alors, vraiment, comme j'ai l'habitude de dire, peut-être qu'il ne nous écoute pas, parce qu'il a trouvé le moyen maintenant de passer le temps à se balader. Mais je sais qu'il y a forcément les ondes qui lui sont faites, que les Gabonais pensent de lui. Et dans ce que les Gabonais, les Moïsouliens pensent de lui, moi, ce que je pense que le président, il est. Parce que, personnellement, je suis Gabonais, mais je ne sais pas si je vais le reconnaître en tant que le président. Je vais tout simplement lui dire, oui, il est le président, la République est un peu plus loin de nous, cela. Bien qu'on n'avait jamais cherché un président, on avait juste voulu chercher la dignité, comme lui-même il a sorti de sa bouche, que le gouvernement soit fier de vivre dans son pays. Et maintenant, pour une petite d'un Gabonais, un petit qui est le Gabonais, qui nous laisse vraiment la possibilité de nous exprimer dans les prochaines années. Ça veut dire quoi? Que ce mandat-là, il nous termine. Il peut faire de ça ce qu'il veut. En fait, à la limite, même s'il prend toutes les finances du Gabon, il va avec. Mais s'il nous laisse le prochain mandat, parce que moi-même, personnellement, honnêtement, quand j'ai vu les Gabonais sortir de tous les quatre coins du Gabon, le jour du 30 août, ils ont débuté comme jour férié, je ne sais pas pourquoi, c'était pas pour venir, en fait, exprimer la nouveauté d'une gouvernement. C'était vraiment, on s'attendait à une liberté à tous les niveaux, que le Gabonais devait se reconnaître finalement dans son pays. Malheureusement, on est passé du mal en pire, honnêtement. Donc, ce que je veux juste vous demander, parce que je ne veux pas me en tête, j'interviens, c'est vrai, difficilement, qu'il m'écoute à travers les gens, qu'il termine son mandat. Même si c'est présent, mais qu'il laisse le choix des Gabonais. Parce que le Gabon, c'est pas, comme il avait dit le fauteuil présidentiel, c'est pas quelqu'un qui l'a confectionné. C'est tous les Gabonais. Donc le Gabon appartient à tout le monde. Moi aussi, je veux profiter du bienfait de ma terre, la terre de mes ancêtres. Parce que c'est le seul pays où je suis. Donc, je ne vois pas où je vais aller réclamer quoi que ce soit si ce n'est que sur ce sol-là où je suis. Donc il termine. Moi, je lui peux construire des places, celles ou autres là. C'est pas mon problème. Qu'il termine et qu'il nous libère. Parce qu'on veut la liberté. Libérer la liberté, c'est ça. Libérer la liberté. Parce que là, il est venu libérer la liberté. Il est venu libérer, en fait, les pressions que nous avons tant décrétées dans le passé, que nous subissons quand même davantage. Donc, c'est ce que je vais vous demander. C'est le message que je veux vous transmettre.
5: Merci encore, vous, Moulo. Molville, on va prendre un auditeur après vous. Allô? Allô?
7: Bonjour, Madame Nadé.
5: Bonjour, Monsieur Diallo.
7: Oui. Madame Nadé, le problème des denrées alimentaires, là, c'est nous les pauvres seulement qui pleurent. Nous les pauvres seulement qui pleurent. Et même nous, là, c'est nous les gens qui parlent à la radio, là, seulement. Quand ils arrivent au marché, les gens, là, ne discutent même pas le prix. Ils payent seulement, ils sortent. Les Chinois, même s'ils... C'est le prix n'importe quoi. Il n'y a pas les gens qui sont en train de parler de ça. C'est nous, les pauvres, là, qui souffrent. Moi, je vous dis, en Afrique, ici, là, le pauvre, il est plus pauvre. Les riches, là, ils sont plus riches, madame. Là. Il faut qu'on fasse trop attention. La pauvreté, il faut que les gens qui sont le moyen et les gens qui n'ont pas le moyen pour avoir au moins le travail, madame Nadir. Mais les gens qui ont le moyen, là, madame Nadir, quand ils viennent, c'est toi, c'est pour te arracher ce que tu, le petit peu que tu as là. Ils vont prendre ça encore, ils ajoutent pour eux. Il y a beaucoup d'immeubles ici, madame l'a dit, qui ne payent même pas 1000 francs par mois. Les grands immeubles qui trouvent au moins, comment on dirait, les locataires qui payent au moins 3 millions, 2 millions, 4 millions, les états que vous voyez là. Mais nous là, nous les pauvres qui sommes à la route là, madame l'a dit, le petit commerce que vous voyez là, il n'y a plus de clients, il n'y a rien. Il va rester toute la journée assis, jusqu'à ce que le pied te fait mal. Quelqu'un vient avec les papiers, il te parle de taxes. De 100 000, 200 000, 50 000. Tu vas trouver ça où? Même ce que tu vois, tu ne trouves pas. Tu arrives au marché, ça fait 2 ans, madame l'a dit, depuis 2024. Moi, je vous dis, hier, la canne de viande de 20 kilos qu'on a payé, même combien, 26 000 là. Aujourd'hui, c'est combien? 70 000. Il y a quand les autres viennent là-bas, que tu ne, même un animal ne peut pas manger ça, tu vois, on va te dire le cordon c'est 25 000 parce que c'est la viande que tu ne peux pas donner ça à un être humain comme toi. Le commerce là, il faut être honnête. Il faut être honnête, madame Nadi. Ce n'est pas faire seulement le commerce. Si tu ne gagnes pas, ne faut pas rentrer dedans. Il ne faut pas faire les gens comme si ce sont les animaux qui payent avec toi. Chaque jour, il augmente le prix. Chaque jour, il augmente le prix, madame. Comment on dit, le bidon de l'huile de 20 litres là. On vend le 1 litre là à combien? À 1000 francs. Les autres vendent à 1100 francs. Mais tu arrives chez le cinéma, on te dit 22 000. 20 litres. 20 litres. Pourtant, 20 litres, 1 litre, 1 litre, c'est combien, madame? C'est pas 20 000.
5: Non.
7: Ou bien 20, on te dit 22 000. Ou bien 23 000. Parce que tu fais payer beaucoup. Vraiment. L'Afrique, là, vraiment, on ne sait pas, là, on va partir, hein, madame. Vraiment, c'est dire à vivre ici en Afrique. Bon, je salue tous les auditeurs, M. Lambert, M. Simon Gavetto, M. Émeric et tous les autres, hein, madame Nadi.
5: D'accord, monsieur.
7: Merci beaucoup et bonne journée à tous.
5: Et bonne journée aussi à vous. Veuillez nous revenir si c'est possible. Vous êtes au bout du fil. Allô?
8: Allô?
5: Allô, bonjour.
8: Bonjour madame Nadi.
5: Bonjour le transporteur.
8: Bonjour à l'ensemble des auditeurs, le transporteur. Je suis beaucoup déçu quand j'entends les gens dire que la vie n'est pas chère au Gabon. Quelle déception totale. À la limite, c'est même une honte d'entendre les gens parler de cette façon. Quand vous parlez d'aller ramasser les poulets, quand on parle d'aller ramasser les poulets à Mombouette, il y a Mombouette à Kango, il y a Mombouette à Bitam. Il y a un moment à Mouila. Quand on parle de la cherté de la ville, parce que c'est dans tout le territoire national, on se limite à Libreville. Pourquoi les gens se limitent seulement à leur petite Libreville et à leur petite personne, leur petit ventre? Vous pensez que c'est tout le monde qui a les moyens d'aller se payer un carton à 7 000? Pourquoi les gens sont aussi méchants comme ça? Tout le monde n'a pas les moyens, tout le monde ne travaille pas. Il parle de la librairie, c'est quelle librairie qui est chère? Le marché n'est pas cher? La tomate, c'est combien? On vous vend le piment à combien? Combien de piment à 100 francs? La boîte d'allumettes aujourd'hui, elle est à combien? Ça, c'est le panier de la ménagère. C'est combien le panier de la ménagère? Combien de personnes aujourd'hui on compte 3 repas par jour? Et là, même, je parle des fonctionnaires qui mangent 3 fois par jour. Donc, vous venez ici pour venir dire que la ville, le Libreville n'est pas cher. Le passé à mon boîte. Il y a mon vote à France Vie. Il y a mon vote à les Bamba. Arrêtez de vous limiter parce que vous avez 7 000 francs pour payer, comme les autres, comme vous avez 7 000 francs pour aller payer ou limite, parce que vous avez des pensions, vous êtes salarié, mais il y a ceux qui ne sont pas salariés. Il y a des familles qui vivent avec moi des 1 000 francs par jour. Avant, avec 1 000 francs, on mangeait bien. Aujourd'hui, avec 1 000 francs, on mange pas. La boîte à admettre à combien avant, aujourd'hui elle est à combien? Le kilo de riz est à combien avant, aujourd'hui il est à combien? Faites juste la comparaison entre 10 ans en arrière et maintenant, qu'est-ce que ça donne? Vous allez comprendre. On dit deux boîtes à 100 francs, de 3 boîtes à 100 francs à 2 boîtes à 100 francs. Ça ne vous dit rien, la vie n'est pas chère.
5: Nous étions avec le transporteur, la cherté de la vie au Gabon, du temps au bout du fil. Allô? Allô?
9: Allô, madame Nadi.
5: Monsieur.
9: C'est le plus jeune à l'appareil.
5: Nous vous écoutons.
9: Je vais aborder deux points. Le premier point, ce sera pour répondre à TG. Et le deuxième point, ce sera pour relancer une question qu'on a tant lancée ici. Madame Nadi, comprenez TG. Hein? TG, c'est l'enfant du village. Et je ne dis pas que c'est un villageois. C'est l'enfant du village qui est arrivé en ville et qui découvre certainement qu'il y a un marché appelé la Pairie ou Petit Paris, là où on peut acheter les choses à moindre coût, et il se contente de ça. Mais madame Nati, il y a quelqu'un ici qui a parlé de quelque chose de fondamental. La boîte de cassonnet coûtait combien de temps? Madame Nati, si on vous voit...
5: C'était près de 2000 quand même.
9: Près de 2000. Aujourd'hui, c'est 4000 et quelques. Madame Nati, comprenez TG, lui voit les boîtes de cassolet en Kembo, les brouettes, cassolet, 1000 francs. Pour lui, ça l'arrange peut-être. Mais quand vous retournez la boîte de cassolet, madame Nati, il y a deux dates, n'est-ce pas? la date de fabrication et la date d'expiration. Et si vous voyez bien que la boîte de carton coûte 1000 francs, 1500, Madame Nati, c'est que cette boîte de carton est dans 2 mois d'expirer, le Libanais a jeté. Secondo, Madame Nati, par les forces de défense et de sécurité appelées la police. Madame Nati, sous les changeurs d'Awenjela, le blanc où il y a Omar, quand il a construit la route, a mis le parking. Madame Nati, comment un policier qu'on a mis au rond-point d'Awenjé en poste se retrouve à faire le contrôle sur le pont d'Awenjé? On est là sur la voie express. Hein? Madame Nati, est-ce qu'on fait le contrôle sur la voie express? Voie express, pour monsieur Carré. Parce que certainement tu as voulu garer et que celui qui est devant toi n'a pas encore terminé de décharger, donc tu attends ton derrière sur la route. Madame Nati, on vient te prendre le dossier. Est-ce que c'est normal? Pourquoi autant d'acharnement envers les transporteurs que nous sommes?
5: Question.
9: Madame Nati, on ne leur a pas demandé de venir être riche sur le goudron. Madame Nati, moi j'ai la petite soeur de ma mère que je salue au passage quelque part. Madame Nati, elle dit souvent, on ne sort pas pour devenir riche sur le goudron. Et on sort, Madame Nati, pour se faire des contacts sur le goudron. Parce que Madame Nati, c'est parfois celui-là que tu arrêtes, qui te demande pardon, qui va parler de toi auprès des chefs. Prenons l'exemple du policier qui était avant la Cour constitutionnelle, Madame Nati. Vous savez ce qu'il est aujourd'hui? Il est monté en galon. Hein? Et Madame Nati, il est l'aide de camp du ministre des Sports. Vous pensez que c'est parce qu'il était beau? Non, Madame Nati, il faisait son travail. Le ministre des Sports l'a recommandé. Sur ce, Madame Nati, je suis à l'écoute.
5: Reste à l'écoute. On a un autre auditeur, juste après votre intervention. Allô? Allô? Bonjour.
10: Oui, madame. Oui.
5: Monsieur Melchior qui nous revient.
10: J'ai envie de dire vraiment au DG, au transporteur de ne pas se mettre dans ces états. Vous savez, Dieu nous a, Dieu est magnifique parce qu'il nous a tous créés différents. Par la simple voix de quelqu'un, d'un auditeur, vous, madame Nati, vous arrivez à savoir qui appelle. Et tout de suite, vous donnez le prénom de l'auditeur. Et vous dire, si tu es dans son immensité et magnifique, il nous a tous fait différents. Et il faut apprendre à accepter l'autre dans sa différence. Celui qui vous dit que la vie n'est pas chère, c'est son point de vue. Je le respecte. Ce qui m'importe, c'est de pouvoir constater que le plus grand nombre reconnaît que la vie est chère. Et à partir de ce moment-là, ça me suffit. Parce qu'on ne peut pas faire l'unanimité. Donc je respecte le TG dans son avis. Qu'à cela ne tienne, moi je constate que la vie est chère. Mais il est libre. Nous sommes dans un pays libre. On aspire à avoir une démocratie agissante, vivante. Et donc tous les points de vue se valent. Enfin, pas que, non, mais tous les points de vue peuvent être émis. Voilà. Et là, après, c'est à l'appréciation de tout un chacun. Donc, le TG, il est dans son droit de constater qu'il peut aller au marché avec 2000 francs et faire son marché, il mange. Tout en occultant le fait de prendre le taxi, le déplacement, etc. Et comme l'a dit le plus jeune, le transporteur, il n'y a pas 10 000 Montbouais, hein, au Gabon. Il n'y a qu'un seul Montbouais. Mais bon, c'est son point de vue. Mais je voulais revenir également sur la problématique qui se pose aujourd'hui au sommet de l'État. C'est-à-dire, la vérité, c'est que lorsqu'on parlait du référendum de la nouvelle constitution, les gens pensaient que c'était beaucoup plus politique, les interventions du non. J'ai envie de vous dire, à l'effet des preuves, on constate aujourd'hui que cette constitution va être difficilement respecté dans le temps. Et à un moment donné, les autorités seront obligées de l'amender. Parce que vous regardez un peu le fonctionnement du pays depuis cette nouvelle constitution qui consacre l'hyper-présidentialisme. C'est ça le régime, en fait, dans lequel nous sommes. Et ce régime est dangereux pourquoi ? J'en parle avec aisance aujourd'hui parce que, de façon évidente et factuelle, même les autorités, mais ils ne le diront jamais, se rendent compte qu'il est difficile. C'est-à-dire même le président de la République lui-même se rend compte qu'il est difficile à un homme d'être omniscient, omnipotent, et c'est invivable pour ses collaborateurs. J'ai envie de dire que les ministres même ne savent pas, en principe, ce qu'ils doivent faire, parce que le pouvoir étant incarné par une seule entité, une seule autorité, il va falloir attendre toujours l'orientation de cette autorité pour agir d'une quelconque manière. Et c'est ça qui fait en sorte que ce sentiment que moi j'ai depuis la transition jusqu'à aujourd'hui, le sentiment qui consiste à penser que les choses se font sans réellement avoir un programme, un canon. On a l'impression de vivre au jour le jour, d'être surpris par des mesures, d'être surpris par des décisions, sans savoir exactement où on va. C'est mon point de vue, hein, c'est ce que je ressens. D'accord ? Mais si tant est que les collaborateurs du chef de l'État ressentent la même chose, voyez-vous, il sera difficile de cerner la politique et l'exécutif. Sincèrement. Et vous allez avoir des ministres qui ne sauront pas quoi faire et qui vont toujours attendre. Et on a l'impression que les ministres aujourd'hui ne servent pas à grand-chose, en fait.
5: Viens nous revenir, monsieur.
10: Et c'est vrai. Je vais terminer. Et c'est vrai, et c'est ça qui fera que même l'évaluation dont on parle, ça ne va reposer sur rien, en fait. Parce que c'est le président qui décide de tout. Je reviendrai.
5: Merci de nous revenir. On va prendre un autre auditeur. Allô.
11: Madame Nathalie.
5: Monsieur la longue réflexion.
11: Est-ce que quand vous allez dans un marché, un magasin, vous allez demander le kilo de queue. On vous dit que le kilo de queue est à 5 800. Est-ce que c'est pour autant que vous ne pouvez pas acheter 5 kilos de queue que vous ne pourrez pas manger? Puisque vous êtes bien sorti pour aller dire, bon, je vais payer le kilo de queue qui était à 3 200 à l'époque. Maintenant, vous arrivez, on vous dit là 5 800. Est-ce que c'est pour autant que vous ne pourrez pas manger? Parce que vous avez l'argent pour payer la queue. Donc ça voulait dire que si vous avez trouvé le kilo de queue à 5 800, c'est que vous pouvez vous acheter autre chose. Soit les coquilles, c'est tout ce qui suit. C'est pourquoi je vais poser la question de savoir de quel Gabonais nous parlons. De celui qui fait les courses à Montbré ou celui qui va payer la nourriture au Sekado à prix import. Quel est le Gabonais qui ne mange pas? Parce que si vous venez dire la vie coûte cher et que vous dites que l'eau-cassourée est passée à 3 500, mais attendez bien, l'eau-cassourée. Pourquoi vous ne prenez pas l'exemple sur le tas de farine fumée?
5: Mais
11: nous savons tous que le cassoulet coûte cher, c'est pas la portée de tout le monde. Donc si vous prenez déjà l'exemple sur le cassoulet, mais c'est vous qui avez trouvé cher, parce qu'il y a le Gabonais qui mange la farine fumée.
5: À quel prix?
11: Il va dire oui, le tas de la farine fumée était de 500 000 francs. On peut comprendre. Mais le cassoulet, ça n'est pas même pas le tas d'une farine fumée. Ça veut dire que le temps que vous achetez la sardine fumée à 1000 francs ne peut pas acheter une boîte de cassoulet. Mais c'est évident que vous voyez la sortie. Mais ça ne veut pas dire que vous ne pouvez pas manger. Mais il est aussi important d'attirer quand même l'attention des autorités. Mais quand on regarde aujourd'hui que quelqu'un se lève le matin, il a trouvé une boîte de sardine. Il a trouvé une boîte de sardine, par exemple, à 450, alors qu'il a payé à 300 francs. Mais madame l'a dit. Vous allez trouver autre chose en dessous de 450. Je vais vous prendre un exemple. Est-ce que vous savez que si vous partez au niveau de la zone industrielle de Lumi, vous allez voir les magasins là-bas, la boîte de sardines que vous payez à 450, vous allez voir l'unité à 250 ou 225. Mais le problème, c'est que vous ne pouvez qu'acheter le carton. Pour ceux qui veulent, par exemple, manger le coucoulou avec l'oseille, avec la boîte sardine, les feuilles de tarot avec la boîte sardine, mais on va vous dire, la boîte sardine chez le Malien, il a 400. Pour ceux qui veulent, hein, là, qui veulent aller vérifier dans la zone de Lumi, entre le marché de Lumi et la SCG, là, allez-y là. Vous allez voir l'unité à 250. Mais quand vous ne pouvez pas payer un carton, vous vous mettez à 2, vous vous payez un carton de 24 boîtes, vous vous divisez ça. C'est pourquoi je dis, tout le monde peut manger. Mais chacun mange en fonction de sa poche. Vous ne pouvez pas avoir 2000 dans votre poche, et puis vous voulez aller manger une boîte de cassoulet. Et puis vous venez crier que la vie est chère au baba. Non. Vous mangez en fonction de vos moyens. Je suis d'accord avec le cas, il avait dit le Gabonais vit au-delà de ses moyens. Et je suis d'accord avec tes jeux. Tout le monde peut manger. Si on cherche là où on peut payer, chacun sa place.
5: Revenez-nous.
11: Voilà, Madame Nati, on ne peut pas être tous au même niveau.
5: Merci. Il y a un auditeur après vous. On va le prendre d'abord, l'écouter. Allô?
12: Allô?
5: Allô?
12: Bonjour, Madame Nati.
5: Bonjour, Madame Nati.
12: Président Loussala.
5: Comment allez-vous, Président?
12: Oh, je me porte très, très bien.
5: Le peuple a besoin de vous.
12: Je pense que tout le monde se porte très bien comme moi.
5: On se porte bien.
12: Ouais, je vais vous faire comprendre. J'ai pris beaucoup de temps à ne pas parler, mais aujourd'hui, je vais m'exprimer. Le bon sens des choses veut que vous soyez sage. La sagesse, on ne l'acquiert pas à l'école. Et la sagesse est dans toutes choses que nous voyons autour de nous. S'il n'y a pas la terre, l'homme ne peut pas exister. Voyons autour de nous. S'il n'y a pas la terre, l'homme ne peut pas exister. S'il n'y a pas la terre, je ne peux pas marcher sur

0: méchants que nous prions, grâce aux sorciers que nous existons dans la prière. C'est un rapport d'équilibre que Dieu a voulu que ça soit et ça soit comme ça. C'est pour vous dire que continuer à critiquer, c'est bien. Critiquer comme vous voulez, je le crois bien. Et ceux qui dirigent doivent avoir cette indulgence et l'oreille fine de discerner les bonnes paroles et les mauvaises paroles, de les jeter tout de suite à la poubelle. Pourquoi je le dis? Parce que celui qui prend son téléphone, sa position, qui vient parler à la radio, il a pris le chemin du sacrifice. Je l'ai répété une fois, parler des choses du pays, c'est sacrifier sa vie. Et vous choisissez, vous avez pris un chemin où trois choses vous attendent. Soit vous êtes éliminé, excusez-moi le thème, on vous réduit au silence, soit vous êtes en prison, ou soit vous êtes exilé. Donc celui qui parle à la radio, je pense même qu'il faut le décorer. Il aime cette nation. Qu'il parle en bien, que Dieu soit loué. Qu'il parle en mal, que Dieu soit loué. S'il cultive, que Dieu soit loué. On doit le décorer. Au moins, lui, il n'est pas un patron. Au moins, lui, il dit ce qu'il pense. Il manifeste l'amour. Il manifeste sa colère. On parle de la chasse de la vie. Ça ne me regarde pas, mais quelque part, mon assiette est vide. Je n'ai pas les moyens de régler cette cause-là. J'ai l'impression, en résumé, qu'on a commencé par s'égarer. Nous avons commencé par nous éloigner de l'objectif premier, celui de mettre cette nation dans les meilleures conditions. Permettez-moi de le dire avec ma manière, ça se va de sans commentaire. J'ai l'impression qu'on a oublié beaucoup de bonnes choses qu'on avait promis. Il faut revoir toutes ces vidéos du passé. J'ai l'impression qu'on n'est plus la même personne, on est en train de changer. Alors il ne faut pas changer, excellence. Tous ceux qui sont autour du corps de garde, il ne faut pas changer. Vous êtes là pour nous servir. L'humilité possède la gloire. Et cette gloire pour l'obtenir, ce n'est pas les biens de banque. C'est le service qu'on rend à cette nation. N'oubliez pas, je ne peux pas être président. L'Éternel a choisi et les hommes ont choisi. Les Gabonais ont fait le choix. Ils vous ont donné cette responsabilité. N'oubliez pas ça. Personne ne teste personne. Mais nous voulons que vous fassiez plus. La Bible déclare, si vous avez la foi, vous pouvez déclarer, vous passez cette montagne. Les montagnes qui sont devant vous, vous ne pouvez que l'accomplir si vous montez en grandeur spirituellement.
1: Et rapidement,
0: c'est-à-dire
1: monsieur.
0: Vous vous sacrifiez pour nous. C'est-à-dire, vous donnez tout ce que vous avez pour nous. Pour que demain, on vous note à 17,7%. Quand on note la notation, l'agriculture, est-ce qu'on a commencé déjà à utiliser tout pour nous?
1: Viens nous revenir.
0: That is the question.
1: Yes,
0: on s'égare là, on est en train de s'égarer.
1: Viens nous revenir.
0: Je suis obligé de revenir.
1: D'accord.
0: Pour nous ramener encore en arrière, pour vous dire ce qu'il faut faire, je ne sais pas. Je ne sais pas.
1: Viens nous revenir, s'il vous plaît. Merci encore vous. Président, ça va prendre notre auditeur après vous. Ils sont nombreux.
2: Allô, Madame Nati, bonjour. Monsieur... C'est Alphonse Mba de Glace.
1: Bonjour, Monsieur Alphonse Mba.
2: Madame Nati, vous savez, lorsque vous allez sur un terrain de chasse avec un camarade ou membre de la famille et que ce dernier se met à te dire que tes pattes, tes pieds ressemblent à un pied de gazelle, fais attention, hein, parce qu'il risque de te buter, de te tirer. Comment peut-on imaginer dans ce Libreville Gabon que certains, prenez vos bancs et vos chaises, ceux-là qui tamisent les grammaires et le français, parce que je veux vous montrer la lune, mais erreur si vous regardez le doigt. Je viens parler un cas de figure qui regarde la classe sociale vraiment précaire, qui n'arrive pas à joindre les deux bouts. Ce n'est pas que, c'est là où je parle souvent que ça ne veut pas dire qu'on ne peut pas manger à nos petits oignons. Ces Gabonais lambda là qui n'arrivent pas à joindre le debout, que certains auditeurs nous disent aujourd'hui qu'il n'y a pas péril à la demeure à ce qui concerne l'alimentation. Vous avez écouté M. Diallo. Il est à proximité de Petit Paris, de Montboué. Ça, c'est qu'il y a Montboué 2 à Libreville, ou Montboué 4, pardon, et orientez-moi. Je veux orienter les membres de ma famille de souvent aller désormais là-bas, à moins de coûts, faire les achats, les denrées alimentaires. Je vous ai dit, hein, Gabon News est là pour ceux qui nous turent.

0: et ce qui nous tarot. Ceux-là qui viennent vraiment faire le cinéma, ou bien je ne sais pas dans quel monde ils vivent, qu'aujourd'hui, d'arrêt alimentaire n'est plus problème au Gabon ou à Libreville. Voilà pourquoi nos autorités, à un moment donné, je vous dis souvent que c'est comme si on blaguait. Mais Dieu merci qu'il y a l'avancement. Ils nous écoutent. Ça va décanter. Et puis ceux-là qui viennent d'une manière subtile, je vous ai dit cela ici, qu'il y a certains qui viennent la déguiser. À ce qui concerne les denrées alimentaires, on vient questionner quelle est la catégorie, machin et consort et tout. Monsieur, notre ventre là, hein, c'est le ministre de l'Intérieur, lorsqu'il revendique, on ne peut pas le révoquer. Même le riche mange, même le pauvre mange, s'alimente. À un moment donné, je m'exprime en français facile pour que ce Gabonais lambda là qui est au bas village de Nzomo et consort écoute ce qu'on dit. Ce n'est pas question de grammaire ou bien de venir faire le cinéma ou scénario. S'il vous plaît, jetez un regard sur le panier de ménagère. Il n'y a pas Libreville qui est moins cher. Tout est coûteux. Revoyez le prix de denrées alimentaires. Monsieur Diallo, respect, je vous salue. Que Dieu vous bénisse. Madame Nati.
1: Merci encore à vous, Monsieur Alphonse Mba. Autoditeur au Boulifiel. Allô?
2: Madame Nati.
1: Monsieur.
2: Monsieur Alphonse Mba, il faut appeler le chien par son nom. Vous n'êtes pas assez sage. Vos paroles sont négligeables automatiquement. Je vous dis une chose. Quand vous parlez des Gabonais, vous n'endossez pas tous les Gabonais. Moi, je m'adresse à vous. Vous n'endossez pas tous les Gabonais. Vous n'êtes pas responsable. Vous êtes comme un opposant qui se lève un matin, qui vient parler sur le nom des Gabonais alors que vous n'avez pas été mandaté. Voilà ce que vous faites. Au Gabon, il y a une cherté, certes, mais les gens se nourrissent. De la manière de ce qu'ils trouvent. Vous arrivez chez le malien, chez le boutiquier, vous allez trouver un morceau de pain vert à 200. Vous n'allez pas me dire qu'il n'y a pas quelqu'un qui mange le qui ne mange, qui ne pourra pas manger.
1: Mais ils sont contraints de manger le pain au beurre à 200.
2: Mais voilà, nous tous, nous mangeons le morceau de pain au beurre. Personne ici n'est nanti.
1: Mais ce n'est pas de leur vouloir. C'est une
2: contrainte. Mais madame Nati, ce n'est pas vous qui avez créé le monde. Ce n'est pas vous qui avez créé le Gabon.
1: Voilà pourquoi on parle de la cherté.
2: Mais vous allez créer la cherté. On parle de la cherté. Quand monsieur Diallo arrive, je parle de M. Alphonse Ba et de M. Diallo. Quand M. Diallo, avec tout le respect que j'ai pour lui, M. Diallo n'avait pas nous donner le secret. Il le sait qu'il ne paye pas au même prix. Ce sont ses frères qui le vendent. Ce sont ses frères qui font les prix. Parce qu'il ne faut pas être hypocrite dans les paroles. C'est le frère de M. Diallo. Pensez-vous que si M. Diallo va payer chez son frère, il payera le même prix? Non, soyons raisonnables, nous sommes au Gabon, on se bordait. Moi, je grandis avec les étrangers. Ce que je suis aujourd'hui, c'est les étrangers qui m'ont appris ça. La vie de la rue, du combat, du métier, du travail. Déjà, le taxi, c'est les Camerounais qui m'ont forgé. Donc, il ne faut pas venir raconter n'importe quoi. Tous ceux qui font l'alimentation, l'agroalimentation, c'est les frères de Diallo.
1: Il y a les Chinois aussi.
2: Diallo sait que les prix sont différents quand les Gabonais vont payer chez eux. Vous n'allez pas me dire aujourd'hui que ça a changé. Le même kilo de viande, que vous allez payer la viande fraîche à 5000 chez le gars qui vous coupe le bain, Diallo ne viendra pas payer le même prix. Il le sait, c'est pas pour l'attaquer. Mais je lui dis ce qui est censé être réel. Donc, madame, il y a la cherté, c'est vrai, mais c'est les frères de Diallo qui se sont tous ces boutiquiers. Ils ont une ensemble, même le commerce. Demandez à Diallo de prendre des Gabonais, qu'ils donnent le réseau, comment faire pour ouvrir les boutiques, comment faire le réseau pour ouvrir les cafés. Pourquoi ils ne parlent pas de ça?
1: On parle de ceux qui tuent le pin. Ils parlent des prix.
2: Voilà, mais ce côté voilé, réseau caché, il ne vous le sort pas. Il ne vous le dira jamais. Il le sait, il sait de quoi je parle. Que tout est un réseau filé par eux, qui est directement lié dans la conspiration musulmane. Il sait de quoi je parle. Donc nous, on ne vient pas ici dire que les Gabonais ont fait. Que les Gabonais ne voient que là. Il n'y a chanter de la musique.
1: Venez-nous venir, monsieur.
2: Voilà. Donc, c'est pour dire qu'il y a la chanter, mais chacun mange à son niveau, en fonction de sa poche. Si les autorités peuvent aider, ils vont le faire. Mais ne dites pas que les Gabonais ne mangent pas.
1: C'est votre opinion.
2: On va repartir. Voilà, c'est mon opinion aujourd'hui. À moi, c'est le mien.
1: Merci.
2: Voilà, merci. À demain.
1: On va vous dire. À demain. Nous sommes arrivés presque à... Il reste juste quelques minutes pour prendre les derniers auditeurs. Allô?
0: Oui, madame Nadie.
1: Monsieur.
0: Le président revient encore.
1: Oui, monsieur Doukségué.
0: J'ai l'impression que quand les gens vieillissent, ils n'ont pas les sages. Quand on a les cheveux blancs, on ne parle plus de la même manière. Ça coûte quoi d'attaquer son propre frère? Son propre frère gabonais, vous donnez quelle impression, quelle éducation? Ça, c'est quel manque d'amour envers l'autre? Tout le monde aime cette nation à sa manière, à sa vision, mais ils ne sont pas des ennemis. Je ne comprends rien. Quand vous parlez, je regarde. Il y a une image qui me revient, madame. Madame, regardez, regardez vos doigts. Vous avez vu la taille de vos doigts? On a le pouce, on a l'index, on a l'ongulaire. Et quand on parle de la chanter de la vie, je revois que c'est pour dire qu'on descend plus bas pour que tout le monde ait accès. C'est ce que je pense en français facile, dans la vision des choses. Si c'est un objet placé au 20e étage, qu'on le descend, disons, au 2e étage, donc celui qui a 1m50 peut quand même le récupérer. C'est ce que nous disons. Et quand on dit la joie de vivre dans une nation, c'est que tout le monde arrive à se nourrir, se loger, se vêtir. C'est pour ça qu'on est un gouvernement. C'est pour ça qu'on a élu un président. Il ne s'agit pas de faire la poule au pain. Non, le président appartient à nous tous. Je l'aime autant que toi qui m'écoutes, tu l'aimes autant. Ce n'est pas la propriété de quelqu'un, non, c'est pour nous tous. Il a été élu. Que tu le critiques, que tu ne le critiques pas, ça ne change rien. Nos critiques, je peux faire bouger la ligne, quand ça ne peut pas faire bouger. Mais je ne peux pas admettre ni accepter des anciens auditeurs, des gens qui ont fait des années de chant dans cette émission, ont tiré dans tous les sens. Je vous plaît, donnez rendez-vous là. Il y a le stade de Zion. On vous invite et vous fassiez des rings de 2 minutes ou 3 minutes. Parce que les petits nous écoutent, nous, on est en train de partir. Il y a de tout le monde prendre notre place. Nous, on est là, on s'est lancé les pistes. On est là, on est à Boulogne. Tu gagnes quoi? Vous êtes parti à l'école pour les autres. Ton masque là, c'est pour embêter l'autre. Je ne comprends rien. C'est là où ça me met en colère. Nous ne sommes pas encore sortis de l'auberge.
1: Pas de colère.
0: C'est quand on parle de démocratie, il doit y avoir divergence. Divergence d'opinion. Opinion divergente. C'est ça la démocratie. Si nous tous nous regardons la même direction, on parlera de multiple, on parlera de parti unique. Non! Celui qui veut aller à Zion, pardon. Celui qui veut aller à l'aéroport, pas à l'aéroport. Celui qui veut aller au vélo, pas au vélo. Mais ils sont toujours les mêmes, ils sont toujours les mêmes frères. Merci de m'écouter.
1: Merci.
0: Je n'ai offensé personne. Et si on m'offense, je ne prends pas le temps de répondre. Ce n'est pas mon dada, ce n'est pas mon éducation. On ne m'a pas éduqué pour répondre aux gens. Le silence me répond tout ça. Je vous ramène à la phase, s'il vous plaît. Réagissez dans toutes vos paroles. Soyez plus sages. Je m'aime le président, je le défends avec beaucoup d'amour.
1: Rapidement. Merci encore à vous, président Doukségué. C'est vrai que ça faisait longtemps. On a écouté encore cette belle voix à la tribune des auditeurs. Mais nous, on va vous dire à nous revoir demain et un jour. Par la grâce de Dieu, on se retrouvera dès 11h pour une nouvelle émission de la tribune des auditeurs. Aude Valieneva et Marla étaient à la réalisation. Nati a été à la présentation. Nous remercions tous nos différents intervenants du jour, car c'était toujours le comme tous les jours. Et c'est ce qui fait l'émission Le Mur des Lamentations, demain à 11h. Et bonne suite au programme sur 93.5.

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3: 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Le paysan et les singes. Aujourd'hui, nous irons au pays des hommes intègres. Il était une fois un paysan nommé Natagoma. C'était un rude travailleur. On le connaissait à 10 heures à la ronde. Et l'on venait de plus loin encore pour admirer ses belles cultures. Cette année-là, il avait un magnifique champ de maïs et un autre d'igname, tout aussi magnifique. Le jour vint où les maïs se garnirent de belles barbes soyeuses. Pendant que les ignames faisaient craquer leur prison de terre, Natagoma ne quittait plus ses champs. Il passait son temps entre les barbes et les buttes de terre, caressant les unes et sondant les autres. Le malheur, c'est qu'il n'était pas seul à s'y intéresser. Tout un clan de singes campait dans les environs. C'étaient des singes rouges, des singes pillards, les plus malins de tous. Chaque jour, le paysan trouvait sa plantation abîmée. Barbe dispersée, épis presque mûrs à moitié mangés, igname qui pleurait de grosses larmes de sève. C'était une pitié, il fallait en finir. Un beau matin, Natagoma prit sa plus lourde hache, l'aiguisa comme un rasoir et partit se coucher dans la hutte qu'il avait dressée au milieu de son champ de maïs. Il s'étendit et fit le mort. La main serrée sur sa lourde hache, il avait pris soin de laisser la porte largement ouverte. Vers midi, la bande de pillards arriva. Ces messieurs venaient prendre leur dîner. Le chef de file, un vieux malin, qui n'en était pas à son premier vol, remarqua tout de suite cette forme bizarre, allongée dans la hutte. Il s'approcha sans faire de bruit. L'homme ne bougeait pas. Il était sûrement mort. Accourez, les amis! Accourez, venez voir notre ennemi endormi pour toujours. Toute la bande fut bientôt dans la hutte, se bousculant pour mieux voir. Une chanson, criaient les jeunes singes qui ont toujours envie de s'amuser et de rire. Et bientôt, ce fut une ronde endiablée autour du faux cadavre. Mais un petit singe ne prenait pas part à la danse. C'était un orphelin maladif, toujours maltraité par ses frères. Il réfléchissait beaucoup et, malgré son jeune âge, avait acquis de l'expérience. Timidement, il s'approcha, examina l'homme étendu et ne put s'empêcher de dire « Depuis que je suis né, je n'ai jamais vu un homme mort tenir si fortement une hache. » Prudemment, il sortit, laissant la bande à ses danses et à ses chants. Soudain, rapide comme l'éclair, Natagoma se dressa et ferma la porte de la hutte. Les chants de joie se transforment bien vite en hurlements de désespoir. Chaque coup abattait un singe et le chef de file fut le premier à rouler dans la poussière. Pas un n'échappa, sauf le petit orphelin qui s'était retiré avant le terrible réveil du paysan. 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
1: Moi, ce que je n'arrive pas à comprendre dans notre pays, pourquoi, pour trouver la solution à un problème, on doit d'abord laisser les gens faire du tapage, sachant qu'on a la solution entre les mains. Moi, ce que je n'arrive pas à comprendre, madame, c'est pas l'argent qui manque hein, dans ce pays-là. C'est pas l'argent du tout. Ça, c'est un faux problème si on n'est pas le problème d'argent. Ça, là, même en rêve, je ne pourrais jamais le croire. C'est pas l'argent qui manque dans notre pays. Mais c'est de la mauvaise foi, simplement, qu'on fait pour ne pas vouloir trouver des solutions. Et c'est fait exprès pour mettre les populations dans des conditions misérables. Et moi, le problème que je suis en train d'évoquer concernant les pachydermes, madame la fille, j'ai dit vraiment qu'on prie le ciel, qu'un jour, un de mes parents ne soit pas victime de cette situation-là. Parce que je serais simplement amené le cadavre au ministère des Eaux et Forêts et ils s'en occuperont. Parce que ça, là, sincèrement, il y a des choses qu'on ne peut pas cautionner, que les gens vont passer tout le restant de leur vie à ne plus manger. Sachant que certains ne travaillent pas pour s'acheter les sacs de riz, tout ce qui est comme denrées alimentaires dans les marchés, ils ne vivent que de leur plantation. Mais vous, vous avez des salaires, vous percevez des dividendes qui reviennent des organismes internationaux, mais vous ne pouvez pas aller les distribuer aux concernés. Mais c'est de la mauvaise foi. Mais quand on fait de la mauvaise foi, mais aussi il y a des conséquences qui s'en suivent. Comme je le dis, ne vous étonnez pas, madame Nadie, un jour que le ministère des Eaux et Forêts ne s'étonne pas de voir des familles venir déposer des cadavres qui ont été tués par des pachydermes un jour au ministère des Eaux et Forêts. Parce que ça va arriver un jour. Parce que les Gabonais ne sont pas dupes. On connaît tous le Gabon, on connaît les problèmes qu'il y a au Gabon et on connaît ce qui se passe dans ce pays-là, ce que certains qui ont les responsabilités sont s'ils venaient pas vouloir trouver des solutions, alors qu'il y a la solution entre les mains. C'est quand même étonnant.
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2: Allô, oui, Freddy.
1: Oui, je...
2: La nuit dernière, tu as dû constater qu'à la maison, j'ai pas dormi. J'ai mûrement réfléchi et je choisis qu'on y va. Et surtout pas changer d'avis, Freddy.
1: Shout out to the one and only to Baba.
3: Je sais pas trop quoi dire, mais que puis-je faire pour te retenir? Car tu es l'amour de ma vie.
4: Car en général, les gens aiment séparer. 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
2: Moi, ce que je n'arrive pas à comprendre dans notre pays, pourquoi, pour trouver la solution à un problème, on doit d'abord laisser les gens faire du tapage, sachant qu'on a la solution entre les mains. Moi, ce que je n'arrive pas à comprendre, madame, ce n'est pas l'argent qui manque hein, dans ce pays-là. Ce n'est pas l'argent du tout. Ça, c'est un faux problème si on nous parle du problème d'argent. Ça, là, même en rêve, je ne pourrais jamais le croire. Ce n'est pas l'argent qui manque dans notre pays. Mais c'est de la mauvaise foi, simplement, qu'on fait pour ne pas vouloir trouver des solutions. Et c'est fait exprès pour mettre les populations dans des conditions misérables. Et moi, le problème que je suis en train d'évoquer concernant les pachydermes, madame, j'ai dit vraiment, compris le ciel, qu'un jour, un de mes parents ne soit pas victime de cette situation-là, parce que je ferais simplement amener le cadavre au ministère des Eaux et Forêts, et ils s'en occuperont. Parce que ça, là, sincèrement, il y a des choses qu'on ne peut pas cautionner, que les gens vont passer tout le restant de leur vie à ne plus manger, sachant que certains ne travaillent pas pour s'acheter les sacs de riz, tout ce qui est comme denrées alimentaires dans les marchés. Ils ne vivent que de leur plantation. Mais vous, vous avez des salaires, vous percevez des dividendes qui reviennent des organismes internationaux, mais vous ne pouvez pas aller les distribuer aux concernés. Mais c'est de la mauvaise foi. Mais quand on fait de la mauvaise foi, mais aussi il y a des conséquences qui s'en suivent. Comme je le dis, ne vous étonnez pas, Madame Nadi, un jour que le ministère des Eaux et Forêts ne s'étonne pas de voir des familles venir déposer des cadavres qui ont été tués par des pachydermes un jour au ministère des Eaux et Forêts. Parce que ça va arriver un jour. Parce que les Gabonais ne sont pas dupes. On connaît tous le Gabon, on connaît les problèmes qu'il y a au Gabon et on connaît ce qui se passe dans ce pays-là, ce que certains qui ont les responsabilités sont s'ils devaient pas vouloir trouver des solutions, alors qu'il y a la solution entre les mains. C'est quand même étonnant.
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2: Moi, ce que je n'arrive pas à comprendre dans notre pays, pourquoi pour trouver la solution à un problème, on doit d'abord laisser les gens faire du tapage, sachant qu'on a la solution entre les mains. Moi, ce que je n'arrive pas à comprendre, madame, c'est pas l'argent qui manque hein, dans ce pays-là. C'est pas l'argent du tout. Ça, c'est un faux problème si on nous parle de problème d'argent. Ça, là, même en rêve, je ne pourrais jamais le croire. C'est pas l'argent qui manque dans notre pays. Mais c'est de la mauvaise foi, simplement, qu'on fait pour ne pas vouloir trouver des solutions. Et c'est fait exprès pour mettre les populations dans des conditions misérables. Et moi, le problème que je suis en train d'évoquer concernant les pachydermes, madame, j'ai dit vraiment, compris le ciel, qu'un jour, un de mes parents ne soit pas victime de cette situation-là, parce que je serai simplement amené le cadavre au ministère des Eaux et Forêts, et ils s'en occuperont. Parce que ça, là, sincèrement, il y a des choses qu'on ne peut pas cautionner, que les gens vont passer tout le restant de leur vie à ne plus manger, sachant que certains ne travaillent pas pour s'acheter les sacs de riz, tout ce qui est comme denrées alimentaires dans les marchés. Ils ne vivent que de leur plantation. Mais vous, vous avez des salaires, vous percevez des dividendes qui reviennent des organismes internationaux, mais vous ne pouvez pas aller les distribuer aux concernés. Mais c'est de la mauvaise foi. Mais quand on fait de la mauvaise foi, mais aussi il y a des conséquences qui s'en suivent. Comme je le dis, ne vous étonnez pas, Madame Nadi, un jour que le ministère des Eaux et Forêts ne s'étonne pas de voir des familles venir déposer des cadavres qui ont été tués par des pachydermes un jour au ministère des Eaux et Forêts. Parce que ça va arriver un jour. Parce que les Gabonais ne sont pas dupes. On connaît tous le Gabon, on connaît les problèmes qu'il y a au Gabon et on connaît ce qui se passe dans ce pays-là, ce que certains qui ont les responsabilités font s'ils ne devaient pas vouloir trouver des solutions, alors qu'il y a la solution entre les mains. C'est quand même étonnant.
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3: Moi, ce que je n'arrive pas à comprendre dans notre pays, pourquoi, pour trouver la solution à un problème, on doit d'abord laisser les gens faire du tapage, sachant qu'on a la solution entre les mains. Moi, ce que je n'arrive pas à comprendre, madame la... C'est pas l'argent qui manque hein, dans ce pays-là. C'est pas l'argent du tout. Ça, c'est un faux problème si on n'est pas le problème d'argent. Ça là, même en rêve, je ne pourrais jamais le croire. C'est pas l'argent qui manque dans notre pays. Mais c'est de la mauvaise foi, simplement, qu'on fait pour ne pas vouloir trouver des solutions. Et c'est fait exprès pour mettre les populations dans des conditions misérables. Et moi, le problème que je suis en train d'évoquer concernant les pachydermes, madame la fille, j'ai dit vraiment, compris le ciel, qu'un jour, un de mes parents ne soit pas victime de cette situation-là, parce que je serais simplement amené le cadavre au ministère des Eaux et Forêts, et ils s'en occuperont. Parce que ça, là, sincèrement, il y a des choses qu'on ne peut pas cautionner, que les gens vont passer tout le restant de leur vie à ne plus manger. Sachant que certains ne travaillent pas pour s'acheter les sacs de riz, tout ce qui est comme denrées alimentaires dans les marchés, ils ne vivent que de leur plantation. Mais vous, vous avez des salaires, vous percevez des dividendes qui reviennent des organismes internationaux, mais vous ne pouvez pas aller les distribuer aux concernés. Mais c'est de la mauvaise foi. Mais quand on fait de la mauvaise foi, mais aussi il y a des conséquences qui s'en suivent. Comme je le dis, ne vous étonnez pas, madame Nati, un jour que le ministère des Eaux et Forêts ne s'étonne pas de voir des familles venir déposer des cadavres qui ont été tués par des pachydermes un jour au ministère des Eaux et Forêts. Parce que ça va arriver un jour. Parce que les Gabonais ne sont pas dupes. On connaît tous le Gabon, on connaît les problèmes qu'il y a au Gabon et on connaît ce qui se passe dans ce pays-là. Ce que certains qui ont les responsabilités s'ils ne venaient pas vouloir trouver des solutions alors qu'il y a la solution entre les mains. C'est quand même étonnant.
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1: Moi, ce que je n'arrive pas à comprendre dans notre pays, pourquoi, pour trouver la solution à un problème, on doit d'abord laisser les gens faire du tapage, sachant qu'on a la solution entre les mains. Moi, ce que je n'arrive pas à comprendre, madame, ce n'est pas l'argent qui manque hein, dans ce pays-là. Ce n'est pas l'argent du tout. Ça, c'est un faux problème si on nous parle de problème d'argent. Ça, là, même en rêve, je ne pourrais jamais le croire. Ce n'est pas l'argent qui manque dans notre pays. Mais c'est de la mauvaise foi, simplement, qu'on fait pour ne pas vouloir trouver des solutions. Et c'est fait exprès pour mettre les populations dans des conditions misérables. Et moi, le problème que je suis en train d'évoquer concernant les pachydermes, madame la fille, j'ai dit vraiment qu'on prie le ciel qu'un jour, un de mes parents ne soit pas victime de cette situation-là. Parce que je serais simplement amené le cadavre au ministère des Eaux et Forêts et ils s'en occuperont. Parce que ça, là, sincèrement, il y a des choses qu'on ne peut pas cautionner. Que les gens vont passer tout le restant de leur vie à ne plus manger. Sachant que certains ne travaillent pas pour s'acheter les sacs de riz, tout ce qui est comme denrées alimentaires dans les marchés, ils ne vivent que de leur plantation. Mais vous, vous avez des salaires, vous percevez des dividendes qui reviennent des organismes internationaux, mais vous ne pouvez pas aller les distribuer aux concernés. Mais c'est de la mauvaise foi. Mais quand on fait de la mauvaise foi, mais aussi il y a des conséquences qui s'en suivent. Comme je le dis, ne vous étonnez pas, madame Nadi, un jour que le ministère des Eaux et Forêts ne s'étonne pas de voir des familles venir déposer des cadavres qui ont été tués par des pachydermes un jour au ministère des Eaux et Forêts. Parce que ça va arriver un jour. Parce que les Gabonais ne sont pas dupes. On connaît tous le Gabon, on connaît les problèmes qu'il y a au Gabon et on connaît ce qui se passe dans ce pays-là, ce que certains qui ont les responsabilités font s'ils ne veulent pas vouloir trouver des solutions, alors qu'il y a la solution entre les mains. C'est quand même écœurant.
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Il y a un mouvement des débords, l'italien. 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

Alors, cette petite chanson que j'ai écrite vous raconte comment les rivières, comment la faune, la flore et même les nuages pleurent depuis qu'un certain animal féroce a débarqué dans les forêts. 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

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Ça bien là. Ah voilà l'ouroute et le bois à la non-con. 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Et le mobis au bout. 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A silhouette.

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1: Moi, ce que je n'arrive pas à comprendre dans notre pays, pourquoi, pour trouver la solution à un problème, on doit d'abord laisser les gens faire du tapage, sachant qu'on a la solution entre les mains. Moi, ce que je n'arrive pas à comprendre, madame, c'est pas l'argent qui manque hein, dans ce pays-là. C'est pas l'argent du tout. Ça, c'est un faux problème si on nous parle de problème d'argent. Ça, là, même en rêve, je ne pourrais jamais le croire. C'est pas l'argent qui manque dans notre pays. Mais c'est de la mauvaise foi, simplement, qu'on fait pour ne pas vouloir trouver des solutions. Et c'est fait exprès pour mettre les populations dans des conditions misérables. Et moi, le problème que je suis en train d'évoquer concernant les pachydermes, madame, j'ai dit vraiment, compris le ciel, qu'un jour, un de mes parents ne soit pas victime de cette situation-là. Parce que je serai simplement amener le cadavre au ministère des Eaux et Forêts. Et ils s'en occuperont. Parce que ça, là, sincèrement, il y a des choses qu'on ne peut pas cautionner. Que les gens vont passer tout le restant de leur vie à ne plus manger, sachant que certains ne travaillent pas pour s'acheter les sacs de riz, et tout ce qui est comme denrées alimentaires dans les marchés. Ils ne vivent que de leur plantation. Mais vous, vous avez des salaires, vous percevez des dividendes qui reviennent des organismes internationaux, mais vous ne pouvez pas aller les distribuer aux concernés. Mais c'est de la mauvaise foi. Mais quand on fait de la mauvaise foi, mais aussi il y a des conséquences qui s'en suivent. Comme je le dis, ne vous étonnez pas, Madame Nadi, un jour que le ministère des Eaux et Forêts ne s'étonne pas de voir des familles venir déposer des cadavres qui ont été tués par des pachydermes un jour au ministère des Eaux et Forêts. Parce que ça va arriver un jour. Parce que les Gabonais ne sont pas dupes. On connaît tous le Gabon. On connaît les problèmes qu'il y a au Gabon. Et on connaît ce qui se passe dans ce pays-là. Ce que certains qui ont les responsabilités font. S'ils venaient pas vouloir trouver des solutions, alors qu'il y a la solution entre les mains. C'est quand même écœurant.
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0: Mesdames et messieurs, bonjour. Merci encore de vous connaître aussi nombreux à l'écoute de la 93.5. Et là, c'est bien votre émission, la tribune des auditeurs qui fait son entrée, diffusée du lundi au vendredi. C'est de 11h à 13h et diffusée à partir de 20h. Il y a des murmures et des sujets ou des dires qui vous contrarient, qui vous troublent, qui vous indisposent. Cette plateforme est faite pour vous afin de pouvoir vous exprimer, exposer vos différents points de vue, dénoncer ou évoquer des faits factuels, des sujets qui minent votre environnement. Réalisé par Marley Houdvalienne, présenté par Nati, et le numéro de téléphone est le 066 21 91 16. C'est le numéro de téléphone, notre site internet toujours d'actualité, le www.gabonnews.com. www.gabonnews.com. Et vos messages par la messagerie classique aussi au 066 21 91 16, par chat YouTube ou par WhatsApp. Nous vous souhaitons un bon confort d'écoute et nous vous attendons afin de pouvoir dire des sujets qui vous turlupinent, tout ce que vous avez pu assurément. Auditeur au bout du fil, on va le prendre. Allô.
1: Allô.
0: Bonjour monsieur.
1: Oui, bonjour madame Baptiste.
0: Bonjour monsieur
1: Bouquet. Bonjour aussi à tous les auditeurs de cette radio et le peuple, la population, les députés de cette radio. Monsieur Bouquet, d'avis un manque d'attente parce que ça. Madame,
0: nous vous écoutons monsieur.
1: Ce que vous tenez sur la main là, vous appelez, on appelle ça comment? C'est pas un portable.
0: Ben moi j'ai
1: appelation dit... portable, non?
0: Normalement, oui.
1: Voilà. Il y a la portable, il y a la porte et la table. La porte représente Christ. La table représente Isaac, le sacrifice. On peut remplacer aussi la porte par qui, le peuple, et la table qui est par qui, les dirigeants, les autorités, en commençant par la tête. Monsieur Brice Cotter, le 10e. Et madame Nati, à l'époque, quand les GSM venaient à peine d'arriver, il y avait souvent un mécanisme, quand vous rendez dans un magasin de prendre des téléphones, ils avaient souvent un mécanisme où ils déposaient les téléphones comme dans une chaise. Vous voyez ça, non? On approche ça même sur les véhicules. Mm-hmm. Vous déposez le téléphone. Hein?
0: Mm-hmm. Oui.
1: Voilà. C'était souvent écrit GSM. G, c'est géant. F, c'est salut. N, c'est qui? C'est maître. On peut remplacer par G. Non, pardon. Et G, c'est géant. S, c'est somme. Et N, c'est qui? Ministre. Donc, le ministère. Et on remplace aussi G. Ah, plutôt, on remplace aussi G par gestion. Elle salue, mais elle, la main de Dieu. Il faudrait que les autorités de ce pays, en particulier le Gabon, et en général le monde, ils doivent avoir la crainte de Dieu. Vraiment la crainte de Dieu. Dieu, c'est un tueur silencieux. Il observe et regarde. C'est un tueur silencieux. Beaucoup m'ont dit, mais comment il parle que Dieu, c'est un tueur silencieux? Mais dans la Bible, Moïse, quand il est monté vers Dieu, Dieu l'a dit non, il faut de tes chaussures parce que le lieu où tu veux t'approcher, c'est un lieu saint. Et il a laissé son frère Aaron la responsabilité du peuple. Qu'est-ce qu'Aaron a fait? Il a désobéi. Ils ont créé quoi? Un veau d'or. Mais quand Moïse est descendu, Moïse s'est mis en colère, il a jeté les deux tables. Pourquoi? Parce que les tables représentaient Dieu. Et la terre serait. Elle a englouti, elle a avalé tout ce monde-là, mais pas tous. Mais parmi les deux personnes que Moïse a laissé en réalité, il y avait son frère et sa soeur. Aaron et qui? Myriam. Aaron est mort. Myriam était exclue parmi les femmes. C'est pour dire que Dieu, il tolère. C'est pourquoi il dit, il est lent à la colère, riche en bonté. Il observe, mais le jour qu'il frappe, c'est seulement les larmes et les pleurs. Merci madame, prenez soin de vous.
0: Merci aussi à vous, monsieur Bouka. Prenez soin de vous également. 066-21-91-16, 066-21-91-16. La tribune des auditeurs a bel et bien commencé. Nous avons déjà eu l'impulsion de cette émission par monsieur Bouka qui ouvre l'émission avec la spiritualité. 066-21-91-16, 066-21-91-16, c'est bien notre numéro de téléphone. Hier, on pouvait déjà amorcer avec ce sujet rejet de la population qui se trouve derrière Berthe. Les gens qui refusent de céder leur terre à l'ASNI. L'urbanisation a un prix après Bikélé derrière l'assemblée de Plénoriti. C'est désormais autour de Sassa qu'un nouveau collectif occupant les terrains secrets sur fond de tensions foncières et de menaces de déguerpissement. Réunion en assemblée générale ce samedi 16 mai à Essassa Pic 22. Auditeur au bout du fil 066-24-11-16. Non. Derrière Bertéjean, dans le deuxième arrondissement de Toum, les membres du collectif, les occupants de terrain, ont élevé la voix contre les opérations de déguerpissement qu'ils jugent injustes. Personne ne refuse l'urbanisation, mais ce sont les terrains que nous voulons laisser à nos enfants. Nous n'acceptons pas à cette procédure par la force. On compte sur notre avocat pour accélérer les choses au risque de tout perdre, s'est exprimé un des déguerpis de Sassa en présence de représentants de leur avocat. Les populations concernées ont annoncé plusieurs démarches judiciaires et administratives pour tenter de stopper la commercialisation des terrains par la Société Nationale Immobilière, donc l'ASNI, et obtenir une régularisation de leur situation foncière. Face à une assistante mobilisée, les responsables du collectif ont dénoncé qu'ils qualifient de violence d'État, violence institutionnelle et violence morale exercée contre les familles installé sur ces terrains depuis plusieurs jours, depuis plusieurs années. Vendre le mètre carré à 12 000 francs CFA et appeler cela comme une mesure sociale, ce n'est pas autant pour moi une mesure sociale, a fustigé Simplice Ibonga, porte-parole du collectif des occupants de terrain derrière Bertéjean. Et selon lui, plus de 300 dossiers ont déjà été déposés auprès de leur avocat afin d'obtenir une régularisation des parcelles bâties et non bâties. Le collectif dit également avoir adressé des courriers au ministre de l'Habitat et de l'Urbanisme ainsi qu'à l'ASNI pour solliciter une audience, mais aucune réponse. 066-21-91-16, c'est bien le numéro de téléphone. Nous proposons une cartographie participative afin d'identifier clairement les occupants et sortir durablement de cette crise, a expliqué Simplice Ibonga, tout en annonçant la volonté des habitants de saisir le juge des référés pour demander l'arrêt des travaux et l'interdiction de toute commercialisation des terrains litigieux. Auditeur au bout du fil, allô?
2: Oui, allô, bonjour.
0: Bonjour, monsieur.
2: Comment allez-vous?
0: Nous allons bien, merci. Monsieur Lalon Réflexion.
2: Ah, d'accord. Bonjour à l'ensemble des auditeurs. Mais je dis, l'ASNI avec ce terrain-là, on va identifier quels occupants. Il y a des gens qui ont pris le terrain en Afrique là-bas.
0: Hein? Pardon, monsieur? Une question?
2: Je dis, j'ai entendu vous parler de l'affaire de l'ASNI, là. Ce terrain, il n'occupe pas là. Est-ce qu'il y a des gens qui ont pris le terrain en Afrique là-bas?
0: Bon, la population dit qu'ils ne veulent pas céder leur terrain à l'ASNI.
2: Bon, je reviens.
0: Merci encore à vous, monsieur La Longue Réflexion. Nous vous attendons. L'émission ne fait que commencer. Pour vous qui nous écoutez, on parle aussi du social, on parle de santé, on parle d'éducation, on parle de politique, on parle de tous les sujets qui vous turlupinent. Et vous avez la capacité de pouvoir appeler au 066-21-91-16. C'est bien notre numéro de téléphone. Et on va continuer avec ceci. De son côté, monsieur Ngou Assoumou-Cyril, membre du collectif, a dénoncé une situation qu'il estime contraire aux engagements initiés par l'ASNI. Nous espérons que les plus hautes autorités de la République vont s'occuper de l'injustice qui se déroule ici. Ces terrains Nous les avons achetés aux paysans entre les années 2000 et 2010. Personne ne pouvait imaginer qu'ils appartenaient à quelqu'un d'autre. Ah oui, a-t-il déclaré. Pour lui, la SNI devait être une société à vocation sociale construisant des logements pour les Gabonais et non une structure de spéculation foncière. Le collectif affirme ne pas comprendre sur quelle base juridique la SNI procède à la vente des parcelles. Les chefs de quartier signifiant à l'époque des documents avec le sceau de la République attestant que les terrains appartenant au pays. Aujourd'hui, l'État semble renier ces actes, a poursuivi M. Ngou Cyril. Les occupants disent désormais attendre que le problème soit résolu pour les voies de droit, à réclamer l'arrêt des voies de droit à travers les procédures engagées par leur avocat. Donc, le collectif réclame l'arrêt des travaux, l'interdiction de cette commercialisation des parcelles ainsi qu'une régularisation foncière globale, tout en appelant à l'implication de plus hautes autorités de la République, notamment du président de la République. La question foncière, auditeur au bout du fil, allô? Ils sont étalés. Donc la question foncière dans le Grand Libreville demeure l'une des principales sources de conflits entre populations, opérateurs immobiliers et autorités publiques dans un contexte marqué par une forte pression urbaine et une demande croissante en logement. 066-21-91-16, c'est bien notre numéro de téléphone, et c'est pour nous joindre sur la 93.5. Votre émission, c'est bel et bien la tribune des auditeurs. Si on laisse les problèmes fonciers des terrains, on va basculer aussi du côté sûrement de Makoko. C'est toujours dans le Gabon. On parle de 540 gélules de Damadol saisies dans la chambre d'un chômeur de 22 ans. Une patrouille de routine a conduit vendredi dernier vers 18h au quartier Zoataba à l'interpellation de Jimango, j'espère, 22 ans, né le 3 juin 2004, a invadi sans emploi de nationalité gabonaise et résident dans le premier arrondissement de Makoko. Et lors donc d'une perquisition dans sa chambre, les agents de l'Office central antidrogue (OCAD) ont saisi 540 gélules de Jamadol, 200 mg dissimulés sous son lit, pour un poids total de 216 grammes et d'une valeur marchande estimée à 810 000 francs CFA. Interrogé, il a déclaré s'approvisionner auprès d'un dealer situé à la frontière Gabon-Congo, dont il ignore l'identité précise. Il a été donc en garde à vue pour détention et trafic illicite de substances prohibées. L'enquête se poursuit. Auditeur en ligne. Allô? Allô? Allô, bonjour monsieur.
3: Oui, bonjour Madame Nadji.
0: Bonjour, nous écoutons.
3: Bonjour également à tous les auditeurs. Bon, il y a un petit retard là, je voulais, comme on a l'habitude sur cette antenne de l'évoquer, revenir sur le problème du Gabon en ce qui concerne le système politique qui gouverne. Et c'est quand même dommage de constater, parce que je l'ai lu tout à l'heure dans les réseaux sociaux, la possibilité d'un remaniement gouvernemental, une sorte d'élément du gouvernement auprès du vice-président du gouvernement, afin de pouvoir évaluer ce qui est fait. Bref, cet engouement-là, je me pose des questions parce que est-ce que réellement les gens se sont imprégnés de la nouvelle constitution? On nous avait dit lors du référendum qu'il fallait à tout prix voter cette constitution parce que, soi-disant, on a tellement accusé, les ministres ont tellement dit qu'ils n'ont aucun pouvoir, les premiers ministres également, il fallait officiellement donner tous les pouvoirs au chef de l'État, qui sera en même temps président de la République et chef du gouvernement. D'accord ? À partir de ce moment, il n'y a plus de nouveau gouvernement dans une mandature. Il n'y a qu'un changement de ministre. Quand on dit nouveau gouvernement, ça sous-entend que soit on va avoir un nouveau premier ministre, on va avoir un nouveau chef du gouvernement. Il n'y a qu'un seul chef du gouvernement de 2025 à 2032. Donc, cet engouement, ce message, il n'y a pas de nouveau gouvernement. Et qui est répété de la léthargie, de la lenteur, des difficultés, c'est uniquement le président de la République. Donc on arrête aussi de chercher à nouveau des boucs émissaires. Aujourd'hui, le seul responsable de ce qui se passe au niveau de l'exécutif, c'est le président de la République. Voilà, donc on arrête avec les discours de tel ministre ne travaille pas. Si le président constate qu'un ministre ne travaille pas, et on n'a pas besoin d'annoncer l'avènement d'un nouveau gouvernement, il le remplace simplement et il met un autre. Parce qu'à partir du moment où c'est le seul qui est responsable, tout le reste là, ce n'est que des maillons, mais c'est le seul qui détient. Donc on arrête avec ça. Merci.
0: Merci encore à vous, Monsieur Melchior. 066-21-91-16. Là où nous étions avec Monsieur Melchior, pas de nouveau gouvernement, mais de remplacement sûrement de ministre, parce que toute la charge revient au président de la République de pouvoir changer le ministre sûrement qui n'est pas compétent dans sa mission, donc dans son ministère. 066-21-91-16, c'est bien notre numéro de téléphone. Et là, nous attendons vos différentes interventions. On parlait aussi de l'arrestation de ce jeune homme du côté du Makoukou avec une bonne charge de Jamadol de 540 gélules, pouvant coûter donc la valeur marchande estimée à 810 000 francs. Donc, ce stupéfiant qui a sûrement toujours est présent sur le territoire national et la consommation est faite par la jeunesse. Auditeur au bout du fil. Allô?
4: Oui.
0: Allô? Bonjour, monsieur.
4: Oui, c'est moi qui en viens.
0: Ah, monsieur Melchior.
4: Jean, je vais dire, monsieur sait que j'ai récupéré le Touraya parce que depuis plusieurs jours, je n'arrive à intervenir. Un nouveau narratif et soutien de l'exécutif qui consiste à dire qu'il y a certains bras cassés qui ne veulent pas suivre le train de développement impulsé par le président de la République. C'est pas normal. Si ça continue comme ça, rien ne va marcher. Je dis, mais attendez. Vous ne pouvez pas tenir un tel discours à partir du moment où vous nous avez dit pendant l'ancien régime que le président de la République était responsable de tout. Lui également, il aurait pu dire que c'est mon entourage qui ne travaille pas. Et donc, par conséquent, si aujourd'hui les choses ne marchent pas, moi, vous n'avez pas à indexer ceux qui sont autour. C'est aussi simple que ça. C'est ça l'exercice du pouvoir. Les gens parfois pensent que c'est facile, mais une fois on arrive aux responsabilités, on finit par découvrir que les choses ne vont pas aussi vite qu'on le pense. Bref, c'est pas pour dédouaner l'ancien régime qui a failli sur tous les plans, mais on constate simplement aujourd'hui qu'on a déjà tendance à vouloir à peine un an de mandature, à vouloir trouver des boucs émissaires et vouloir pointer du doigt à l'entourage. Non. Ayons un peu de courage. Ayons un peu de logique, et voilà, et il faut bien que le président qui incarne tous les pouvoirs, qui dirige de façon à ne pas avoir de contre-pouvoir, doit pouvoir être responsable de tout. Et le dire n'est pas être contre son régime, le dire n'est pas être contre son... sa politique. Enfin, on peut être contre sa politique, naturellement, mais c'est une vérité. Comme le disent certains, c'est factuel. D'accord ? Et on l'a dit la dernière fois, Le problème de notre pays, c'est le système politique qui nous gouverne. Et tant que ce système-là ne change pas, on va avoir les mêmes causes qui produiront les mêmes effets. Madame Nati, aujourd'hui, il y a une forme d'opacité dans la gestion des deniers publics. Mais on peut simplement constater que ce reproche-là, on l'a fait avant 2023. Et j'ai même envie de vous dire que l'opacité est beaucoup plus forte, beaucoup plus présente aujourd'hui. Et je le disais depuis la transition, on a l'impression que rien n'est clair, en fait, à la tête du... Rien n'est clair. C'est-à-dire, c'est comme si c'était une gestion au jour le jour, quoi. Mais non, un État, ça s'organise. Gouverner, c'est prévoir. Gouverner, c'est prévoir. Et donc, on a besoin d'avoir des résultats concrets au plan social. On nous montre les bâtisses. OK, mais ces bâtisses-là, c'est pas ça qui va me donner 3 repas par jour. Qu'est-ce qui est fait du point de vue social pour que le Gabonais sente qu'il y a une amélioration dans son quotidien? C'est de ça dont il est question. Vous pouvez construire tous les grands bâtiments, les gratte-ciel, tout ce que vous voulez, mais tant qu'on ne mangera pas notre faim, tant qu'on n'aura pas l'impression d'avoir une justice sociale, on va toujours dire que les choses sont les mêmes qu'avant, que rien n'a changé. Merci.
0: Merci encore une fois de plus à vous, M. Melchior, qui nous revient avec ce conducteur au bout du fil. Allô?
5: Madame Nati.
0: Monsieur le plus jeune, bonjour.
5: Si je vous disais Jacques Akiemérémy, ça vous dit quelque chose?
0: Dites-nous.
5: Ah, Madame Nati, vous savez, le pays est un peu bizarre. Parce que, Madame Nati, l'ancien régime avait déjà pris des moyens, des fonds pour immatriculer, pour renommer nos différents ruelles. Mais Madame Nati, qu'est-ce que ça a donné? Zéro conscience. On a seulement pris des plaques, on a collé, tout ça, on a enlevé dans le budget de l'État. Et Madame Nati, si vous passez exemple encore aujourd'hui par un Wingé, vous allez voir qu'il y a des nouveaux panneaux qu'on installe encore. Mais Madame Nati, nous, chauffeurs de taxi, nous qui faisons dans le transport, Madame Nati, nous payons, je vais vous dire que cette année, la vignette taxi de Ovendo est passée à 400, de 320 000 à 420 000. Madame Nati, une augmentation de 100 000 francs. Madame Nati, si je parle de ça, pourquoi? Madame Nati, il n'y a aucune signalisation au sol. Libreville, là, ou tout le Gabon là-même, Madame Nati, il n'y a pas la signalisation verticale ou la signalisation horizontale. Il n'y a pas. Madame Nati, où va les fonds que tous les taximans, que ce soit au Vendo, Toum, Akanda ou Libreville, Madame Nati, versent chaque année au trésor ou à l'État gabonais? Madame Nati, que fait la mairie avec ces fonds-là? Madame Nati, nous sommes dépassés. Voilà, en ville, on est venu nous dessiner des parkings. On nous avait dit que ça devait être désormais payant. Mais Madame Nati, le projet est passé à l'eau. Le projet est passé à l'eau, Madame Nati. Voilà, on nous avait dit ici qu'on devait pouvoir des gens ivres sur nos voies publiques, que c'est désormais passible d'emprisonnement et d'amende. Mais Madame Nati, moi j'ai sillonné avec une amie samedi passé dans Libreville, mais Madame Nati, ça n'a pas changé. Est-ce que ce serait là, Madame Nati, une forme de dissuasion du peuple? Vu que vous vous plaignez trop, on vous envoie des lois brutes comme ça. Que si vous comprenez, c'est bon. Si vous ne comprenez pas, en tout cas, on a envoyé les lois sont là depuis. Qui nous explique, Madame Nati? Parce que nous ne comprenons plus rien. Madame Nati, notre chef de l'État veut bien travailler, d'accord, il a peut-être l'ambition de travailler. Ok, Madame Nati. Mais avec qui marche? Un livre que nous lisons, nous tous ici, dis-moi avec qui tu marches, je te dirai qui tu es. Madame Nati, si le patron s'est entouré des mêmes personnes qu'on avait fustigées après, mais Madame Nati, on dira aussi que le patron s'est entouré de ces gens-là parce qu'il veut échouer, parce qu'ils ne veulent pas travailler. Madame Nati, sur ce, Je suis à l'écoute.
0: Restez à l'écoute, un peu jeune. On va prendre un auditeur juste après vous. Allô? Allô?
6: Allô?
0: Allô, bonjour, monsieur.
6: C'est le vieux d'Nzeng.
0: Le vieux d'Nzeng, bonjour. Comment allez-vous?
6: Ça va très bien.
0: Merci, nous écoutons.
6: Je salue mon frère Melchior qui vient de passer tout à l'heure. Mm-hmm. Effectivement, je voulais, à la suite de mon frère Melchior, justement, je voulais dire ceci. C'est-à-dire que lorsqu'on observe, on est des citoyens conscients, on observe les mouvements du pouvoir, du gouvernement. Et on doit en tirer une lecture. Lorsque l'on voit le pouvoir de par ses émissaires, porte-parole, etc., faire le tour des plateaux en Europe, il faut comprendre par là que c'est une façon de booster un peu la diplomatie économique. C'est-à-dire de vendre à l'extérieur le fait que le Gabon soit redevenu ou soit devenu une place attractive dans la sous-région. Et, comme argument, le gouvernement parle effectivement de croissance visible, c'est-à-dire les bâtiments. Le souci est seulement celui-ci. Lorsque les Gabonais posent la question de savoir si la croissance visible par le gouvernement, qui est vendue à l'extérieur, produit le bien-être collectif, nos dirigeants grincent des dents. Alors que c'est une question légitime. Pourquoi c'est une question légitime? Parce que le véritable développement, nous qui essayons de suivre un peu l'histoire du développement de chez les autres, n'a jamais commencé par les bâtiments. Il commence toujours par la population. Le grand exemple qu'on a tous, c'est la Chine, qui à la fin des années 80 a investi des milliers de milliards de dollars dans la réforme de son système éducatif. Et on a eu le point d'orgue en 2023 où la Chine a encore injecté 900 milliards de dollars dans la réforme du pré-primaire à l'université. Mais le résultat est là. Et les résultats sont là, c'est-à-dire à partir de ces restructurations-là. La Chine produit 1,5 million ingénieurs par an, dépose 1,8 million de brevets d'innovation technologique. Et à la suite de ça, lorsqu'on va, la Chine s'est mise à construire des infrastructures, c'était avec sa main-d'œuvre hautement qualifiée et formée. Vous savez, c'est ce qu'on dit à nos pouvoirs. C'est-à-dire que la population est un facteur de développement. Nous encore, on n'est même pas nombreux. Pourquoi un facteur de développement? Parce que c'est un vecteur, comment on va dire, c'est un facteur de production et en même temps un vivier de consommateurs. Lorsqu'on on est en situation de plein emploi, on consomme. Comprenez? Donc, qu'ils ne prennent pas ça en mal. On ne dénigre pas les bâtiments. On dit ceci. Aucun État ne prospère en laissant la plus grande partie de sa population dans un sentiment d'abandon, avec juste une petite minorité qui s'enjaille. Ça n'a jamais marché. Et l'histoire nous a appris qu'aucune sympathie politique ne résiste à la détérioration du tissu social. Je reviendrai.
0: Merci encore à vous, le vieux Dunzink. Merci aussi de nous revenir et merci pour votre intervention 066-21-91-16 en développement et modernité. Est-ce que les retombées sont collectives? Est-ce que les retombées sont collectives? Est-ce que la population a sûrement bénéficié de tout cela, connaissant que le social n'est pas totalement pris en compte? 066-21-91-16, c'est bien notre numéro de téléphone. Et là, nous attendons à ce numéro de téléphone par la messagerie classique aussi, et aussi par chat, YouTube, WhatsApp. 066-21-91-16, c'est bien.
7: Allô?
0: Allô?
7: Oui, c'est M. Bouka, David Amangassan.
0: Nous vous écoutons à nouveau, M. Bouka.
7: Dites-moi un peu, madame. Si vous êtes promu avec les avantages, vous avez un solde net à payer. Vous vous retrouvez peut-être avec 5 millions. Avec les avantages, donc 8 millions. Vous allez encore voler. vous êtes encore détourné. La popote, vous n'achetez, vous ne payez pas. Le gaz, rien. Chauffeur à la pluie, ménagère, tout, femme de surface, tout est prise au compte
0: de l'État.
7: On ne peut pas dire l'État, mais l'argent du contribuable. Parce que l'État, c'est le gouvernement. Mais quand on parle de l'argent du contribuable, ça veut dire quoi? C'est l'investissement. Cet argent est fait pour investir qui? La priorité, c'est qui? C'est le capital humain. J'ai M. Adolf Hitler. Quand il a formé son gouvernement, il a bâti quoi? Un immeuble. Ils étaient tous logés dans les pièces. Et son gouvernement, il roulait quoi? Avec les véhicules, les jeeps de l'armée. Et lui-même, il s'est bâti quoi? Un bunker. Donc, lui-même, il s'est sécurisé, mais il n'a pas sécurisé qui? Son entourage. Il les a traités comme des animaux. Il avait l'esprit militaire. Qu'est-ce qu'on appelle l'esprit militaire? L'esprit militaire, ce n'est pas pour agresser l'humain. C'est pour attaquer le monde des esprits. Pas l'humain. Tu attaques l'esprit qui anime l'humain. Donc, les démons, les sorciers. Quand on parle sorcier, sorcier vient du mot quoi? Sorcellerie. Il n'est pas né sorcier, mais il est allé invoquer un esprit qui l'a rendu sorcier. Donc tu frappes l'esprit là et à la fin il se libère. Merci, prenez soin de vous.
0: Merci, c'est à vous, Monsieur Bouka. Prenez soin de vous. 066 21 91 16. 066 21 91 16. Notre numéro de téléphone à vous qui nous écoutez du côté de Milan, c'est de Mindy. Pourquoi pas, c'est du côté de Moabi. Ce numéro de téléphone est fait pour vous, même pour ceux qui sont à l'extérieur du pays. On parlera toujours de stupéfiants, donc du côté du deuxième arrondissement, là de Libreville. Un présumé trafiquant de drogue de l'intrapène. Interpellé par l'OCLAD. Au quartier Cocoutier, dans le deuxième arrondissement de Libreville, un présumé trafiquant de stupéfiants a été interpellé le week-end dernier par les agents de l'Office central de lutte anti-drogue. OCLAD, lors de l'opération, les forces de l'ordre ont découvert un sac de voyage contenant une importante quantité de tramadol, confirmant ainsi les soupçons qui puisaient sur lui. Selon les informations rapportées par le quotidien L'Union, ce lundi 18 mai 2026, une opération menée à la suite du renseignement faisant état d'un trafic actif de stupéfiants dans le quartier Cocoutier à Libreville, donc a conduit à l'interpellation d'un présumé trafiquant de drogue agissant discrètement. Les enquêteurs ont investi à un domicile situé. Auditeur en ligne. Allô? Donc, les enquêteurs ont investi un domicile situé sur un terrain familial où trois individus ont été appréhendés, dont le principal suspect, Yann Ngoa, ainsi que ses deux frères. L'opération s'inscrit dans le cadre de la lutte contre le trafic de stupéfiants dans la capitale. Lors de la faille des lieux, un sac de voyage a particulièrement attiré l'attention des agents. À l'ouverture, plusieurs comprimés de Dramadol ont été découverts. Face aux enquêteurs, l'interpellé aurait reconnu être le propriétaire de la marchandise. Toujours selon la même source, le mis en cause a déclaré résider à Malibé et s'est rendu à Cocoutier dans le but de livrer la drogue à un certain Fadjo, présenté comme un complice récurrent dans ce type d'opération. Cependant, le complice présumé est encore activement recherché. Dans le même élan, il aurait été indiqué avoir déjà effectué une transaction similaire pour laquelle il aurait 300 000 francs. Cette nouvelle livraison devrait lui rapporter 700 000 francs. Sur le marché local, la plaquette de 10 comprimés serait écoulée est environ à 10 000 francs à Libreville, tandis qu'elle pourrait atteindre jusqu'au triple à Port-Gentil.
8: Allô?
0: Allô? Bonjour, monsieur.
8: Oui, madame la petite, alors,
3: Je reviens également, je m'adresse même là aux médias, parce que quand on regarde un peu certaines publications de certains médias, notamment de plusieurs, qui font allusion, qui parlent du prochain gouvernement, je me dis, à un moment donné quand même, un pays sérieux, et dans un pays sérieux, jouer le rôle d'informer, c'est vrai, mais d'éduquer aussi en quelque sorte, parce que quand on informe, on donne une information juste. Mm-hmm. Et comme je l'ai dit tout à l'heure, il n'y a pas de nouveau gouvernement possible. Dans l'ancienne constitution, on parlait de remaniement ou de nouveau gouvernement lorsqu'il y avait la possibilité que le premier ministre, qui était chef du gouvernement, dépose sa démission afin de permettre au président de désigner un nouveau qui va former un gouvernement. Mais dans le cas d'espèce, il n'y a pas de démission possible du chef du gouvernement parce que ce dernier est en même temps président de la République. D'accord? Donc, tout ce tintamarre-là, tout ce bruit qui est fait, on va auditionner, du moins, on va, comment on l'appelle, évaluer les membres du gouvernement, et dans le nouveau gouvernement, certains vont sauter. Mais non, vous voyez, on crée une information juste pour divertir, pour distraire. Je vous ai dit, le président de la République étant en même temps le chef du gouvernement, s'il n'est pas satisfait du travail d'un de ses membres, il suffit pour lui de l'évincer du gouvernement et d'en nommer un autre. Donc, on n'a pas besoin d'un événement majeur, particulier, qui va occuper les médias en longueur de journée pour nous faire part de l'éventualité d'un nouveau gouvernement qui sera mis en place. Mais c'est faux. C'est un non-événement. Le président de la République peut évaluer ses ministres, il n'est pas satisfait, il les remplace, on n'a pas besoin de faire tout un tintamarre. C'est la première chose. Et je voulais, en tout en saluant le vieux Denzin, revenir sur ses propos et soutenir ce qu'il a dit. Parce que lorsque on appelle et on dit que le développement ne se résume pas au bâtiment, on vous dit, ah ben non, ça veut dire que vous êtes contre le développement, vous êtes contre l'évolution du pays, parce que le bâtiment fait partie... Mais non, on appelle ça mettre la charrue avant les bœufs. Ces bâtiments, c'est le papa Benkuna qui le disait à l'époque quand il appelait dans cette émission. Est-ce que les bâtiments, le jour du vote, vont se déplacer pour aller voter un candidat? Est-ce qu'un bâtiment, s'il n'est pas occupé par l'humain, va servir à quelque chose? À partir des réponses données à ces questions, on comprend que celui qui est au centre, c'est l'humain, c'est l'homme. Mais si l'homme, dans sa chair, souffre et vous dit que je peine à m'en sortir parce que, je ne sais pas si vous avez vu ou l'avez pris, Madame Nati, la petite boîte de cassoulet, aujourd'hui, elle est à plus de 2000, plus de 3000, je crois même. La boîte de conserve cassoulet. Lorsque le Gabonais vous dit, mais je n'arrive plus à m'en sortir, vous rentrez dans un magasin où vous avez 50 000 francs, Madame Nati, je vous assure que vous avez marché de 3-4 jours, maxi. Alors qu'il fut un temps, vous rentrez quand même à la maison, vous pouvez, si vous êtes une famille de 4-5 personnes, vous pouvez manger même une 2 semaines. Mais c'est intenable. Et quand on en parle, on a l'impression qu'on prêche dans le désert. On dit souvent, ventre affamé n'a point d'oreille. Il faut d'abord s'occuper de l'humain avant de voir si les bâtiments peuvent être érigés ou pas. Et je l'ai souvent dit ici, c'est que dans nos régimes, je vais terminer par là, pour ne pas me monopoliser la parole, dans nos régimes en Afrique centrale, les gouvernants sont plus prêts à ériger les bâtiments que de nourrir leur peuple. Parce que simplement, si vous allez à la solde aujourd'hui, on vous dit à la solde, avec chiffres à l'appui, montant exact, qu'il faut tant de milliards pour payer des rappels, qu'il faut tant de milliards pour payer des retraités, qu'il faut tant de milliards pour payer des bourses. C'est connu. Mais ce montant qu'on vous donne, il est calculé
4: en fonction du nombre d'individus qu'il faut satisfaire. Mais quand on rentre dans le secteur du BTP, Madame Nati, si je viens, vous êtes celui qui m'octroie le marché, je vous dis, pouvons faire le compte de Nzanyon, changer la buse de Nzanyon qui est restée un an fermée et qu'on a rouvert alors que les travaux ne sont pas terminés. Si je vous dis, pouvons changer les buses de Nzanyon, c'est 2 milliards. Vous êtes à même de me dire, bon écoutez, mettez 4 milliards, comme ça les 2 autres milliards, vous me les envoyez. C'est pourquoi on a souvent tendance à se mettre dans la construction des ouvrages, des infrastructures, simplement parce que là-bas, il y a la possibilité de faire de la surenchère, de faire de la rétrocommission et de faire dans la corruption et autres. Est-ce que le deal, c'est pas une réalité, c'est pas factuel? Je reviendrai.
0: Merci, Monsieur Melchior, de nous revenir à 066-21-91-16. Vous me prenez à l'instant du côté de Meba. C'est votre émission, la tribune des auditeurs. Et ça a déjà démarré avec quelques points épineux, hein, oui, de nos demandes que l'on évoque le plus souvent aussi sur cette tribune. 066-21-91-16, c'est bien notre numéro de téléphone. Du temps au bout du fil.
8: Madame Nathie.
0: Monsieur, diminuez un peu votre volume, s'il vous plaît.
8: Oui, j'ai une question, une simple question. Parce que ça me taraude et ça tulipine ma réflexion. Le Gabonais qui dit que le goût de la vie est cher, c'est une question. S'il peut être répondu dans l'ensemble, les deux, pas dans l'ensemble, d'une seule personne. Le Gabonais qui trouve que la vie est chère, là, c'est celui qui fait le marché en Kembo, en Momboit, au marché du PK8, ou sur la nationale, ou c'est celui qui va à Fangel, en Bolo, à Triempont, dans les grands magasins. Je voudrais savoir, c'est de quel Gabonais? Parce que j'aimerais savoir, quand vous arrivez en Kembo, vous allez voir sur tous les magasins affichés en Kembo, vous allez voir différents prix de carton de poulet, différents prix de carton de ailes, vous allez voir 7000, 8000, 9500, vous allez voir 6500. J'ai envie de savoir, le Gabonais qui dit que la vie est chère là, c'est celui qui dit que la vie est chère là. C'est celui qui fait le marché au-delà.

0: 1991, c'est dire quand même à monsieur la longue réflexion, que ce soit en Kembo, que ce soit Sangel, nous remarquons que les prix sont élevés, sont véritablement élevés. Auditeur au bout du fil, on va le prendre d'abord. Allô?
1: Madame,
0: Allô, le plus jeune.
1: monsieur de la très longue réflexion. Le Gabonais qui se prend, c'est celui-là qui achète le carré de poulet à 9 500, mais obligé de ne pas vivre comme les autres. Je vais m'expliquer. Quelqu'un va au Cercado, fait tout un marché de 300, 450 000. Madame Nati, vous savez ce qui sort de sa poche? Ce n'est pas les 450 000. Hein. Madame Nati sort le chéquier, il signe le chèque qui écrit Présidence de la République, il écrit 450 000, il dit même au caissier, bon, tu prends 20 000 pour toi, donc il met 450 000 plus 20 000 pour le caissier. Madame Nati, le Gabonais, là, il va se plaindre que la vie est chère. Si Madame Nati, il mange au Cercado, ce n'est pas lui qui paye. Il consomme le carburant de sa voiture, c'est pas lui qui paye, parce qu'ils ont même jusqu'au quart total, pétrole. La SCG, ils volent même le courant de la SCG, on a vu les chiffres dehors, on a vu les noms. Les mêmes noms qui étaient à des grands postes dans ce pays, mais qu'il faut honorer, qui doivent la SCG. Madame Nati, le Gabonais qui se plaint, c'est celui-là qui subit les coupures. Il ne dort pas bien comme aujourd'hui, Madame Nati, j'ai voulu dormir jusqu'à 12 heures. Plus que 5 heures, ça c'est qu'on est obligé de venir monter la voiture aller travailler. Monsieur de la très longue réflexion, c'est ça le Gabonais là. Au Gabon, il y a deux types de Gabonais. Ou même trois, Madame l'a dit. Le premier, c'est celui-là qui travaille la fonction et qui occupe un grand poste. Il ne paye rien. Je ne paye rien, Madame l'a dit. Comme Monsieur Mouka a dit que je salue au passage, il ne paye rien. Jusqu'aux chaussures, Madame l'a dit, même comment on appelle ça? Les chaussettes, Madame Nati, ils ont les bons. Le caleçon, même, ils ont les bons. Madame Nati, celui-là qui se plaint, c'est le Gabonais qui mange le morceau de pain de 500, mais obligé de sacrifier beaucoup de choses derrière. Sur ce, Madame Nati, je crois que j'ai répondu à monsieur de la très longue réflexion, parce que je sens que dans sa réflexion, il va encore nous amener dans la même entité-là.
0: Restez à l'écoute. On va prendre un autre auditeur. Allô? Allô?
2: Allô, bonjour.
0: Bonjour, Louis Dendang.
2: Oui. Je vais répondre un peu à la question de mon frère de la longue réflexion, étant donné même qu'il y avait déjà les prémices d'une réponse dans sa question. Je vais donc répondre à mon frère de la longue réflexion à la question qu'il posait par un indice économique. En 2025, en 2022, l'indice de pauvreté au Gabon était de 33. Le taux de pauvreté au Gabon était de 33% de la population. En 2025, le taux de pauvreté est, décembre 2025, on avait des chiffres qui étaient de 34,6% des taux de pauvreté. Ça veut dire quoi? Les gens qui se... Et ils avaient bien détaillé ça. 34,6% des taux de pauvreté, ça veut dire qu'il y a 800 000 Gabonais sur 2,6 millions qui ont du mal à scolariser leurs enfants, à se soigner et même à manger. Donc, ce sont ces 34,6% de la population gabonaise qui vivent en dessous du seuil de pauvreté, qui, alors que les prix augmentent tous les jours et les prix varient de boutique, de magasin à magasin, ont du mal à joindre le bout. 800 000 Gabonais. Ce sont les chiffres. Vous allez sur l'OFNI, vous allez sur, c'est-à-dire, sur accepté même par le Gabon. Donc, à partir de ce moment-là, mon frère de la longue réflexion, ces gens-là, nous-là, nous autres-là, les 34,6% de la population-là, on se plaint des prix parce que vous allez dans un magasin aujourd'hui, quelque chose coûtait 500 francs, vous arrivez 2 jours après, ça coûte maintenant 700, une semaine après, ça coûte 1000 francs. Oui, on se plaint parce que on n'a pas de revenus, on n'a pas de caisse sans fonds, comme certains.

0: Merci encore à vous, le vieux Lenzing, votre auditeur au bout du fil. Allô? Allô? Il est là. Il est parti. Il est là. 066-21-91-16, c'est bien notre numéro de téléphone. Mesdames et messieurs, on continue dans cet élan, donc le seuil de pauvreté, là, l'indice de pauvreté, comme le disait le vieux Dunzing, est de 34,6%. Monsieur Lalon, réflexion, je crois que dans votre réflexion, il y a une autre réflexion que vous avez besoin. Vous voulez assurément nous faire découvrir et le numéro de téléphone est toujours disponible et venir tout simplement. Encore nous apporter l'une de vos réflexions pour que nous aussi nous puissions réfléchir et assurément avoir quelques connaissances sur cette nuance. 066-21-91-16. Moi, j'ai une question assez pour vous. Est-ce qu'il y a encore des cartons à 6500 ou à 7000 francs du côté d'Nkembo? C'est complètement auditeur au bout du fil. On va le prendre. Allô? Allô?
1: Oui, madame Mathieu.
0: Monsieur.
1: Le plus jeune qui revient.
0: Nous vous écoutons.
1: Madame Mathieu, j'aimerais te poser une question à notre spécial, dont les forces de police nationale. Madame Mathieu, je suis actuellement au Capo Léon-Bas. Toutes les voitures qui sont garées là, Madame Mathieu, font rentrer combien à l'État gabonais? Madame Mathieu, vous commencez depuis les changeurs de sous la gare routière. Jusqu'en ville là-bas, madame Nati. Tout cela fait rentrer quoi et combien à l'État gabonais? Pour que des particuliers prennent leur véhicule pendant des heures, madame Nati, au pied de la chaussée. Parce que madame Nati.
0: C'est à cause des embouteillages.
1: Moi, ça.
0: C'est à cause aussi des embouteillages.
1: Vous dites.
0: Ça cause des embouteillages.
1: Voilà. Madame Nati, moi, taximan. Payer les taxes à l'État gabonais. Je n'ai pas d'endroit où déposer les clients. Le policier me dira, va te déplier plus loin. Madame Nati, est-ce que c'est une réponse d'un justiciable envers un justicier? Parce que Madame Nati, tu pouvais le faire seul. Hein? Tu gardes ta voiture, tu payes. Ça rentre dans les caisses de l'État, au moins on comprend que bon, ça nous sert à nous tous. Mais madame Nati, il y a des gens qui sont là en longueur de journée, bon, des frères d'abonnés, elle dit c'est des bruits aussi, hein. Madame Nati, ils prennent les 500, les 1000 francs, ce ticard-là, ça part au trésor public.
0: Question.
1: Ou bien ça part dans la poche d'un individu. Juste même en Kimbo, tout ça là, madame Nati. Il y a le bouchon des véhicules garés, là où nous, on doit déposer les clients. Madame Nati, on dépose les clients désormais une et on embarque une. Il y a un soi-disant syndicaliste qui est là, qui devant les policiers, quand tu lui donnes 200, tu peux déposer les clients. Si tu ne lui donnes pas 200, Madame Nati, tu gares au même endroit là. Les policiers viennent, monsieur, les dossiers. Et Madame Nati, moi je ne sais pas pourquoi au Gabon, quand tu discutes avec un policier, on dit outrage. Moi je ne connais pas. Quelle est la vraie définition du mot outrage à l'agent dans l'exercice de ses fonctions? J'aimerais demander un peu à M. Melchior, outrage là, c'est comment? Ou bien nous aussi, on n'a pas l'opportunité de parler. Quand tu parles, on dit outrage. C'est un peu ça ma préoccupation, Madame Nati, parce que là, le 25 arrive dans quelques jours, c'est pour Kafou, pour Kafou, Léon, Madame Nati. Il faut garder les Libanais pour que nous ne puissions pas avoir de place où débarquer nos clients. On fait comment? Dieu seul, tu m'as l'écoute.
0: Reste à l'écoute, on va prendre aussi celui qui sonne derrière. Allô? Allô?
2: Allô?
0: Oui.
2: Madame Nati.
0: Monsieur Tégé, bonjour.
2: Bonjour.
0: Bonjour.
2: Aujourd'hui, les taxis, on attrape les taxis, terminant la mairie. Ils vont payer là-bas cher. Les pianos sont en train de tourner en paix, tranquillement. Pensez que pour un pays sérieux, c'est bien. Vous arrivez à mon boîte, à Petit Paris. Vous trouvez les clandos qui sont alliés pour attendre les clients. Oui, les taxis n'ont pas le droit de garer pour prendre les clients. S'ils gardent le policier, t'arrêtes. Pourquoi les gens qui paient les taxes, on les embête? Ceux qui ne paient pas les taxes, ils sont là, il mine le terrain. Non, Madame Nati, il faut que ça s'arrête, il faut que le ministère des Transports et la mairie prennent les responsabilités, l'État gabonais, parce que quelqu'un ne peut pas payer les taxes s'il ne travaille pas. C'est celui qui ne paye pas les taxes parce qu'il a les galons, il a son clando qu'il a donné à quelqu'un, celui qui dort au marché pour prendre les clients. Le taxman n'a pas le droit de prendre le client. Hein? Autre chose, Madame Nati, le Gabonais qui dit qu'il a faim, qui dit la nourriture est chère, Madame Nati, j'ai dit c'est faux, j'ai dit c'est ici. C'est faux. Pourquoi je le dis? Allez-y à mon boîte. Vous allez trouver des tas de poulets, même de 1000 francs à mon boîte, 500. Les oignons de 100 francs, 50 francs, 25 francs, il y en a à mon boîte. Mais si tu te sens capable d'aller en Mbolo, dans la ville, là, la tomate qu'on a nettoyée, on a mis la clim, on te dit le kilo de tomate, c'est 2000 et quelques. Tu vas te plaindre devant les gens pour dire que la tomate est chère, la nourriture est chère. Et vous n'avez pas compris pourquoi Bilébinze a dit que les Gabonais vivent au-dessus de leurs moyens. C'est de ça, Madame Nati. Allez-y à la série là, il y a l'oseille de 200. Il y a des bois de conserve qui coûtent 200, 300. Mais si tu as la voiture, tu vois que tu ne peux pas te garer pour marcher, pour aller au marché. Tu vas voir là où il y a une boutique. Donnez-moi le kilo de poulet, deux kilos de poulet, ça arrive, on te donne la facture. On te dit, le boutiquier te dit, c'est tant. Tu vas dire que la vie est chère. Hein? Parce que le Gabonais, quand lui, il a la voiture, il reste dans la voiture, il ne garde pas bien. Donnez-moi ça, donnez-moi ça, donnez-moi ça. Il donne le prix, il continue. Allez-y à mon boîte, vous allez voir comment les choses sont moins chères. Moi-même, j'ai fait mon marché à mon boîte. Merci, je vais revenir.
0: Merci de nous revenir. Là, c'est en seconde partie, hein, monsieur Tedji. On va monter comme ça pour la pause musicale. Plus de publicité, autant pour moi.
2: Donnez-moi ça, donnez-moi ça, donnez-moi ça. Il donne le prix, il continue. Allez-y à mon boîte.
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5: Moi, ce que je n'arrive pas à comprendre dans notre pays, pourquoi pour trouver la solution à un problème, on doit d'abord laisser les gens faire du tapage, sachant qu'on a la solution entre les mains. Moi, ce que je n'arrive pas à comprendre, madame la... C'est pas l'argent qui manque hein, dans ce pays-là. C'est pas l'argent du tout. Ça, c'est un faux problème si on nous parle de problème d'argent. Ça là, même en rêve, je ne pourrais jamais le croire. C'est pas l'argent qui manque dans notre pays. Mais c'est de la mauvaise foi, simplement, qu'on fait pour ne pas vouloir trouver des solutions. Et c'est fait exprès pour mettre les populations dans des conditions misérables. Moi, le problème que je suis en train d'évoquer concernant les pachydermes, Madame Nati, j'ai dit vraiment, compris le ciel, qu'un jour, un de mes parents ne soit pas victime de cette situation-là, parce que je serais simplement amené le cadavre au ministère des Eaux et Forêts, et ils s'en occuperont. Parce que ça, là, sincèrement, il y a des choses qu'on ne peut pas cautionner, que les gens vont passer tout le restant de leur vie à ne plus manger, sachant que certains ne travaillent pas pour s'acheter les sacs de riz, tout ce qui est comme denrées alimentaires dans les marchés. Ils ne vivent que de leur plantation. Mais vous avez des salaires, vous percevez des dividendes qui reviennent des organismes internationaux, mais vous ne pouvez pas aller les distribuer aux concernés. Mais c'est de la mauvaise foi. Mais quand on fait de la mauvaise foi, mais aussi il y a des conséquences qui s'en suivent. Comme je le dis, ne vous étonnez pas, Madame Nati, un jour que le ministère des Eaux et Forêts ne s'étonne pas de voir des familles venir déposer des cadavres qui ont été tués par des pachydermes, un jour au ministère des Eaux et Forêts. Parce que ça va arriver un jour. Parce que les Gabonais ne sont pas dupes. On connaît tous le Gabon, on connaît les problèmes qu'il y a au Gabon. Et on connaît ce qui se passe dans ce pays-là, ce que certains qui ont les responsabilités font, s'ils ne venaient pas vouloir trouver des solutions, alors qu'il y a la solution entre les mains. C'est quand même étonnant.
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6: De retour sur ce plateau, mesdames et messieurs, la seconde partie de votre émission, la tribune des auditeurs. Nous répondons au 066 21 91 16 et nous allons repartir aussi à notre boîte à lettres afin de pouvoir prendre quelques messages. Bonjour Madame Nati, ce qui me turlupine ce matin, c'est le fait que le ministère des Affaires sociales et la Direction générale des Affaires sociales ne travaillent pas assez. Madame le ministre actuel ne connaît pas le social. Ne connaît pas le social et incapable de recevoir les organisations des personnes handicapées. Voilà pourquoi depuis que le mandat du président de la fédération est terminé, elle ne fait pas cas. Les personnes handicapées vont se soulever pour mettre fin à cette mascarade. Monsieur Jean-Emmanuel Dumiba, bonjour à vous monsieur. Jean-Emmanuel, du côté de Meba, et bonjour aussi à toute la population de ce côté. Madame Nati, ce qui me tue en épine, quand vous êtes nommée au CEC comme suppléant et pourtant nommée par la présidence de la République, vous n'avez rien comme salaire. Même pas une petite commission qu'on vous donne pour nourrir votre famille. Je me demande pourquoi. Est-ce que j'ai été nommé conseiller économique et social environnemental et culturel? C'est pour me causer les problèmes avec ma famille. Le ministère de la réforme des institutions doit voir cela. C'est une insulte pour un Gabonais. Monsieur Jean-Emmanuel Dumiba. Madame Nati, le ministère des Affaires sociales n'arrive pas à nous venir en aide sur notre matériel orthopédiste. Les personnes handicapées n'ont pas des fauteuils roulants, manuels ou électriques, ni béquilles ou cannes anglaises. N'en parlons plus des accessoires de nos scooters. Il y a un budget de notre matériel. La Direction générale des affaires sociales savent d'où ça va cet argent. Monsieur Jean-Emmanuel, du côté de Meba. Bonjour Madame Nati, dites à Monsieur Bouka que nous autres n'arrivons pas à comprendre ses interventions. Il agit toujours comme un charlatan qui fait des visites spirituelles signées l'OTAN. Merci à vous, monsieur Loton. Bonjour. Bonjour, madame Nati. Pour une fois, monsieur Bouka est directement intervenu sans commencer par ces mots ou lettres devinettes qui amusent. Il a été vraiment limpide et convaincant. Le message n'est pas signé. Bonjour, Gabon News. Le message n'est pas toujours aussi signé. Bonjour, adresse aux autorités du pays, précisément l'entité chargée de la collectivité locale, à qui profitent les reliquats prélevés sans quittance ni reçus, aux élèves et d'autres personnes à chaque entrée pour les exercices sportifs au stade inachevé Président Bongo de Petit Paris. Une machine à sous qui ne dit pas son nom et quel est le trésor chargé d'encaisser les dividendes de collecte, à savoir. Et que tout tourne autour des agents soi-disant de sécurité du stade inachevé Président Bongo. Bonjour à l'ensemble des auditeurs, madame Nati. Vous savez combien tout est manque à gagner, combien ça nous coûte, ou un manque à gagner à une capitale administrative dans un pays pour 10 minutes de temps de coupure d'électricité, des délestages qui va jusqu'au-delà des heures. Madame Nati, qu'est-ce qui se passe avec le déficit en énergie dans Libreville qui date depuis des années? N'y a-t-il pas de solution afin de mettre un stop face à cette coupure intempestive dans la capitale Libreville, s'il vous plaît? Monsieur Alphonse Mba de Glace, bonjour à vous, monsieur Alphonse Mba de Glace. Bonjour, madame Nati, bonjour. Tant qu'on ne combattra pas le tabagisme, les stupéfiants, la drogue dans le Gabon, attendons-nous toujours à l'inceste juvénile, au braquage et où tous les parasites depuis l'espèce augmentée sont d'une manière catastrophique dans ce pays. Madame Nati, où on est libre du choix, mais pas libre de ses conséquences dans la vie. Monsieur Alphonse Mba de Glace. Madame Nati, bonjour, ainsi que l'ensemble des auditeurs. Madame Nati, est-ce que le ministère des Transports peut-il mettre en disposition tous ces bus transurbes et se gâtera garé, même si le tarif s'élève à 500 francs le trajet, afin de désengorger tout ce problème de manque de taxi et la flambée des prix de transport urbain dans Libreville, signé monsieur Alphonse Mba de Glace. Bonjour madame Nati, moi Alphonse Mba, je n'arrêterai pas de parler de la flambée des prix des denrées alimentaires qui ne fait qu'augmenter tous les jours, surtout les produits de première nécessité, car le ventre vide n'a point d'oreille, madame Nati. Chaque magasin a son prix, c'est grave, signé monsieur Alphonse Mba. Si j'habite à l'Inakiri et je suis économiquement faible, comment je peux arriver à Montbouin? C'est une question. C'est une question qui est faite ici, là, qui est donnée à TG, qui est venu parler du marché de Montbouin. Je crois qu'il va nous rebondir. Si j'habite à l'Inakiri et que je suis économiquement faible, comment je peux arriver à Montbouin? C'est une question. Les Gabonais, vraiment, vous êtes des blagueurs. La génération Z s'est levée à Madagascar après qu'un jeune commerçant s'est fait immoler en Tunisie. Le peuple s'est levé et ses dirigeants sont sortis de gré ou de force. Prenez vos responsabilités au lieu de gueuler. Donc, l'expression est un peu quand même forte. Hein. Essayez d'aller. Ah oui. Plus dans la politesse. C'est vrai qu'on veut se faire entendre, mais avec les mots qu'il faut. Donc le message n'est pas signé. Les Gabonais, vraiment, vous êtes des blagueurs de la génération Z. C'est levé à Madagascar après qu'un jeune commerçant se soit immolé. En Tunisie, le peuple s'est levé et ses dirigeants sont sortis de gré ou de force. Prenez vos responsabilités au lieu de gueuler pour lire ce message. Je crois que c'est le dernier pour l'instant. 066 21 91 16. On va prendre cet auditeur au bout du fil. Allô? Allô?
7: Allô?
6: Bonjour, monsieur.
7: Madame Nati, bonjour.
6: Bonjour.
7: C'est le Malvillon, bien que j'interviens difficilement.
6: Le Malvillon, vous êtes...
7: Mais comme ça m'étourdit encore, je vais intervenir. Voilà, je vais intervenir ce matin, c'est pour interpeller les zolindistes et leur commandant en chef, que vous appelez le président de la République. Alors, moi, je suis un Gabonais. Je ne sais plus le mieux, même si tu veux trouver la marque de fabrique d'enfermer tous les Gabonais qui veulent s'exprimer. Comment dire, celui qui n'est pas avec nous est contre nous. Dans le sens, c'est notre pire ennemi. Je sais ce qui se passe, on vit dans la psychose. Je ne sais pas ce qui va nous empêcher de nous exprimer. Alors, vraiment, comme j'ai l'habitude de dire, peut-être qu'il ne nous écoute pas, parce qu'il a trouvé le moyen maintenant de passer le temps à se balader. Mais je sais qu'il y a forcément les ondes qui lui sont faites, ce que le Gabonais pense de lui. Et dans ce que le Gabonais, le Moïse-Loi pense de lui, moi, ce que je pense que le président, il est. Parce que personnellement, je suis Gabonais, mais je ne sais pas si je vais le reconnaître en tant que le président. Je vais tout simplement lui dire, oui, il est le président de la République, on ne peut plus enlever cela. Bien qu'on n'avait jamais cherché un président, on avait juste voulu chercher la dignité, comme lui-même il a sorti de sa bouche, que le Gabonais soit fier de vivre dans son pays. Et notamment, pour le mépiti d'un Gabonais, qui dit qu'il est Gabonais, qui nous laisse vraiment la possibilité de nous exprimer dans les prochaines années. Ça veut dire quoi? Que ce mandat-là, il nous termine. Il peut faire de ça ce qu'il veut. En fait, à la limite, même s'il prend tous les finances du Gabon, il va avec. Mais s'il nous laisse le prochain mandat, parce que moi-même, personnellement, honnêtement, quand j'ai vu les Gabonais sortir de tous les quatre coins du Gabon, le jour du 30 août, ils ont décrété comme jour férié, je ne sais pas pourquoi, c'était pas pour venir, en fait, exprimer la nouveauté d'une gouvernance. C'était vraiment, on s'attendait à une liberté à tous les niveaux, que le Gabonais devait se reconnaître finalement dans son pays. Malheureusement, on est passé du mal en pire. Honnêtement. Donc, ce que je veux juste vous demander, parce que je ne veux pas me mobiliser en tête, j'interviens souvent difficilement, à travers les ondes, qu'il termine son mandat. Même si c'est prison, mais qu'il laisse le choix des Gabonais. Parce que le Gabon, c'est pas, comme il avait dit le fauteuil présidentiel, c'est pas quelqu'un qui l'a confectionné. C'est tous les Gabonais. Donc le Gabon appartient à tout le monde. Moi, si je veux profiter du bienfait de ma terre, la terre de mes ancêtres. Parce que c'est le seul pays où je suis. Donc, je ne vois pas où je vais aller réclamer quoi que ce soit si ce n'est que sur ce sol-là où je suis. Donc qu'il termine. Moi, je dis que construire des places, celles ou autres là, c'est pas mon problème. Tout termine et tout nous libère. Parce qu'on veut la liberté. Libérer la liberté, c'est ça. Libérer la liberté. Parce que là, il n'est pas venu libérer la liberté. Il est venu libérer, en fait, les pressions encore que nous avons tant décrétées dans le passé, que nous subissons quand même davantage. Donc, c'est ce que je veux dire. C'est le message que je veux transmettre.
6: Merci encore à vous, Molville. On va prendre un auditeur après vous. Allô? Allô?
8: Bonjour, Madame Nadé.
6: Bonjour, Monsieur Diallo.
8: Oui. Madame Nadé, le problème des denrées alimentaires, là, c'est nous les pauvres seulement qui y plairent. C'est nous les pauvres seulement qui plairent. Et même nous, là, c'est nous les gens qui parlent à la radio, là, seulement. Quand ils arrivent au marché, les gens, là, ne discutent même pas le prix. Ils payent seulement, ils sortent. Les Chinois, même s'ils... le prix n'importe quoi. Il n'y a pas les gens qui sont en train de parler de ça. C'est nous, les pauvres, là, qui souffrent. Moi, je vous dis, en Afrique, ici, là, le pauvre, il est plus pauvre. Les riches, là, ils sont plus riches, madame. Là. Il faut qu'on fasse trop attention. La pauvreté, il faut que les gens qui ont le moyen aident les gens qui n'ont pas le moyen pour avoir au moins le travail, madame Nadir. Mais les gens qui ont le moyen, là, madame Nadir, quand ils viennent chez toi, c'est pour te arracher ce que tu, le petit peu que tu as là. Ils vont prendre ça encore, ils ajoutent pour eux. Il y a beaucoup d'immeubles ici, madame l'a dit, qui ne payent même pas 1000 francs par mois. Les grands immeubles qui trouvent au moins, comment on dirait, les locataires qui payent au moins 3 millions, 2 millions, 4 millions, les états que vous voyez là. Mais nous là, nous les pauvres qui sommes à la route là, madame l'a dit, le petit commerce que vous voyez là. Il n'y a plus de clients, il n'y a rien. Il va rester toute la journée assis, jusqu'à que le pied te fait mal. Quelqu'un vient avec les papiers, il te parle de taxes. De 100 000, 200 000, 50 000. Tu vas trouver ça où? Même ce que tu vois, tu ne trouves pas. Tu arrives au marché, ça fait 2 ans, madame l'a dit, depuis 2024. Moi, je vous dis, la carte de viande de 20 kilos qu'on a payé, même combien, 26 000 là. Aujourd'hui, c'est combien? 70 000. Il y a quand les autres viennent là-bas, que tu ne, même un animal ne peut pas manger ça. Tu vois, on va te dire le cardon, c'est 25 000. Parce que c'est la viande que tu ne peux pas donner ça à un être humain comme toi. Le commerce là, il faut être honnête. Il faut être honnête, madame Nadi. Ce n'est pas faire seulement le commerce. Si tu ne gagnes pas, il ne faut pas rentrer dedans. Il ne faut pas faire les gens comme si ce sont les animaux qui payent avec toi. Chaque jour, il augmente le prix. Chaque jour, il augmente le prix, madame. Le comment on dit, le bidon de l'huile de 20 litres là. On vend le 1 litre là à combien? À 1000 francs. Les autres vendent à 1100 francs. Mais tu arrives chez le cinéma, on te dit 22 000. 20 litres. 20 litres. Pourtant, 20 litres, 1 litre, 1 litre, c'est combien, madame là? C'est pas 20 000. Non. Ou bien 20, on te dit 22 000. Ou bien 23 000. Parce que tu fais payer beaucoup. Vraiment. L'Afrique, là, vraiment, on ne sait pas là où on va partir, hein, madame. Là. Vraiment, c'est dur à vivre ici en Afrique. Bon, je salue tous les auditeurs, M. Lambert, M. Simon Doveto, M. Émeric et tous les autres, hein, madame Nadi.
6: D'accord, monsieur.
8: Merci beaucoup. Et bonne journée à tout le monde.
6: Et bonne journée aussi à vous. Veuillez nous revenir si c'est possible. Auditeur au bout du fil. Allô.
9: Allô.
6: Allô, bonjour.
9: Bonjour madame la
6: chef. Bonjour le transporteur.
9: Bonjour à l'ensemble des auditeurs, le transporteur. Je suis beaucoup déçu quand j'entends les gens dire que la vie n'est pas chère au Gabon. Quelle déception totale. À la limite, c'est même une honte d'entendre les gens parler de cette façon. Quand vous parlez d'aller ramasser les poulets, quand on parle d'aller ramasser les poulets à Mombouette, il y a Mombouette à Kango, il y a Mombouette à Bitam. Il y a un moment à Mouila. Quand on parle de la chèreté de la ville, parce que c'est dans tout le territoire national, on se limite pas à Libreville. Pourquoi les gens se limitent seulement à leur petite Libreville et à leur petite personne, leur petit ventre? Vous pensez que c'est tout le monde qui a les moyens d'aller se payer un carton à 5 000? Pourquoi les gens sont aussi méchants comme ça? Tout le monde n'a pas les moyens. Tout le monde ne travaille pas. Il parle de la librairie, c'est quelle librairie qui est chère? Le marché n'est pas cher? La tomate, c'est combien? On vous vend le piment à combien? Combien de piments à 100 francs? La boîte d'allumettes aujourd'hui, elle est à combien? Ça, c'est le panier de la ménagère. C'est combien le panier de la ménagère? Combien de personnes aujourd'hui on compte 3 repas par jour? Et là, même, je parle des fonctionnaires qui mangent 3 fois par jour. Quand vous venez ici, vous venez dire que la ville, le Libreville n'est pas cher, parce qu'il y a mon boîte. Il y a mon boîte à force vie. Il y a mon boîte à les bambas. Arrêtez de vous limiter parce que vous avez 7000 francs pour payer, comme les autres, comme vous avez 7000 francs pour aller payer, ou limite, parce que vous avez des pensions, vous êtes salarié, mais il y a ceux qui ne sont pas salariés. Il y a des familles qui vivent avec moins de 1000 francs par jour. Avant, avec 1000 francs, on mangeait bien. Aujourd'hui, avec 1000 francs, on mange froid. Sa boîte à admettait à combien avant, aujourd'hui elle est à combien? Le kilo de riz était à combien avant, aujourd'hui il est à combien? Faites juste la comparaison entre 10 ans en arrière et maintenant, qu'est-ce que ça donne? Vous allez comprendre. Donc, deux boîtes à 100 francs, de 3 boîtes à 100 francs à 2 boîtes à 100 francs, ça ne vous dit rien, la vie n'est pas chère.
6: Nous étions avec le transporteur, la cherté de la vie au Gabon, du temps au bout du fil. Allô? Allô?
10: Allô, madame Nadi.
6: Monsieur.
10: C'est le plus jeune à l'appareil.
6: Nous vous écoutons.
10: Je vais aborder deux points. Le premier point, ce sera pour répondre à TG. Et le deuxième point, ce sera pour relancer une question qu'on a tant lancée ici. Madame Nadi, comprenez TG. Hein? TG, c'est l'enfant du village. Et je ne dis pas que c'est un villageois. C'est l'enfant du village qui est arrivé en pipe et qui découvre certainement qu'il y a un marché appelé la Pairie ou Petit Paris, là où on peut acheter les choses à moindre coût, et il se contente de ça en fait. Mais madame Nati, il y a quelqu'un ici qui a parlé de quelque chose de fondamental. La boîte de cassonnet coûtait combien à l'époque? Madame Nati, si on vous voit...
6: C'était près de 2000 quand même.
10: Près de 2000. Aujourd'hui, c'est 4000 et quelques. Madame Nati, comprenez TG, lui voit les boîtes de cassolet en Kembo, dans les brouettes, cassolet, 1000 francs. Pour lui, ça l'arrange peut-être. Mais quand vous retournez la boîte de cassolet, madame Nati, il y a deux dates, n'est-ce pas? la date de fabrication et la date d'expiration. Et si vous voyez bien que la boîte de 80 coûte 1000 francs, 1500, Madame Nati, c'est que cette boîte de 80 dans 2 mois n'est expirée, le Libanais a jeté. Secondo, Madame Nati, ah, les forces de défense et de sécurité appelées la police. Madame Nati, sous les changeurs d'Awenjela, le blanc où il y a Omar, il a construit la route, a mis le parking. Madame Nati, comment un policier qu'on a mis au rond-point d'Awenjé en poste se retrouve à faire le contrôle sur le pont d'Awenjé? On est là sur la voie express. Hein? Madame Nati, est-ce qu'on fait le contrôle sur la voie express? Voie express, monsieur Carré. Parce que certainement tu as voulu garer et que celui qui est devant toi n'a pas encore terminé de décharger, donc tu attends ton derrière sur la route. Madame Nati, on vient te prendre le dossier. Est-ce que c'est normal? Pourquoi autant d'acharnement envers les transporteurs que nous sommes?
6: Question.
10: Madame Nati, on ne leur a pas demandé de venir être riche sur le goudron. Madame Nati, moi j'ai la pétition de ma mère que je salue au passage quelque part. Madame Nati, elle dit souvent, on ne sort pas pour devenir riche sur le goudron. Et on sort, Madame Nati, pour se faire des contacts sur le goudron. Parce que Madame Nati, c'est parfois celui-là que tu arrêtes, qui te demande pardon, qui va parler de toi auprès des chefs. Prenons l'exemple du policier qui était avant la Cour constitutionnelle, Madame Nati. Vous savez ce qu'il est aujourd'hui? Il est monté en galon. Hein? Et Madame Nati, il est l'aide de camp du ministre des Sports. Vous pensez que c'est parce qu'il était beau? Non, Madame Nati, il faisait son travail. Le ministre des Sports l'a recommandé. Sur ce, Madame Nati, je suis à l'écoute.
6: Restez à l'écoute. On a un autre auditeur, juste après votre intervention. Allô? Allô? Bonjour.
11: Oui, madame. Oui.
6: Monsieur Melchior qui nous revient.
11: J'ai envie de dire vraiment au TG, au transporteur de ne pas se mettre dans ces états. Vous savez, Dieu est magnifique parce qu'il nous a tous créés différents. Par la simple voix de quelqu'un, d'un auditeur, vous, madame Nati, vous arrivez à savoir qui appelle. Et tout de suite, vous donnez le prénom de l'auditeur. Et vous dire, si tu es dans son immensité et magnifique, il nous a tous fait différents. Et il faut apprendre à accepter l'autre dans sa différence. Celui qui vous dit que la vie n'est pas chère, c'est son point de vue. Je le respecte. Ce qui m'importe, c'est de pouvoir constater que le plus grand nombre reconnaît que la vie est chère. Et à partir de ce moment-là, ça me suffit. Parce qu'on ne peut pas faire l'unanimité. Donc je respecte le TG dans son avis. Qu'à cela ne tienne, moi je constate que la vie est chère. Mais il est libre. Nous sommes dans un pays libre. On aspire à avoir une démocratie agissant, vivante. Et donc tous les points de vue se valent. Enfin, tous les points de vue peuvent être émis. Voilà. Maintenant, après, c'est à l'appréciation de tout un chacun. Donc, le TG, il est dans son droit de constater qu'il peut aller au marché avec 2000 francs et faire son marché, il mange. Tout en occultant le fait de prendre le taxi, le déplacement, etc. Et comme l'a dit le plus jeune, le transporteur, il n'y a pas 10 000 Montbois hein, au Gabon. Il n'y a qu'un seul Montbois. Mais bon, c'est son point de vue. Mais je voulais revenir également sur la problématique qui se pose aujourd'hui au sommet de l'État. C'est-à-dire, la vérité, c'est que lorsqu'on parlait du référendum de la nouvelle Constitution, les gens pensaient que c'était beaucoup plus politique, les interventions du non. J'ai envie de vous dire, à l'effet des preuves, on constate aujourd'hui que cette Constitution va être difficilement respectée dans le temps. Et à un moment donné, les autorités seront obligées de l'amender. Parce que Vous regardez un peu le fonctionnement du pays depuis cette nouvelle constitution qui consacre l'hyper-présidentialisme. C'est ça le régime, en fait, dans lequel nous sommes. Et ce régime est dangereux pourquoi ? J'en parle avec aisance aujourd'hui parce que, de façon évidente et factuelle, même les autorités, ils ne le diront jamais, se rendent compte qu'il est difficile. Même le président de la République lui-même se rend compte qu'il est difficile à un homme d'être omniscient, omnipotent, et c'est invivable pour ses collaborateurs. J'ai envie de dire que les ministres même ne savent pas en principe ce qu'ils doivent faire, parce que le pouvoir étant incarné par une seule entité, une seule autorité, il va falloir attendre toujours l'orientation de cette autorité pour agir d'une quelconque manière. Et c'est ça qui fait en sorte que ce sentiment que moi j'ai depuis la transition jusqu'à aujourd'hui, le sentiment qui consiste à penser que les choses se font sans réellement avoir un programme, un canevas. On a l'impression de vivre au jour le jour, d'être surpris par des mesures, d'être surpris par des décisions, sans savoir exactement où on va. C'est mon point de vue, hein, c'est ce que je ressens, d'accord ? Mais si tant est que les collaborateurs du chef de l'État ressentent la même chose, voyez-vous, il sera difficile de cerner la politique et l'exécutif. Sincèrement. Et vous allez avoir des ministres qui ne sauront pas quoi faire et qui vont toujours attendre. Et on a l'impression que les ministres aujourd'hui ne servent pas à grand-chose, en fait.
6: Viens nous revenir, monsieur.
11: Et c'est vrai. Je vais terminer. Et c'est vrai, et c'est ça qu'il faudra que même l'évaluation dont on parle, ça ne va reposer sur rien, en fait. Parce que c'est le président qui décide de tout. Je reviendrai.
6: Merci de nous convenir. On va prendre un autre auditeur. Allô.
12: Madame Nathalie.
6: Monsieur la longue flexion.
12: Est-ce que quand vous allez dans un marché, un magasin, vous allez demander le kilo de queue. On vous dit que le kilo de queue est à 5 800. Est-ce que c'est pour autant que vous ne pouvez pas acheter 5 kilos de queue que vous ne pourrez pas manger? Puisque vous êtes bien sorti pour aller dire, bon, je vais payer le kilo de queue qui était à 3 200 à l'époque. Maintenant, vous arrivez, on vous dit là, 5 800. Est-ce que c'est pour autant que vous ne pourrez pas manger? Parce que vous avez l'argent pour payer la queue. Donc ça voulait dire que si vous avez trouvé le kilo de queue à 5 800, c'est que vous pouvez vous acheter autre chose. Soit les coquilles, c'est tout ce qui suit. C'est pourquoi je me posais la question de savoir. De quel Gabonais nous parlons? De celui qui fait les courses à Montbrun ou celui qui va payer la nourriture ce cadeau à prix import? Quel est le Gabonais qui ne mange pas? Parce que si vous venez dire la vie coûte cher et que vous dites que nos cassoulets sont passés à 3 500, mais attendez bien, nos cassoulets. Pourquoi vous ne prenez pas l'exemple sur le tas de Sabine Fumée? Mais nous savons tous que le cassoulet coûte cher, c'est pas la portée de tout le monde. Donc si vous prenez déjà l'exemple sur le cassoulet, mais c'est vous qui avez trouvé cher, parce qu'il y a le Gabonais qui mange la Sabine Fumée.
6: À quel prix?
12: Il va dire oui, le tas de la Sabine Fumée c'est de 500 000 francs. On peut comprendre. Mais le cassoulet, ça n'est pas même pas l'état d'une sardine fumée. Ça veut dire que le temps que vous achetez la sardine fumée à 1000 francs ne peut pas acheter une boîte de cassoulet. Mais c'est évident que vous voyez la sortie. Mais ça ne veut pas dire que vous ne pouvez pas manger. Mais il est aussi important d'attirer quand même l'attention des autorités. Mais quand on regarde aujourd'hui que quelqu'un se lève le matin, il a trouvé une boîte de sardines. Il a trouvé une boîte de sardines, par exemple, à 450, alors qu'il a payé à 300 francs. Mais madame l'a dit. Vous allez trouver autre chose en dessous de 950. Je vais vous prendre un exemple. Est-ce que vous savez que si vous partez au niveau de la zone industrielle de Lumi, vous allez voir les magasins là-bas, la boîte de sardines que vous payez à 450, vous allez voir l'unité à 250 ou 225. Mais le problème, c'est que vous ne pouvez qu'acheter le carton. Pour ceux qui veulent, par exemple, manger le coucoulou avec l'oseille, avec la boîte sardine, les feuilles de tarot avec la boîte sardine, mais on va vous dire, la boîte sardine chez le Malien, il a 400. Pour ceux qui veulent, hein, là, qui veulent aller vérifier dans la zone de Lumi, entre le marché de Lumi et la SCG, là, allez-y là. Vous allez voir l'unité à 250. Mais quand vous ne pouvez pas payer un carton, vous vous mettez à deux, vous vous payez un carton de 24 boîtes, vous vous divisez ça. C'est pourquoi je dis, tout le monde peut manger. Mais chacun mange en fonction de sa poche. Vous ne pouvez pas avoir 2000 dans votre poche, et puis vous voulez aller manger une boîte de cassoulet. Et puis vous venez crier que la vie est chère, pardon. Non. Vous mangez en fonction de vos moyens. Je suis d'accord avec le cas, il avait dit le Gabonais vit au-delà de ses moyens. Et je suis d'accord avec TG. Tout le monde peut manger. Si on cherche là où on peut payer, chacun sa place.
6: Revenez-nous.
12: Voilà, Madame Nati, on ne peut pas être tous au même niveau.
6: Merci. Il y a un auditeur après vous. On va le prendre d'abord, l'écouter. Allô?
13: Allô?
6: Allô?
13: Bonjour, Madame Nati.
6: Bonjour, Madame Nati.
13: Président Loussala.
6: Comment allez-vous, Président?
13: Oh, je me porte très très bien.
6: Le peuple a besoin de vous.
13: Je pense que tout le monde se porte très bien comme moi.
6: On se porte bien.
13: Oui, je vais vous faire comprendre. J'ai pris beaucoup de temps à ne pas parler, mais aujourd'hui je vais m'exprimer. Le bon sens des choses veut que vous soyez sage. La sagesse, on ne l'acquiert pas à l'école. Et la sagesse est dans toutes choses que nous voyons autour de nous. S'il n'y a pas la terre, l'homme ne peut pas exister. S'il n'y a pas la terre, je ne peux pas marcher sur la terre. Alors ça veut dire que nous n'existerons pas. S'il n'y a pas l'opposition, il ne peut pas avoir la mouvance. S'il y a un président, c'est qu'il doit exister un opposant. C'est la logique simple des choses de la vie. S'il y a une femme qui n'a pas de mari, cette femme n'a aucune valeur. S'il y a un mari qui n'a pas de femme, cette femme n'a pas de valeur. Dis-moi ça dans ce que je dis. C'est-à-dire, c'est grâce aux voleurs que le policier existe. C'est grâce aux méchants que nous prions, grâce aux sorciers que nous existons dans la prière. C'est un rapport d'équilibre que Dieu a voulu que ça soit et ça soit comme ça. C'est pour vous dire que continuer à critiquer, c'est bien. Critiquer comme vous voulez, je le crois bien. Et ceux qui dirigent doivent avoir cette indulgence et l'oreille fine de discerner les bonnes paroles et les mauvaises paroles, de les jeter tout de suite à la poubelle. Pourquoi je le dis? Parce que celui qui prend son téléphone, sa position, qui vient parler à la radio, il a pris le chemin du sacrifice. Je l'ai répété une fois, parler des choses du pays, c'est sacrifier sa vie. Et vous choisissez, vous avez pris un chemin où trois choses vous attendent. Soit vous êtes éliminé, excusez-moi le thème, on vous réduit au silence, soit vous êtes en prison, ou soit vous êtes exilé. Donc celui qui parle à la radio, je pense même qu'il faut le décorer. Il aime cette nation. Qu'il parle en bien, que Dieu soit loué. Qu'il parle en mal, que Dieu soit loué. S'il cultive, que Dieu soit loué. On doit le décorer. Au moins lui, il n'est pas un patron. Au moins lui, il dit ce qu'il pense. Il manifeste l'amour. Il manifeste sa colère. On parle de la chasse et de la vie. Ça ne me regarde pas, mais quelque part, mon assiette est vide. Je n'ai pas les moyens de régler cette cause-là. J'ai l'impression, en résumé, qu'on a commencé par s'égarer. Nous avons commencé par nous éloigner de l'objectif premier, celui de mettre cette nation dans les meilleures conditions. Père, permettez-moi de le dire avec ma manière. Ça se va de sans commentaire. J'ai l'impression qu'on a oublié beaucoup de bonnes choses qu'on avait promis. Il faut rentrer, il faut revoir toutes ces vidéos du passé. J'ai l'impression qu'on n'est plus la même personne. On est en train de changer. Alors, il ne faut pas changer. Excellence. Tous ceux qui sont autour du corps de garde. Il ne faut pas changer. Vous êtes là pour nous servir. L'humilité possède la gloire. Et cette gloire, pour l'obtenir, ce n'est pas les biens de banque. C'est le service qu'on rend à cette nation. N'oubliez pas, je ne peux pas être président. L'Éternel a choisi et les hommes ont choisi. Les Gabonais ont fait le choix. Ils nous ont donné cette responsabilité. N'oubliez pas ça. Personne ne déteste personne. Mais nous voulons que vous fassiez plus. La Bible déclare, si vous avez la foi, vous pouvez déclarer cette montagne. Les montagnes qui sont devant vous, vous ne pouvez que l'accomplir si vous montez en grandeur spirituellement.
6: Et rapidement,
13: c'est-à-dire
6: monsieur.
13: Vous sacrifiez pour nous. C'est-à-dire vous donnez tout ce que vous avez pour nous. Pour que demain, on vous note à 17,5%. Quand on note la notation, l'agriculture, est-ce qu'on a commencé déjà à utiliser tout pour nous?
6: Viens nous revenir.
13: That is the question.
6: Yes,
13: on s'égare là, on est en train de s'égarer.
6: Viens nous revenir.
13: Je suis obligé de revenir.
6: D'accord.
13: Pour vous ramener encore en arrière, pour vous dire ce qu'il faut faire, je ne sais pas. Je ne sais pas.
6: Viens nous revenir, s'il vous plaît. Merci encore, vous. Président Sagan va prendre notre auditeur. Après vous, ils sont nombreux.
14: Allô, Madame Nati, bonjour. Monsieur... C'est Alphonse Mba de Glace.
6: Bonjour, Monsieur Alphonse Mba.
14: Madame Nati, vous savez, lorsque vous allez sur un terrain de chasse avec un camarade ou membre de la famille, et que ce dernier se met à te dire que tes pattes, tes pieds ressemblent à un pied de gazelle, fais attention, hein, parce qu'il risque de te buter, de te tirer. Comment peut-on imaginer dans ce Libreville Gabon que certains, prenez vos bancs et vos chaises, ceux-là qui tamisent les grammaires et le français, parce que je veux vous montrer la lune, mais erreur si vous regardez le doigt. Je viens parler un cas de figure qui regarde la classe sociale vraiment précaire, qui n'arrive pas à joindre les deux bouts. Ce n'est pas que, c'est là où je parle souvent que ça ne veut pas dire qu'on ne peut pas manger à nos petits oignons. Ces Gabonais lambda-là qui n'arrivent pas à joindre le deux bouts, que certains auditeurs nous disent aujourd'hui qu'il n'y a pas péril à la demeure à ce qui concerne l'alimentation. Vous avez écouté M. Diallo. Il est à proximité de Petit Paris, de Montbouet. Ça, c'est il y a Montbouet 2 à Libreville, ou Montbouet 4, pardon, et orientez-moi. Je vais orienter les membres de ma famille, souvent aller désormais là-bas, à moins de coûts, faire les achats des denrées alimentaires. Je vous ai dit, Gabon News est là pour ceux qui nous turupinent et ceux qui nous tarotent. Ceux-là qui viennent vraiment faire le cinéma, ou bien je ne sais pas dans quel monde ils vivent, qu'aujourd'hui, denrées alimentaires n'est plus problème au Gabon ou à Libreville. Voilà pourquoi nos autorités, à un moment donné, je vous dis souvent que c'est comme si on blaguait. Mais Dieu merci qu'il y a l'avancement. Il nous écoute. Ça va décanter. Et puis ceux-là qui viennent d'une manière subtile, je vous ai dit cela ici, qu'il y a certains qui viennent là déguiser. À ce qui concerne les denrées alimentaires, on vient questionner quelle est la catégorie, machin et consort et tout. Monsieur, notre ventre là, c'est le ministre de l'Intérieur, lorsqu'il revendique, on ne peut pas le révoquer. Même le riche mange, même le pauvre mange, s'alimente. À un moment donné, je m'exprimer en français facile pour vous. Ce Gabonais lambda là qui est au bas village de... Ce Gabonais lambda là qui est au bas village de Nzomo et consort, écoute, c'est que...

0: n'est pas assez sage. Vos paroles sont décryptables automatiquement. Je vous dis une chose. Quand vous parlez des Gabonais, vous n'endossez pas tous les Gabonais. Moi, je m'adresse à vous. Vous n'endossez pas tous les Gabonais. Vous n'êtes pas responsable. Vous êtes comme un opposant qui se lève un matin, qui vient parler sur le nom des Gabonais alors que vous n'avez pas été mandaté. Voilà ce que vous faites. Au Gabon, il y a une cherté, certes, mais les gens se nourrissent. De la manière de ce qu'ils trouvent. Vous arrivez chez le marien, chez le moutiquier, vous allez trouver un morceau de plomb vers à 200. Vous n'allez pas me dire qu'il n'y a pas quelqu'un qui mange le pain mal, qui ne pourra pas manger.
1: Mais ils sont contraints de manger le pain au beurre à 200.
0: Mais voilà, nous tous, nous mangeons le morceau de pain au beurre. Personne ici n'est nanti.
1: Mais ce n'est pas de leur vouloir. C'est une
0: mais contrainte. Madame Nati, ce n'est pas vous qui avez créé le monde. Ce n'est voilà pas vous qui avez créé le Gabon.
1: Voilà pourquoi on parle de la cherté.
0: Mais vous allez créer la cherté, on parle de la cherté. Quand Monsieur Diallo arrive, je parle de Monsieur Alphonse Ba et de Monsieur Diallo. Quand Monsieur Diallo, avec tout le respect que j'ai pour lui, Monsieur Diallo n'avait pas nous donner le secret. Il le sait qu'il ne paye pas au même prix. Ce sont ses frères qui le vendent. Ce sont ses frères qui font les prix. Parce qu'il ne faut pas être hypocrite dans les paroles. C'est le frère de M. Diallo. Pensez-vous que si M. Diallo va payer chez son frère, il payera le même prix? Non, soyons raisonnables, nous sommes au Gabon. On se bordait. Moi, je grandis avec les étrangers. Ce que je suis aujourd'hui, c'est les étrangers qui m'ont appris ça. La vie de la rue, du combat, du métier, du travail. Déjà, le taxi, c'est les Camerounais qui m'ont forgé. Donc, il ne faut pas venir raconter n'importe quoi. Tous ceux qui font l'alimentation, l'agroalimentation, c'est les frères de Diallo.
1: Il y a les Chinois aussi.
0: Diallo sait que les prix sont différents quand les Gabonais vont payer chez eux. Vous n'allez pas me dire aujourd'hui que ça a changé. Le même kilo de viande, que vous allez payer la viande fraîche à 5 000 chez le gars qui vous coupe le bain, Diallo ne viendra pas payer le même prix. Il le sait, c'est pas pour l'attaquer. Mais je lui dis ce qui est censé être réel. Donc, madame, il y a la cherté, c'est vrai, mais c'est les frères de Diallo qui se sont tous ces boutiquiers. Ils ont une ensemble, même le commerce. Demandez à Diallo de prendre des Gabonais qu'ils donnent le réseau. Comment faire pour ouvrir les boutiques? Comment faire le réseau pour ouvrir les cafés? Pourquoi ils ne parlent pas de ça?
1: On parle de ceux qui tuent le pin. Ils parlent des prix.
0: Voilà. Mais ce côté voilé, réseau caché, il ne vous le sort pas. Il ne vous le dira jamais. Il le sait, il sait de quoi je parle. Que tout un réseau filé par eux, qui est directement lié dans la conspiration musulmane. Il sait de quoi je parle. Donc nous, on ne vient pas ici dire que les Gabonais ont fait. Que les Gabonais, il n'y a pas la cherté de la vie.
1: Viens nous venir, monsieur.
0: Voilà. Donc, c'est pour dire qu'il y a la cherté, mais chacun mange à son niveau, en fonction de sa force. Si les autorités peuvent aider, ils vont le faire. Mais ne dites pas que les Gabonais ne mangent pas.
1: C'est votre opinion.
0: On va voilà, c'est mon opinion à moi, c'est le mien.
1: Merci.
0: Voilà, merci. À demain.
1: On va vous dire à demain. Nous sommes arrivés presque à... Il reste juste quelques minutes pour prendre un dernier auditeur. Allô?
2: Oui, madame Nadi.
1: Monsieur.
2: Le président revient encore.
1: Oui, monsieur Duxagué.
2: J'ai l'impression que quand les gens vieillissent, ils ne veulent pas être sages. Quand on a les cheveux blancs, on ne parle plus de la même manière. Ça coûte quoi d'attaquer son propre frère? Son propre frère gabonais, vous donnez quelle impression, quelle éducation? Ça, c'est quel manque d'amour envers l'autre? Tout le monde aime cette nation à sa manière, à sa vision, mais ils ne sont pas des ennemis. Je ne comprends rien. Quand vous parlez, je regarde. Il y a une image qui me revient, madame. Madame, regardez vos doigts. Vous avez vu la taille de vos doigts? On a le pouce, on a l'index, on a l'ongulaire. Et quand on parle de la chanté de la vie, je revois que c'est pour dire qu'on descend plus bas pour que tout le monde ait accès. C'est ce que je pense en français facile, dans la vision des choses. Si c'est un objet placé au 20e étage, qu'on le descend, disons,

0: deuxième étage, donc celui qui a 1,50 m peut quand même le récupérer. C'est ce que nous disons. Et quand on dit la joie de vivre en relation, c'est que tout le monde arrive à se nourrir, se loger, se vêtir. C'est pour ça qu'on est un gouvernement. C'est pour ça qu'on a élu un président. Il ne s'agit pas de faire la poule au pain, pain, pain. Non, le président appartient à nous tous. Je l'aime autant que toi qui m'écoutes, je l'aime autant. Ce n'est pas la propriété de quelqu'un, non. C'est pour nous tous qu'il a été élu. Que tu le critiques, que tu ne le critiques pas, ça ne change rien. Nos critiques, je peux faire bouger la ligne, que ça ne peut pas faire bouger. Mais je ne peux pas admettre ni accepter des anciens auditeurs, des gens qui ont fait des années, des gens dans cette émission, ont-ils dans tous les sens. S'il vous plaît, donnons rendez-vous là. Il y a le stade de Zaillon. Je vous invite et vous fassiez des rings de 2 minutes ou 3 minutes. Parce que les petits nous écoutent, nous, on est en train de partir. Et il y a d'autres qui vont reprendre notre place. Nous, on est là, on s'est lancé les pistes. On est là, on s'est réaboulé. Tu gagnes quoi? Vous êtes parti à l'école pour les autres. Ton master là, c'est pour embêter l'autre. Je ne comprends rien. C'est là où ça me met en colère. Nous ne sommes pas encore sortis de l'auberge.
1: Pas de colère.
0: C'est quand on parle de démocratie, il doit y avoir divergence. Divergence d'opinion. Opinion divergente. C'est ça la démocratie. Si nous tous nous regardons la même direction, on parlera de multiples, on parlera de parti unique. Non! Celui qui veut aller à Zaillon, pas vraiment. Celui qui veut aller à l'aéroport, pas à l'aéroport. Celui qui veut aller au vélo, pas au vélo. Mais ils sont toujours les mêmes, ils sont toujours les mêmes frères. Merci de m'écouter.
1: Merci.
0: Je n'ai offensé personne. Et si on m'offense, je ne vaut pas le temps de répondre. Ce n'est pas mon dada. Ce n'est pas mon éducation. On ne m'a pas éduqué pour répondre aux gens. Le silence me répond tout ça. Je vous ramène à la façon, s'il vous plaît. Grandissez dans toutes vos paroles. Soyez plus sages. Si on aime le président, on le défend avec beaucoup d'amour.
1: Rapidement. Merci encore à vous, Président Oussaga. C'est vrai que ça faisait longtemps. On a écouté encore cette belle voix à la tribune des auditeurs. Mais nous, on va vous dire à nous revoir demain et un jour. Par la grâce de Dieu, on se retrouvera dès 11h pour une nouvelle émission de la tribune des auditeurs. Aude Valieneva et Marla étaient à la réalisation. Nati a été à la présentation. Nous remercions tous nos différents intervenants du jour, car c'était toujours le comme tous les jours. Et c'est ce qui fait l'émission Le Mur des Lamentations, demain à 11h. Et bonne suite au programme sur 93.5.

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1: Willie Tribe.

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0: n'arrive pas à comprendre dans notre pays, pourquoi pour trouver la solution à un problème, on doit d'abord laisser les gens faire du tapage, sachant qu'on a la solution entre les mains. Moi, ce que je n'arrive pas à comprendre, madame la... Ce n'est pas l'argent qui manque hein, dans ce pays-là. Ce n'est pas l'argent du tout. Ça, c'est un faux problème si on nous parle de problème d'argent. Ça, là, même en rêve, je ne pourrais jamais le croire. Ce n'est pas l'argent qui manque dans notre pays. Mais c'est de la mauvaise foi, simplement, qu'on fait pour ne pas vouloir trouver des solutions. Et c'est fait exprès pour mettre les populations dans des conditions misérables. Moi, le problème que je suis en train d'évoquer concernant les pachydermes, madame la, j'ai dit vraiment, compris le ciel, qu'un jour, un de mes parents ne soit pas victime de cette situation-là. Parce que je serai simplement amené le cadavre au ministère des Eaux et Forêts et ils s'en occuperont. Parce que ça, là, sincèrement, il y a des choses qu'on ne peut pas cautionner, que les gens vont passer tout le restant de leur vie à ne plus manger. Sachant que certains ne travaillent pas pour s'acheter les sacs de riz et tout ce qui est comme denrées alimentaires dans les marchés, ils ne vivent que de leur plantation. Mais vous avez des salaires, vous percevez des dividendes qui reviennent des organismes internationaux, mais vous ne pouvez pas aller les distribuer aux concernés. Mais c'est de la mauvaise foi. Mais quand on fait de la mauvaise foi, mais aussi il y a des conséquences qui s'en suivent. Comme je le dis, ne vous étonnez pas, Madame Nadie, un jour que le ministère des Eaux et Forêts ne s'étonne pas de voir des familles venir déposer des cadavres qui ont été tués par des pachydermes, un jour au ministère des Eaux et Forêts. Parce que ça va arriver un jour. Parce que les Gabonais ne sont pas dupes. On connaît tous le Gabon, on connaît les problèmes qu'il y a au Gabon et on connaît ce qui se passe dans ce pays-là, ce que certains qui ont. Les responsabilités sont s'ils ne venaient pas vouloir trouver des solutions, alors qu'il y a la solution entre les mains. C'est quand même écœurant.
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1: Oh, connais-tu, ami, cette mélopée ? Reconnais-tu, ami, cette épopée ? Viens, viens, suis-moi au fin fond, au cœur même de la profonde canopée. Mesdames et messieurs, laissez-vous entraîner loin, loin là-bas dans la forêt interdite, celle des abeilles et des perroquets, sanctuaire des éperviers, tanière des lions d'or.